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lieu de service, dans des circonstances inconnues, et qu'un passage illégal de la frontière arménienne n'était pas exclu. Les autorités des deux pays avaient alors engagé des opérations de recherche. Des nouvelles informations communiquées jeudi soir par le parquet général d'Azerbaïdjanais permettaient d'identifier le militaire comme Nassim Rasim Oglu Moussaïev. Selon Bakou, il servait dans une unité militaire située dans la direction de Latchine, et son absence avait été en réalité constatée dès le 26 septembre, soit trois jours avant que les autorités azerbaïdjanaises n'en informe officiellement la partie arménienne. Le parquet militaire azerbaïdjanais affirme disposer d'éléments, laissant penser qu'il avait quitté son unité sans autorisation et a ouvert une procédure pénale à ce sujet. Cette chronologie laisse cependant une question importante sans réponse. À quelle date Nassimi Moussaïev est-il effectivement entré en Arménie? Les communiqués officiels ne permettent pas à ce stade de déterminer s'il a franchi la frontière dès le 26 septembre et s'il a passé plusieurs jours sur le territoire arménien avant son arrestation. Jeudi à 14h15, le centre d'urgence du ministère arménien de l'Intérieur a reçu un signalement concernant une habitante de Chaki blessée par balle à la jambe. Plusieurs unités de police ont été envoyées sur place. Les investigations ont conduit les autorités arméniennes à attribuer le tir au militaire azerbaïdjanais qui a ensuite été arrêté. Selon Rupen Manoucharian, chef du village de Chaki, la femme a été blessée à l'intérieur de son domicile en présence de ses enfants. Il affirme que l'homme disposait d'un fusil d'assaut, mais portait des vêtements civils. Le militaire aurait été lui-même blessé avant de quitter la maison et de prendre la fuite. Des traces de sang ont été découvertes sur les lieux. La victime, pour sa part, est hors de danger, selon le responsable local. Chaki se trouve à moins de 20 km de la frontière entre l'Arménie et l'Azerbaïdjan. Le service national de sécurité n'a pas précisé comment un militaire armé avait réussi à franchir cette frontière, militarisée, puis à progresser jusqu'au village, ni si les habitants des localités frontalières avaient été prévenus qu'un militaire azerbaïdjanais était potentiellement recherché sur le territoire arménien. L'incident rappelle par ailleurs un autre incident, intervenu dans cette même région en avril 2023, lorsque deux militaires azerbaïdjanais avaient pénétré dans le Sunik. L'un avait été arrêté près de Chaki, tandis que le second avait été reconnu coupable en Arménie du meurtre d'un civil à proximité de l'usine de cuivre molybdène du Zangezur. Les deux hommes avaient ensuite été remis à l'Azerbaïdjan en décembre 2023, dans le cadre d'un échange contre 32 détenus arméniens. Bakou a désormais confirmé que Nassimi Moussaïev se trouve en Arménie et a été arrêté par les autorités arméniennes. Le parquet général azerbaïdjanais indique que les organismes compétents des deux pays restent en contact afin d'établir les circonstances de son départ de son unité, de sa présence en territoire arménien et de son arrestation. L'Arménie n'a pas non plus communiqué si elle entend juger en Arménie le militaire azerbaïdjanais ou si elle entend le remettre aux autorités de son pays et pourquoi pas en échange de prisonniers arméniens détenus à Bakou. Les élections qui se sont tenues en Arménie le 7 juin ont offert aux électeurs un véritable choix entre différentes options politiques et ont globalement été bien organisées. C'est ce qu'indique le rapport de la délégation d'observation de l'Assemblée parlementaire du Conseil de l'Europe qui a été présenté cette semaine au Parlement européen. Le rapport note que dans la grande majorité des bureaux de vote observés, le déroulement de la journée électorale a été jugé positif. Le rapport note également des pressions directes venues de l'étranger observées durant la campagne. L'ingérence de la Fédération de Russie et ses opérations de désinformation en Arménie ont atteint une ampleur sans précédent, indique le rapport. Selon la délégation d'observation, la Russie a eu recours à des sanctions économiques et à une rhétorique diplomatique agressive pour influencer le résultat des élections en faveur de l'opposition ou des forces antigouvernementales. Mais le rapport indique également que les déclarations des responsables occidentaux et européens soutenant le pouvoir en place ont été perçues comme des ingérences extérieures. Par ailleurs, le rapport note la très forte utilisation des ressources administratives et l'omniprésence de la propagande gouvernementale sur la chaîne publique arménienne, qui représente près de 80% du temps d'antenne consacré à la campagne. Le rapport s'interroge aussi sur le processus de dépouillement qui a conduit à ce que la liste d'Arménie prospère à ne pas avoir de députés pour moins d'une centaine de voix, alors que deux bureaux de vote avaient été invalidés. D'ailleurs, la mission d'observation de la PCE propose que le code électoral soit amendé pour que si de nouveau des bureaux de vote sont annulés et que cela remet en cause le résultat, un deuxième tour soit organisé avec la possibilité pour la liste exclue de fusionner avec une des deux listes arrivées en tête. Les observateurs appellent également à renforcer l'indépendance dans la nomination des membres des commissions électorales, qui étaient là contrôlés à 90% par des membres du parti au pouvoir contra-civil, indique le rapport, à combler des lacunes dans le contrôle de la période préélectorale. Le rapport note aussi une très forte inégalité dans les sanctions visant les manquements au processus électoral, où si près de 300 membres de l'opposition

Les se sont retrouvés en prison. Aucun militant de contrat civil n'a été poursuivi alors que des faits similaires avaient été rapportés aux observateurs de l'Union européenne. Enfin, les observateurs ont noté l'impact de la campagne de répression contre l'Église arménienne et son catholicos Karekin II sur le processus électoral. D'ailleurs, lors du débat, le député britannique Edward Lake, membre du groupe des conservateurs, a accusé les autorités arméniennes de s'en prendre à l'autonomie religieuse de l'Église arménienne. Le député britannique a évoqué le contexte d'ingérence qui a eu lieu pendant les élections et a pris pour exemple les poursuites pénales contre des dignitaires religieux, dont le catholicos. Sous la direction du Premier ministre Nicole Pachignan, l'administration a supprimé toute frontière entre l'État et l'Église et lancé une campagne sans précédent contre la liberté de l'Église. Le Conseil de l'Europe devrait plus que toute autre chose se préoccuper de la liberté de nos Églises. Ce à quoi nous assistons n'est pas un simple désaccord politique. Il s'agit d'une attaque calculée contre l'autonomie religieuse, a déclaré le député en séance. Il a affirmé que Karekin II était soumis à une pression énorme et a évoqué le programme quinquennal du gouvernement Pachignan, dans lequel figure également l'objectif de destituer le catholicos. Le député conservateur britannique a également évoqué le rapport récemment publié par le gouvernement arménien sur la crise de l'Église, rapport qui a suscité de vives critiques de la part de plusieurs défenseurs des droits humains en Arménie. La députée de contrat civil Erefsime Grigorian a réagi aux affirmations du parlementaire britannique en estimant qu'Edward Lay était mal informé, accusant Karekin II d'être un agent de la Russie et que les poursuites engagées contre les ecclésiastiques comme des tentatives de renverser le pouvoir par des actes terroristes. Deux accusations jusque-là non étayées et qui ne figurent pas dans les actes d'accusation produits par la justice arménienne contre le catholicos Karekin II. Ce qui n'a pas empêché Nicole Pachignan cette semaine d'affirmer encore qu'il fallait destituer Karekin II car sa présence à la tête de l'Église était, je cite, « blasphématoire ». Les dirigeants d'Arménie forte, Narek Garabedian et Aram Vartevanian, présents à Strasbourg dans le cadre de la délégation arménienne, se sont dit à la sortie des débats satisfaits que ce qu'ils affirmaient depuis des mois au Parlement sous les rires et l'arrogance des députés de contrat civil et du premier ministre Nicole Pachignan apparaissent clairement dans un rapport officiel de l'Assemblée parlementaire du Conseil de l'Europe. Le directeur général de Rosatom, la société d'art russe chargée de l'énergie nucléaire, a longuement discuté avec le premier ministre Nicole Pachignan de sa proposition de construire une nouvelle centrale nucléaire lors d'une visite à Yerevan mardi. Rosatom propose à l'Arménie des technologies nucléaires éprouvées, couvrant différentes gammes de puissance, notamment des réacteurs de haute, moyenne et faible capacité, a déclaré Alexis Likachev, directeur régional de Rosatom. À notre avis, il devrait y avoir au moins une centrale nucléaire de ce type d'une capacité d'au moins 1000 MW, a déclaré M. Likachev aux journalistes à l'issue de la réunion. Il a ajouté que la proposition concrète présentée par Rosatom était la meilleure actuellement disponible sur le marché mondial. L'actuelle centrale nucléaire de Medzamor est elle d'une capacité de seulement 400 MW. Des travaux menés par Rosatom ont permis de prolonger sa durée de vie à 2036 et selon les propos de M. Likachev, le gouvernement arménien étudie actuellement la possibilité de maintenir le réacteur de Medzamor en service pendant 10 ans supplémentaires jusqu'en 2046. Le directeur général de Rosatom a remis en question la pertinence économique d'une telle solution, affirmant qu'elle nécessiterait des investissements de plusieurs centaines de millions de dollars, ce qui rendrait l'électricité produite par Medzamor bien plus coûteuse en comparaison de la construction d'une centrale nucléaire plus moderne et qui permettrait à l'Arménie de plus que doubler sa capacité en électricité. De tous les avis d'experts, la solution proposée par Rosatom est la moins chère et la plus simple à mettre en œuvre, compte tenu qu'il s'agit d'un système qui a fait ses preuves et que Rosatom prend déjà en charge Medzamor. Pourtant, Nicole Pachignan avait affirmé en février dernier, à l'occasion de la visite de Jed Evans en Arménie, qu'il voulait mener des négociations avec différents pays et entreprises étrangères intéressées par le remplacement de la centrale nucléaire par une installation moderne équipée de petits réacteurs modulaires SMR. Il s'agissait de réacteurs américains de nouvelle génération, jamais implantés dans aucun pays, mais surtout un signe de retour d'ascenseur à Donald Trump et à sa road trip. Un projet américain au coût de 9 milliards de dollars, que Pachignan avait cru qu'il serait à la charge des États-Unis et s'était félicité des investissements américains en Arménie, alors que Jed Evans avait parlé d'exportations américaines, donc financées par l'Arménie. Ilham Aliyev, pour sa part, a exigé des États-Unis, de l'Europe et de l'Arménie que cette dernière ferme Medzamor pour des raisons écologiques et s'est déclaré prêt à fournir de l'électricité à l'Arménie à partir de ses centrales
au pétrole, ce qui est un non-sens écologique. Mais l'objectif était ailleurs, et c'est celui de mettre l'Arménie sous la dépendance totale de l'Azerbaïdjan en matière énergétique. Le ministère russe des Affaires étrangères et non arménien lui avait alors répondu le 22 août en rappelant que Metsamol était suffisamment sûr et essentiel à la souveraineté et à la sécurité énergétique de l'Arménie. Le premier ministre arménien Nicole Pachinian a indiqué jeudi que l'Arménie pourrait revoir sa stratégie concernant la construction de sa future centrale nucléaire, alors que son gouvernement privilégiait jusqu'ici l'option américaine. Pachinian estime désormais que cette technologie pourrait ne pas fournir une puissance suffisante pour répondre aux futurs besoins énergétiques du pays. Le choix définitif n'est donc pas arrêté. Pachinian a indiqué que l'Arménie déciderait bientôt quel pays ou quelle entreprise étrangère réalisera son futur projet nucléaire, laissant ouverte à la question de la technologie et du partenaire qui succéderont à terme à l'actuelle centrale de Metsamol. Fin de ce journal de la semaine qui reprend un bouquet des informations des journaux quotidiens de Hype FM.

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L'association Mashtots pour la défense et la diffusion de la langue arménienne occidentale propose 50 heures de cours intensifs d'arménien premier niveau pour non-arménophones. Ces cours seront dispensés en téléenseignement par Teams et s'adressent aux débutants de 9 à 70 ans. Les élèves deviendront capables de parler, lire et écrire l'arménien dans les 100 mots grammaticaux à l'issue du programme de 50 heures. L'enseignement est assuré par Madame Hilda Kalfayan-Panossian avec sa méthode audiovisuelle structuro-globale. Mais également des cours de 2e, 3e et 4e niveau de perfectionnement en téléenseignement via Teams. Les nouveaux élèves sont acceptés à ces cours après un test de niveau. Vous pouvez également vous procurer votre manuel d'arménien occidental pour les non-arménophones, une méthode audiovisuelle utilisable chez soi. 3 volumes en couleur plus un coffret de 2 CD audio de 120 €, frais d'expédition inclus. 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
2: Bonjour et bienvenue à l'émission Au fil des pages, consacrée à un ouvrage qui fera voyager, non pas dans un environnement bucolique, mais un environnement sous tension, dans lequel le jeu de pouvoir, sur une échelle de 1 à 10, se trouve sur 15. Il s'agit du dernier ouvrage de Tallinn Terminasyan, Hôtel Baron, paru aux éditions Bibliomonde. Hôtel Baron, rien que ce nom vous fait voyager. C'est l'hôtel emblématique d'Alep en Syrie. Il a vu passer bon nombre de personnalités telles que Agatha Christie, le général de Gaulle, Laurence d'Arabie ou bien le roi Faisal. Fondé par deux frères, les frères Mazloumian, au début du XXe siècle, cet hôtel, construit excentré d'Alep lors de son édification, deviendra l'un des hôtels les plus branchés pour sa modernité avec les commodités nécessaires et le charme qu'il dégage. Les Occidentaux de voyage dans la région viennent loger ici et devient, durant les temps sombres de la Première et Seconde Guerre mondiale, un nid d'espions où tout le monde se surveille. C'est à partir de cette aura que l'auteur, Tallinn Terminasyan, qui est par ailleurs professeur d'histoire contemporaine à l'INALCO, plante son décor. Ce lieu devient son point de départ et son point final à toute une aventure qui est à l'image du monde, à double face. La couverture du livre offre au lecteur certaines pistes. Tout d'abord, l'autocollant Hôtel Baron, avec la citadelle d'Alep au centre de la couverture. Et si nous regardons un peu plus bas, se trouve un timbre et un cachet de la poste qui ne colle pas avec Alep ou la Syrie. C'est une région qui se trouve bien plus loin que le Proche-Orient, avec une température tout à fait autre. Ce timbre et le cachet fait référence à la Norvège, et plus précisément au Svalbard et sa capitale administrative, Longyearbyen. Deux salles, deux ambiances. Qu'est-ce que cela veut bien dire? Que se cache-t-il? Quel est le lien entre ces deux endroits? Car de prime abord, rien ne relie ces deux localités. Mais c'est sans compter que, sous le titre, il y a une indication, roman géopolitique. Ce détail a toute son importance, car avec la géopolitique, nous pouvons refaire le monde. À ce sujet, Tallinn Terminasyan écrit dans l'avant-propos du roman, je cite, « Roman géopolitique, fiction patrimoniale ou roman d'espionnage, ce livre s'inspire librement de l'actualité internationale et de l'histoire récente aux anciennes du Moyen-Orient, de la Russie et du Caucase. Les personnages de ce roman évoluent dans un environnement de faits réels sérieusement documentés dont les références apparaissent à la fin de ce volume. Toutefois, ce récit basé sur des faits et des lieux réels repose sur une chaîne de causalité qui, quant à elle, est purement fictive. Enfin, selon la formule consacrée, toute ressemblance avec des personnes existantes ou ayant existé est purement fortuite. Partant sur des faits, des institutions existant vraiment, elle tisse la toile de son histoire. Une histoire qu'elle a construite à partir de sa propre réflexion sur des enjeux géopolitiques stratégiques au travers de personnages qui se trouvent embarqués consciemment ou inconsciemment dans cette épopée. Le point de départ du jeu, si nous pouvons le nommer ainsi, est une arche. Un certain professeur transporte avec lui quelque chose de précieux et il n'a qu'une obsession, que tout arrive à bon port, dans sa destination définitive. Le prologue ne nous donne pas plus d'informations, puis nous sommes plongés dans la Syrie en guerre en 2016 entre forces du pouvoir en place, djihadistes, forces kurdes et au milieu, la population syrienne. Plusieurs associations internationales sont présentes, chacun avec leurs spécificités, médecins, aides aux déplacés et agents observateurs du patrimoine en danger. Tout ce beau monde est logé se retrouve à l'hôtel Baron, qui prend par ailleurs en charge les réfugiés qui affluent d'autres secteurs du pays. Dans ce groupe hétéroclite se trouve Diane, déjà présente dans le premier roman de l'auteur, qui travaille pour Patrimoine sans frontières. Elle se trouve à Alep afin de réaliser une mission de sauvetage. Durant son séjour, elle fera la connaissance d'un Arménien, Ashak, qui fait partie d'une autre mission humanitaire venue d'Arménie. À travers lui, elle apprendra certaines choses sur la région en dehors des sentiers battus. Dans l'hôtel, elle fera une découverte par le biais d'un enfant qui lui montre un objet qui a des pouvoirs selon lui et qui le protège face à cette barbarie. En voyant ce qu'il tenait, Diane est intriguée. Cet objet familier attire son attention, réalise des recherches et contacte une certaine personne qui pourrait lui donner d'autres informations, car pour elle, il ne devrait plus en rester suite aux précédentes fouilles archéologiques faites dans les années 30. Au-delà de sa mission de départ, elle se lance dans un périple dans une zone en guerre afin d'apporter une réponse à sa question. Comment cet objet s'est retrouvé dans les mains de cet enfant ? Qui sait, peut-être qu'il y en a d'autres dans son lieu d'origine, allez savoir. Le champ des réponses est vaste lorsque nous parlons de vestiges archéologiques du Proche-Orient. La fascination est grande et le trafic aussi. Pendant ce temps en Norvège, sur l'archipel du Svalbard, se joue une autre partition. Cet endroit est connu entre autres par Fridtjof Nansen qui avait démontré que l'Arctique était un océan. L'URSS, puis la Russie avaient exploité des mines de charbon ici. Les Russes sont toujours présents et recrutent pour d'autres activités. Depuis le début du XXIe siècle, c'est aussi le foyer où sont stockés les grains de blé ou autres céréales du monde. C'est la plus grande réserve et qui se veut être un lieu humaniste au cas où un grand cataclysme se produirait et qu'il faudrait repartir de zéro. Mais l'être humain étant ce qu'il est, et surtout les puissances étatiques étant ce qu'elles sont, à vouloir tirer la couverture vers elles, à dominer l'autre et en vouloir toujours plus en termes de rendement, ce lieu peut aussi devenir une banque de données précieuses pour certains jeux de transformation génétique. Ces grains viennent de partout et du Proche-Orient aussi. Avec son roman, Talin Terminasian tisse une toile tentaculaire sur un jeu de dupes, qu'elle soit à l'échelle étatique, humanitaire, dans lequel tout le monde se surveille, agit en conséquence et la population subit. Avec une vision excentrée ou plutôt décentrée, elle expose la vision de chaque partie impliquée et pourquoi elle agit comme telle. C'est tout un mécanisme stratégique qui nous est donné à lire, entre information et désinformation ou information biaisée. Nous entrons dans un monde qui nous est absolument pas étranger puisque nous la vivons en ce moment même. Publié sous forme de roman feuilleton sur le site Carnet Hypothèse de son séminaire Patrimoine et politique mémorielle, ces pages externes au roman que vous aurez entre les mains donne des compléments iconographiques, photographiques, liens externes, afin d'approfondir plus les propos que tiennent les personnages. Je vous rappelle le titre, Hôtel Baron de Talin Terminasian, paru aux éditions Bibliomonde. À bientôt!
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1: Bonjour et bienvenue pour ce journal de la semaine de IPFM. Une semaine marquée par l'incident survenu jeudi, où un militaire azerbaïdjanais ayant franchi la frontière arménienne a été arrêté dans la province du Sunik après avoir blessé par balle une habitante du village de Shaki. Selon le service national de sécurité arménien, la victime a été touchée à la jambe et le militaire a été interpellé par les forces de l'ordre. Une procédure pénale a été ouverte par le comité d'enquête arménien. L'affaire avait toutefois commencé plusieurs jours auparavant. Le 29 septembre, le service de sécurité de l'État azerbaïdjanais avait informé son homologue arménien qu'un militaire avait quitté son lieu de service dans des circonstances

et quitté son unité sans autorisation et a ouvert une procédure pénale à ce sujet. Cette chronologie laisse cependant une question importante sans réponse. À quelle date Nassimi Moussaïev est-il effectivement entré en Arménie? Les communiqués officiels ne permettent pas à ce stade de déterminer s'il a franchi la frontière dès le 26 septembre et s'il a passé plusieurs jours sur le territoire arménien avant son arrestation. Jeudi à 14h15, le centre d'urgence du ministère arménien de l'Intérieur a reçu un signalement concernant une habitante de Chaki blessée par balle à la jambe. Plusieurs unités de police ont été envoyées sur place. Les investigations ont conduit les autorités arméniennes à attribuer le tir au militaire azerbaïdjanais qui a ensuite été arrêté. Selon Roupen Manoucharian, chef du village de Chaki, la femme a été blessée à l'intérieur de son domicile en présence de ses enfants. Il affirme que l'homme disposait d'un fusil d'assaut, mais portait des vêtements civils. Le militaire aurait été lui-même blessé avant de quitter la maison et de prendre la fuite. Des traces de sang ont été découvertes sur les lieux. La victime, pour sa part, est hors de danger, selon le responsable local. Chaki se trouve à moins de 20 km de la frontière entre l'Arménie et l'Azerbaïdjan. Le service national de sécurité n'a pas précisé comment un militaire armé avait réussi à franchir cette frontière, militarisée, puis à progresser jusqu'au village, ni si les habitants des localités frontalières avaient été prévenus qu'un militaire azerbaïdjanais était potentiellement recherché sur le territoire arménien. L'incident rappelle par ailleurs un autre incident intervenu dans cette même région en avril 2023 lorsque deux militaires azerbaïdjanais avaient pénétré dans le Sunik. L'un avait été arrêté près de Chaki tandis que le second avait été reconnu coupable en Arménie du meurtre d'un civil à proximité de l'usine de cuivre molybdène du Zangezur. Les deux hommes avaient ensuite été remis à l'Azerbaïdjan en décembre 2023 dans le cadre d'un échange contre 32 détenus arméniens. Bakou a désormais confirmé que Nassimi Moussaïev se trouve en Arménie et a été arrêté par les autorités arméniennes. Le parquet général azerbaïdjanais indique que les organismes compétents des deux pays restent en contact afin d'établir les circonstances de son départ de son unité, de sa présence en territoire arménien et de son arrestation. L'Arménie n'a pas non plus communiqué si elle entend juger en Arménie le militaire azerbaïdjanais ou si elle entend le remettre aux autorités de son pays et pourquoi pas en échange de prisonniers arméniens détenus à Bakou. Les élections qui se sont tenues en Arménie le 7 juin ont offert aux électeurs un véritable choix entre différentes options politiques et ont globalement été bien organisées. C'est ce qu'indique le rapport de la délégation d'observation de l'Assemblée parlementaire du Conseil de l'Europe qui a été présenté cette semaine au Parlement européen. Le rapport note que dans la grande majorité des bureaux de vote observés, le déroulement de la journée électorale a été jugé positif. Le rapport note également des pressions directes venues de l'étranger observées durant la campagne. L'ingérence de la Fédération de Russie et ses opérations de désinformation en Arménie ont atteint une ampleur sans précédent, indique le rapport. Selon la délégation d'observation, la Russie a eu recours à des sanctions économiques et à une rhétorique diplomatique agressive pour influencer le résultat des élections en faveur de l'opposition ou des forces anti-gouvernementales. Mais le rapport indique également que les déclarations des responsables occidentaux et européens soutenant le pouvoir en place ont été perçues comme des ingérences extérieures. Par ailleurs, le rapport note la très forte utilisation des ressources administratives et l'omniprésence de la propagande gouvernementale sur la chaîne publique arménienne qui représente près de 80% du temps d'antenne consacré à la campagne. Le rapport s'interroge aussi sur le processus de dépouillement qui a conduit à ce que la liste d'Arménie prospère à ne pas avoir de députés pour moins d'une centaine de voix alors que deux bureaux de vote avaient été invalidés. D'ailleurs, la mission d'observation de la PCE propose que le code électoral soit amendé pour que si de nouveau des bureaux de vote sont annulés et que cela remet en cause le résultat, un deuxième tour soit organisé avec la possibilité pour la liste exclue de fusionner avec une des deux listes arrivées en tête. Les observateurs appellent également à renforcer l'indépendance dans la nomination des membres des commissions électorales, qui étaient là contrôlés à 90% par des membres du parti au pouvoir contrat civil, indique le rapport, à combler des lacunes dans le contrôle de la période préélectorale. Le rapport note aussi une très forte inégalité dans les sanctions visant les manquements au processus électoral, où si près de 300 membres de l'opposition se sont retrouvés en prison, aucun militant de contrat civil n'a été poursuivi alors que des faits similaires avaient été rapportés aux observateurs de l'Union européenne. Enfin, les observateurs ont noté l'impact de la campagne de répression contre l'Église arménienne et son catholicos Karekin II sur le processus électoral. D'ailleurs, lors du débat, le député britannique Edward Lake, membre du groupe des conservateurs, a accusé les autorités arméniennes de s'en prendre à l'autonomie religieuse de l'Église arménienne. Le député britannique a évoqué le contexte d'ingérence qui a eu lieu pendant les élections et a pris pour exemple les poursuites pénales contre des dignitaires religieuses.

religieux, dont le catholicos. Sous la direction du Premier ministre Nicole Pachignan, l'administration a supprimé toute frontière entre l'État et l'Église et lancé une campagne sans précédent contre la liberté de l'Église. Le Conseil de l'Europe devrait plus que toute autre chose se préoccuper de la liberté de nos Églises. Ce à quoi nous assistons n'est pas un simple désaccord politique, il s'agit d'une attaque calculée contre l'autonomie religieuse, a déclaré le député en séance. Il a affirmé que Karek Kindo était soumis à une pression énorme et a évoqué le programme quinquennal du gouvernement Pachignan, dans lequel figure également l'objectif de destituer le catholicos. Le député conservateur britannique a également évoqué le rapport récemment publié par le gouvernement arménien sur la crise de l'Église, rapport qui a suscité de vives critiques de la part de plusieurs défenseurs des droits humains en Arménie. La députée de contrat civil Erefsime Grigorian a réagi aux affirmations du parlementaire britannique en estimant qu'Edouard Leigh était mal informé, accusant Karek Kindo d'être un agent de la Russie et que les poursuites engagées contre les ecclésiastiques comme des tentatives de renverser le pouvoir par des actes terroristes. Deux accusations jusque-là non étayées et qui ne figurent pas dans les actes d'accusation produits par la justice arménienne contre le catholicos Karek Kindo. Ce qui n'a pas empêché Nicole Pachignan cette semaine d'affirmer encore qu'il fallait destituer Karek Kindo car sa présence à la tête de l'Église était, je cite, « blasphématoire ». Les dirigeants d'Arménie forte, Narek Garabedian et Aram Vartevanian, présents à Strasbourg dans le cadre de la délégation arménienne, se sont dit à la sortie des débats satisfaits que ce qu'ils affirmaient depuis des mois au Parlement sous les rires et l'arrogance des députés de contrat civil et du premier ministre Nicole Pachignan apparaissent clairement dans un rapport officiel de l'Assemblée parlementaire du Conseil de l'Europe. Le directeur général de Rosatom, la société d'art russe chargée de l'énergie nucléaire, a longuement discuté avec le premier ministre Nicole Pachignan de sa proposition de construire une nouvelle centrale nucléaire lors d'une visite à Yerevan mardi. Rosatom propose à l'Arménie des technologies nucléaires éprouvées, couvrant différentes gammes de puissance, notamment des réacteurs de haute, moyenne et faible capacité, a déclaré Alexis Likachev, directeur régional de Rosatom. À notre avis, il devrait y avoir au moins une centrale nucléaire de ce type d'une capacité d'au moins 1000 MW, a déclaré M. Likachev aux journalistes à l'issue de la réunion. Il a ajouté que la proposition concrète présentée par Rosatom était la meilleure actuellement disponible sur le marché mondial. L'actuelle centrale nucléaire de Medzamor est-elle d'une capacité de seulement 400 MW. Des travaux menés par Rosatom ont permis de prolonger sa durée de vie à 2036 et selon les propos de M. Likachev, le gouvernement arménien étudie actuellement la possibilité de maintenir le réacteur de Medzamor en service pendant 10 ans supplémentaires jusqu'en 2046. Le directeur général de Rosatom a remis en question la pertinence économique d'une telle solution, affirmant qu'elle nécessiterait des investissements de plusieurs centaines de millions de dollars, ce qui rendrait l'électricité produite par Medzamor bien plus coûteuse en comparaison de la construction d'une centrale nucléaire plus moderne et qui permettrait à l'Arménie de plus que doubler sa capacité en électricité. De tous les avis d'experts, la solution proposée par Rosatom est la moins chère et la plus simple à mettre en œuvre, compte tenu qu'il s'agit d'un système qui a fait ses preuves et que Rosatom prend déjà en charge Medzamor. Pourtant, Nicole Pachignan avait affirmé en février dernier, à l'occasion de la visite de J.D. Vance en Arménie, qu'il voulait mener des négociations avec différents pays et entreprises étrangères intéressées par le remplacement de la centrale nucléaire par une installation moderne équipée de petits réacteurs modulaires SMR. Il s'agissait de réacteurs américains de nouvelle génération, jamais implantés dans aucun pays, mais surtout un signe de retour d'ascenseur à Donald Trump et à sa road trip. Un projet américain au coût de 9 milliards de dollars que Pachignan avait cru qu'il serait à la charge des États-Unis et s'était félicité des investissements américains en Arménie, alors que J.D. Vance avait parlé d'exportation américaine, donc financée par l'Arménie. Ilham Aliyev, pour sa part, a exigé des États-Unis, de l'Europe et de l'Arménie que cette dernière ferme Medzamor pour des raisons écologiques et s'est déclaré prêt à fournir de l'électricité à l'Arménie à partir de ses centrales au pétrole, ce qui est un non-sens écologique. Mais l'objectif était ailleurs, et c'est celui de mettre l'Arménie sous la dépendance totale de l'Azerbaïdjan en matière énergétique. Le ministère russe des Affaires étrangères et non arménien lui avait alors répondu le 22 août en rappelant que Medzamor était suffisamment sûr et essentiel à la souveraineté et à la sécurité énergétique de l'Arménie. Le premier ministre arménien Nicole Pachignan a indiqué jeudi que l'Arménie pourrait revoir sa stratégie concernant la construction de sa future centrale nucléaire, alors que son gouvernement privilégiait jusqu'ici l'option américaine.
Pachinian estime désormais que cette technologie pourrait ne pas fournir une puissance suffisante pour répondre aux futurs besoins énergétiques du pays. Le choix définitif n'est donc pas arrêté. Pachinian a indiqué que l'Arménie déciderait bientôt quel pays ou quelle entreprise étrangère réalisera son futur projet nucléaire, laissant ouverte à la question de la technologie et du partenaire qui succéderont à terme à l'actuelle centrale de Metsamor. Fin de ce journal de la semaine, qui reprend un bouquet des informations des journaux quotidiens de Hype FM.

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0: Bonjour et bienvenue pour cette nouvelle émission Cartes sur table. Je vais être simple parce que aujourd'hui j'ai le grand plaisir de recevoir trois invités absolument exceptionnels. Jean-Christophe Buisson, journaliste, directeur adjoint du Figaro Magazine, qui vient de publier un livre complètement à l'aise dont nous allons parler. Sylvain Tesson, que moi je considère comme un des plus grands écrivains français, et dont celui-ci, Dans les forêts de Sibérie, est mon livre de chevet, depuis longues années maintenant. Antoine Aboudjian, qui photographe, lui, c'est une autre manière de s'exprimer, mais la photo est aussi un mode d'expression, et qui partage avec Sylvain et Jean-François un amour inconsidéré à la fois du voyage, de l'écriture et des cultures d'un certain nombre de pays, et pour reprendre l'expression du titre de Jean-Christophe Buisson, complètement à l'est, c'est-à-dire un amour inconsidéré de tout ce qui se passe à l'est de la France. Et on partage évidemment ce point de vue-là. Jean-Christophe Buisson, commençons par vous. Ce livre est un recueil de textes qui ont été publiés dans différentes publications et qui montrent depuis la Serbie, mais aussi la Biélorussie, voire on va même jusqu'à à Pyongyang, avec quelque chose qui est assez drôle et pas drôle. Et puis on va parler aussi dessus de l'Arménie, du Caucase, de la Russie. Donc voilà. Et comment vous est venu cet amour des pays de l'Est que vous évoquez un peu dans l'introduction en disant que il est concomitant avec votre nomination pour justement couvrir plutôt l'Ouest avec les États-Unis.
1: Oui. En fait, c'est un poison agréable qui m'a été inoculé, je pense, rétrospectivement, en faisant le point à l'âge de 16 ans, quand avec mes parents, alors qu'il y avait encore le mur de Berlin et le rideau de fer, on avait fait un voyage. Je venais de passer mon bac de français, je venais d'avoir 16 ans en Hongrie, qui était le pays le plus libéralisé du bloc de l'Est, mais qui restait quand même un pays communiste. Et bizarrement, tout aurait dû me déplaire. Et sur le coup, je pense que j'avais dit à mes parents que tout m'avait déplu, mais il y avait beaucoup de choses qui m'avaient au fond plus une forme d'exotisme familier. C'est-à-dire l'exotisme, c'est quand on part très très loin et qu'on découvre une civilisation, une culture radicalement différente, comme le Japon ou comme l'Afrique ou même l'Amérique latine, quoi, qu'il y a quelques parallèles. Mais là, j'ai l'impression d'être en accord, en adhésion avec ce que je voyais, ce que je sentais, les gens. Et pourtant, il y avait quelque chose, il y avait un mur. C'était le mur idéologique, c'était le mur du communisme, mais quelque chose qui m'avait plu parce que je me dis, tiens, ces gens sont comme nous. Et pourtant, beaucoup de choses nous séparent. Mais le jour où il n'y a plus de communisme, je pense qu'on se marie avec eux, naturellement, sont nos cousins, nos frères. Ce qui n'est pas arrivé, mais ça, c'est un autre sujet.
0: Mais c'est ce qu'on a pensé au moment de la chute du
1: mur
0: de Berlin. On a pu penser à un moment donné et dire,
1: exactement. Tout le drame de l'Europe est là, parce que quand le mur de Berlin est tombé, tout le monde criait l'Europe, l'Europe, l'Europe, en sautant comme des cabris, pour reprendre l'expression de De Gaulle. Mais on leur a dit, alors maintenant, vous êtes libre du communisme, donc vous devenez comme nous, exactement comme nous. C'est d'ailleurs, vous entrez dans le grand marché libéral, capitaliste, hein, démocratique, etc., sans leur donner le temps de reconstruire, d'abord de se soigner des totalitarismes qu'ils avaient vécu dans leur chair, aussi bien les totalitarismes fascistes au début du XXe siècle que le communiste. Et on leur a demandé en quelques mois, de devenir ce que nous sommes devenus en quelques siècles. Et à force rapide, à force accélérée, de rejoindre ce que nous étions. Ça donnait une période de chaos, notamment en Russie, et comme toute période de chaos, généralement, une période de chaos succède à un retour de bâton. Et y compris en France, après la Révolution, vous avez Bonaparte et Napoléon. Donc c'est classique comme phénomène. On leur a pas laissé le temps de se construire. Mais pour revenir à votre première question, après ce petit voyage, j'avais pas un tropisme particulier pour ces régions-là. Et quand je suis arrivé au Figaro Magazine, le tropisme, mon vrai tropisme, c'est un tropisme pour l'histoire. J'ai fait des études d'histoire jusqu'à l'agrégation, et c'est quelque chose que j'aime beaucoup. Et tous les ans, dans les journaux, on cherche un sujet autour du 11 novembre. Et là, on était en 1996. Et je propose de faire un sujet sur les poilus d'Orient, c'est-à-dire ces soldats français qui sont battus et qui ont aidé à la libération de la Macédoine et de la Serbie en septembre 1918. et qui a été décisive et qui sont venus aider la Serbie dans les années 1917-1918, qui ont combattu avec les Serbes et d'où est née d'ailleurs la grande amitié franco-serbe. Et venait de sortir un livre de Pierre Miquel qui s'appelait Les Poilus d'Orient, et je propose d'aller faire un reportage sur les cimetières des soldats français morts entre Thessalonique et Belgrade, parce que toute cette route-là où les soldats français sont tombés, il y a des cimetières. Je ne savais pas à quoi ils ressemblaient, mais je me disais que c'était un sujet un peu original. Donc je m'inscris dans une association avec un photographe, Gérard Noël. Je ne connaissais pas encore Antoine, sinon je serais parti avec Antoine. On s'inscrit dans une association d'amis du souvenir des soldats français. On se rend à Thessalonique, où se retrouvent tous les ans, au mois de septembre, des soldats, des vétérans, des poilus serbes, français, italiens, britanniques et grecs, qui célèbrent cette libération de la région en 1918, et qui ensuite viennent le 11 novembre défiler à Paris. Et donc je fais ce reportage, et on part de Thessalonique jusqu'à Belgrade. On est un an après les accords d'Eitel, la Yougoslavie est quand même, c'est toujours Milošević au pouvoir, et est toujours évidemment à l'écart un peu du monde, mais par ce biais-là, on arrive à entrer en Yougoslavie, à faire ce sujet, le publier en novembre 1996, le sujet paraît, et trois semaines après éclatent des manifestations étudiantes anti-Milošević à Belgrade. Et là, le directeur de la rédaction du Figaro Magazine, à l'époque, moi je suis un tout jeune reporter, je suis arrivé il y a un an, se tourne vers moi en conférence de rédaction devant 50 grands journalistes que je côtoie, et me dit « Buisson, puisque tu connais bien cette région, va couvrir les événements ». Et là, en une fraction de seconde, j'ai le choix de dire très honnêtement, je connais absolument pas cette région, je connais les cimetières entre Thessalonique et Belgrade, je sais même pas à quoi ressemble un Serbe ou à peine, je devrais dire non. Et en fait, je dis oui. Je dis chiche et je me dis, faut que je me débrouille maintenant, je vais à Belgrade, je couvre ces manifestations, et là, je commence à tirer un fil. Dans ces manifestations, je vois des gens qui brandissent des portraits de Draža Mihailović, qui était le grand général serbe, rival de Tito pendant la Seconde Guerre mondiale. Je vois que personne en France n'a écrit sur lui et qu'on le connaît pas, que moi-même je ne le connaissais pas avant, je connaissais juste son nom comme ça. Je fais une biographie de lui. Tout le monde me parle du Kosovo qui sera le prochain lieu où il y aura une guerre, donc je pars au Kosovo, couvrir le Kosovo en disant le prochain drame yougoslave se déroulera là. Et de fil en aiguille, je commence à me souvenir. Je rencontre pendant les manifestations Kusturica, le réalisateur, que je reverrai de nombreuses fois plus tard. Je rencontre Koštunica, qui est un avocat très intègre, qui représente 1% du corps électoral, qui ne fait pas partie des manifestations parce qu'il considère qu'elles sont vouées à l'échec, mais qui deviendra le leader de l'opposition anti-Milošević en 2000, et donc qui me demandera de l'accompagner dans sa campagne, et il m'accordera la première interview, une fois qu'il aura fait tomber Milošević le 5 octobre 2000. Voilà. Et c'est comme ça que naît cette passion, et après cette passion, quand on aime la Serbie, quand on aime les Balkans, quand on aime le monde slave orthodoxe, on élargit son périmètre, et puis on va voir un petit peu plus loin, on va voir en Russie, et puis quand on va en Russie, on s'intéresse à toute la Russie, y compris le Caucase du Nord, et puis quand on s'intéresse au Caucase du Nord, on a envie de franchir le Caucase et d'aller voir le Caucase du Sud, et là, on tombe sur l'Arménie.
0: Sylvain Tesson, est-ce que l'amour des pays slaves et des pays du Caucase, est-ce qu'il n'est pas aussi avec la culture de ces pays où on a été bercé par à la fois les Tolstoï, Dostoïevski, la musique de Prokofiev ou de Rimsky-Korsakov, et puis pour les Arméniens, Khatchatourian ou autre. Est-ce qu'il n'y a pas aussi quelque chose de où on se sent proche de gens qui ont ce même sentiment jusqu'au point pour vous d'aller faire la contemplation, c'est le mot que vous employez, en Sibérie, au bord du lac Baïkal, pendant une année complète, presque.
2: Et c'est une question très cruciale que vous posez là, parce qu'elle est à la fois intime et politique. C'est-à-dire que, oui, il y a une résonance avec le monde de l'Est, pour parler de manière très générale des choses. C'est exactement ce que décrit Jean-Christophe Buisson dans « Complètement à l'Est ». Il a prononcé le mot d'ailleurs de l'adhésion. C'est un sentiment qui dépasse absolument l'actualité et la politique. Le problème, c'est que l'actualité et la politique, elles sont très présentes, très tonitruantes et très sanglantes. Et donc c'est très difficile d'en faire l'économie de la réalité politique et historique des choses. Et c'est là où il y a une ligne de crête difficile. C'est-à-dire que quand vous dites que vous avez un sentiment d'adhésion qui vous amène à aimer le monde slave, le monde de l'Est, immédiatement, face aux tourments et aux drames, aux tragédies politiques, je pense à la guerre en Ukraine, à ce moment-là, on vous dit, vous faites le jeu du diable. Vous ne distinguez pas, vous ne comprenez pas que Poutine est dans Pushkin. Vous ne comprenez pas que dans Crime et Châtiment, il y a crime. Vous ne comprenez pas qu'on ne peut pas aimer Tchaïkovski sans immédiatement entendre le bruit des chars dans le Donbass. Or, précisément, nous autres qui nous sentons complètement à l'Est, nous disons si, on peut tout à fait être slavisant sans être poutinophile, on peut être russisant sans être kremlinolâtre, on peut se sentir en adhésion profondément avec cette part continentale de l'Europe, on peut préférer la part continentale à la part maritime et océanique, on peut regarder davantage du côté des bulbes que du côté de Washington, sans adhérer au bruit des bottes. Voilà la toute petite voix qu'on essaye de dire et qui suffit pourtant, dans l'énorme brouhaha très violent de la politique politicienne, qui suffit parfois à vous faire traîner au tribunal des salauds. Alors, moi, j'ai beaucoup aimé une phrase dans la préface que Jean-Christophe Buisson fait à son Complètement à l'Est, où il explique, il articule, il verbalise ce sentiment que nous aimons tant dans les pays de l'Est large, de l'Est profond. Il dit, ces peuples ont grandi moins vite que nous. J'adore cette phrase parce que c'est exactement la formulation de ce que nous n'arrivons pas à formuler précisément, de ce que nous éprouvons, ce sentiment qui fait que, oui, il y a des rapports là-bas, quand on a passé les frontières, plus humains, plus brutaux, plus vrais, peut-être plus violents, mais plus sincères, et qui fait que vous n'avez pas l'impression, quand vous vous adressez à quelqu'un, de parler à un contrôleur de gestion d'une fabrique d'algorithmes. Et c'est très agréable quand, enfin, il n'y a plus d'écran ni d'interface entre vous et un être humain.
0: Mettons les pieds peut-être un peu dans le plat tout de suite. Est-ce que ce sentiment, effectivement, que moi-même j'ai vécu, pour avoir été en Russie, en Ukraine, en Serbie, dans beaucoup de pays de l'Est, est-ce qu'il n'est pas lié aussi au fait qu'on est avec des peuples qui sont avec beaucoup de différences entre eux, parfois qui ne s'entendent pas du tout, mais qui sont des chrétiens, et que en fait, il y a une forme de communauté d'esprit, en tous les cas, de philosophie.
2: Oui, mettons les pieds dans le plat, mettons les pieds dans le calice, et vous avez complètement raison, bien sûr, il faut vous dire les choses, évidemment qu'il y a ce sentiment de la foi chrétienne, bien sûr, la chrétienté, appelons ça comme ça, c'est-à-dire l'inscription géographique de la révolution spirituelle chrétienne, enfin de la révélation même, il faut l'appeler révélation plutôt que révolution je crois, enfin je suis pas très bon un spécialiste théologique, mais bien entendu qu'il y a cette dimension là et c'est évident que, prenons l'Arménie, on aime l'Arménie parce que d'abord elle est en danger, on l'aime parce que il y a l'amitié immémorielle, on l'aime parce qu'il y a la souffrance, on veut la défendre parce qu'il y a eu le génocide qui n'est pas terminé, on l'aime pour ses paysages, on l'aime pour tout ce qu'on veut, on l'aime parce qu'elle est une petite anomalie démocratique au milieu de puissances qui ne sont pas démocratiques, on l'aime parce que c'est une espèce de sentiment qui est un peu nous-mêmes projeté là-bas au seuil de la barbarie. Mais on l'aime aussi, pas uniquement parce qu'il y a les droits de l'homme comme un fanal au milieu d'un endroit où ils sont foulés, on l'aime aussi parce qu'elle est chrétienne depuis 2000 ans. Bien entendu, vous avez raison, vive les pieds dans le plat.
1: Et justement, pour reprendre cette expression, ils ont grandi moins vite que nous. Nous, par exemple, en France, le christianisme installé depuis 2 siècles, on a eu un régime politique qui était la monarchie française très liée à l'Église. Ensuite, on a eu des drames au XXe siècle avec la laïcisation de la société, la séparation de l'Église et de l'État. Et on s'est arrangé, c'est-à-dire qu'on n'a pas été menacé dans l'exercice de notre foi chrétienne en France pendant des siècles. Ces pays-là, de l'Est, et l'incompréhension vient notamment de ça. Qu'est-ce qu'on reproche à ces pays-là quand ils ont Orban à la tête du pays ou à la tête de la Pologne ou à la tête de la Russie, c'est leur rapport trop prégnant à leur foi chrétienne, voire à l'Arménie. Pourquoi on leur reproche ça? Parce que nous, on a digéré cette foi, on en a fait quelque chose,
0: on a oublié intégré un peu la démocratie générale. On a un peu oublié la démocratie chrétienne italienne ou certains pays espagnols, enfin certains partis espagnols qui sont restés au pouvoir très longtemps.
1: Absolument. Mais pourquoi cette prégnance de la foi chrétienne dans ces pays-là aujourd'hui? Parce que cette foi, c'est ce qui leur a permis de résister pendant des siècles à l'occupation ottomane, notamment. Nous, on n'a pas eu l'occupation ottomane au Moyen-Âge, pendant la Renaissance, à l'époque moderne. Eux, ils ont vécu, que ce soit la Serbie, que ce soit la Roumanie, que ce soit une partie de la Russie, que ce soit évidemment l'Arménie, avec cette occupation étrangère, spirituelle. Et comment ils résistaient à cette occupation dont ils ne pouvaient pas se défaire? Par un exercice personnel, individuel, clandestin de cette foi chrétienne, parce qu'ils savaient que dans la foi chrétienne, il est dit que c'est plus tard que la vraie vie s'épanouit. Donc, sur Terre, ils n'étaient pas sûrs qu'ils se débarrasseraient de l'islam, mais ils savaient que là-haut, ils s'en débarrasseraient. Il se trouve qu'à un moment donné, ils ont été libérés de l'islam. Mais ils sont reconnaissants, à cette fois, notamment en Pologne, notamment en Serbie, de leur avoir permis de maintenir, et l'Arménie est un cas exemplaire,

0: aujourd'hui, les Arméniens, l'Arménie, l'arménitude existe, même si l'Artsar n'existait plus, même si le mont Ararat est en Turquie, on sent qu'il y a cette prégnance, cette existence. Donc, et cette foi, cet attachement à la foi chrétienne, pas en tant que prosélytisme religieux, mais en tant que part de la culture et de la civilisation de tel ou tel peuple, je pense qu'elle est essentielle pour comprendre ce refus de l'Occident de totalement accepter l'Est de l'Europe dans son giron, en lui demandant, en exigeant d'elle qu'elle abandonne toutes ces fadaises, sauf que ces fadaises, c'est ce qui lui a permis de survivre pendant des siècles.
1: Il y a une dimension aussi, moi, pour avoir passé un an en Russie en 93, c'était la renaissance, après 70 ans de brimade là-dessus, non seulement d'une foi, mais qui était une forme d'identification culturelle à la Russie, éternelle, et qu'on retrouvait également en Arménie, où la plupart des églises étaient brinque-ballantes, etc., et on avait vraiment un dynamisme à reconstruire les églises arméniennes. Et là-dessus, il y avait vraiment un point, et qu'on ne pouvait pas faire. Antoine, qui lui s'est promené de l'autre côté de la frontière en Turquie, ces églises, elles tombent toujours en ruine.
2: Ouais, elles étaient en ruine, alors il y a des restaurations, mais c'est des restaurations politiques. Et effectivement, à part vraiment le Tour Abdin, près de Diyarbakir, où il reste des Syriaques qui cultivent du vin, qui sont proches de leur culte, c'est vrai qu'en Anatolie, il n'y a plus du tout de chrétiens, quoi. Il reste très peu. Bon, il y a eu une émergence à Diyarbakir après les années 2000, d'un retour identitaire de beaucoup d'Arméniens islamisés, et qui ont, pour certains, même dans le Dersim, c'est-à-dire plus au nord, eu la volonté de retrouver une identité chrétienne. Mais c'est vrai que... Et d'ailleurs, on est dans l'ADN du génocide, hein, en fait. Après la guerre des Balkans, il y a eu la volonté de changer la population d'Anatolie, avec toutes ces populations turques qui ont fui justement les Balkans. Et dans l'ADN du génocide, il y a eu la volonté de ce changement démographique, de changer des populations chrétiennes par des populations turciques, en fait.
1: Alors, on va continuer à parler de l'ensemble des pays de l'Est. On va parler un peu de l'Arménie, on va parler beaucoup de l'Artsar. Le premier, dans le livre de Jean-Christophe Buisson, vous êtes des amis depuis plus de 30 ans, mais racontez-nous, Jean-Christophe Buisson, comment vous entraînez et comment se passe le fait que vous emmenez avec vous Sylvain Tesson en pleine guerre des 44 jours sur place.
0: Mais tout est de la faute d'Antoine, en fait, dans cette affaire. Il se trouve qu'Antoine, on l'avait connu au Figaro Magazine, et il avait notamment couvert pour le Figaro Magazine la reprise de Mossoul. Donc on le connaissait comme photographe, et lorsque la guerre des 44 jours a éclaté, moi j'étais déjà allé plusieurs fois en Arménie, Sylvain y était passé aussi lors de son périple à bicyclette quelques années auparavant, et très vite, nous on reçoit au Figaro Magazine les photos d'Antoine qui était à Stepanakert, qui est sous les missiles, sous les bombes, et qui nous envoie des photos de ce qu'il voit, de ce qu'il vit au cœur du conflit. Et il y a un contraste entre ce qu'il nous envoie et ce qu'il se dit en France, dans les médias, y compris au Figaro, et pour cause, parce qu'on n'a pas de journalistes sur place. Il y a deux journalistes du Monde qui sont très vite blessés et qui sont rapatriés. Et en fait, Antoine est presque le seul canal d'information dont on est sûr, puisqu'on le connaît, et qui nous envoie des photos, des images d'un conflit dont on n'arrive pas à mesurer l'ampleur. Si on s'en tient à lire les dépêches de l'AFP ou les quelques nouvelles qui émergent, on n'a pas l'impression que ce conflit a l'intensité que nous montre Antoine dans les photos.
1: Vous parlez d'un sentiment de sidération.
0: Voilà, exactement, sidération. Et là, moi je suis directeur adjoint du Figaro Magazine, où je ne fais plus de reportage de guerre comme j'en ai fait il y a 25 ans. Et puis je me dis, d'abord j'aime l'Arménie, j'ai un sentiment de culpabilité parce que lorsque les Arméniens que je voyais avant me disaient « mais un jour l'Azerbaïdjan nous attaquera à nouveau », je ne voulais pas les croire, je trouvais qu'ils étaient un peu paranoïaques, et je me dis « j'aurais dû les écouter, ça n'aurait rien changé, mais j'aurais peut-être dû les écouter », et je vois les photos d'Antoine et je me dis « mais il faut absolument que j'aille couvrir, et puisque personne au journal n'est disponible, parce que les journaux sont ce qu'ils sont, je vais retourner moi-même, après tout j'ai déjà un peu fait ça, je sais faire ». Sauf que je me dis, mais ma petite voix ne portera pas plus, ça sera un reportage. Et donc, je sais que Sylvain est à Paris à ce moment-là. Et donc, je lui envoie un mail un vendredi soir. Je lui dis, voilà, j'envisage de rejoindre Antoine qui couvre

0: la guerre là-bas, est-ce que tu m'accompagnerais? Parce que mon idée, c'est que la voix de Sylvain Tesson porte beaucoup plus que celle du Philharmonisme tout seul. Et Sylvain me renvoie un mail qui tient en trois mots. On était le vendredi, mais on part lundi, point d'interrogation. C'est-à-dire qu'il ne me demande même pas pourquoi, pour qui, dans quelles conditions, c'est directement je me libère pour qu'on aille essayer de rejoindre Antoine, que nous ne rejoindrons jamais, parce qu'entre-temps, la route a été coupée par les bérets marrons azéris. Donc, avec Sylvain, on va passer plusieurs jours sur le front, dans les tranchées, sans pouvoir rejoindre Antoine, qui continue quand même à travailler sur place dans des conditions effroyables.
1: Sylvain Tesson, pour vous, c'était une évidence, il fallait voir de vos yeux cette guerre et témoigner de cette guerre.
2: Oui, bien sûr, et pour les raisons que vous avez tous les trois à l'instant abordées, c'est-à-dire que l'Arménie représente beaucoup plus que ce qu'elle est réellement. Elle représente quelque chose de profond pour nous autres Français de la petite péninsule occidentale de l'Eurasie qui sommes confortablement installés dans nos frontières hexagonales. Elle représente un pays en sursis, elle représente un pays rétréci, elle représente un pays qui vit en permanence sur une ligne de crête, chose que nous avons un peu oubliée. Peut-être sommes-nous en train en ce moment en France de connaître ces vacillements et ces turbulences. Et elle nous dit aussi beaucoup quelque chose sur le thème que vous avez abordé de la laïcité, qui est un thème incroyablement important pour comprendre le destin des sociétés. Évidemment, Jean-Christophe Buisson vient de le rappeler, la laïcité est un luxe. Quand on n'a pas été sous la menace d'un empire expansionniste, je pense à l'empire ottoman, je pense aux Turcs, évidemment c'est facile de dire à tout le monde, soyez laïque, vous verrez, la laïcité c'est formidable. C'est facile d'enlever les croix des représentations d'une république, c'est facile quand on a été dans un... Mais on s'aperçoit à un moment, quand la menace revient, que c'est pas si simple, et qu'au fond, elle ne suffit peut-être plus, la laïcité. Voilà, là je referme cette parenthèse, mais je l'ouvrais pour montrer que si j'ai dit oui tout de suite à la proposition de Jean-Christophe, c'est parce que je savais que la laïcité, que l'Arménie représentait quelque chose de très important pour nous autres Français. Et là, nous abordons une question qui est importante, c'est est-ce que nous autres amis de l'Arménie, qui aimons l'Arménie, pourquoi apportons-nous notre concours à la défense de la cause arménienne ? Est-ce que c'est pour elle ? Est-ce que c'est un amour inconditionnel ? Ou est-ce que c'est parce que nous projetons des fantasmes ? Et est-ce que c'est parce que nous tentons d'y apporter quelques remèdes à nos propres maladies et à nos propres défaillances ?
0: Parce qu'on y a trouvé ce qu'on ne trouve plus en France aussi.
2: Voilà, c'est ça. Est-ce que nous n'allons pas combler un certain nombre de nos renoncements, de nos défaillances et de nos déficiences ? Je crois qu'il y a les deux. Nous nous portons parfois, dans la faible proportion de nos moyens, au secours de l'Arménie pour ces deux raisons-là. Parce que nous l'aimons pour elle et en elle, et parce que nous savons qu'en allant nous intéresser à l'Arménie, nous travaillons à comprendre nos propres défauts, nos propres reculades.
1: Justement, Jean-Christophe Buisson, dans le livre, quand vous évoquez cette période de la guerre, vous faites souvent référence, vous faites au moins deux références dans le reportage qui est dans le livre, aux interventions de Jean Jaurès à la tribune de l'Assemblée, pour en réalité témoigner de la lâcheté
0: de la presse
1: et de la France, en tous les cas du monde politique, qui a laissé faire.
0: Bien sûr, oui. Jaurès prend la parole à la fin du XIXe siècle pour dénoncer les grands massacres hamidiens, qui sont le préambule, le prologue du génocide de 1915. Et effectivement, il est consterné par notamment l'attitude de la presse, qu'il suppose achetée ou plutôt vendue aux intérêts turcs, relayée par de grands écrivains comme Pierre Loti, totalement en adhésion, si je puis dire, avec l'ottomanisme qui était un peu à la mode à l'époque, y compris dans la peinture d'ailleurs, et dans une forme de littérature. Et Jaurès s'insurge au nom des valeurs qui sont les siennes, en disant il y a une forme d'injustice. Alors lui, il ne le fait pas pour défendre l'Arménie chrétienne. Il dit juste il y a des massacres de civils, d'hommes, de femmes, d'enfants. Et nous, le pays des droits de l'homme, le pays de l'universalisme, le pays de l'humanisme incarné, il est de notre devoir d'aller de dénoncer ces crimes. Il propose pas d'aller sur place défendre, attaquer l'Empire ottoman. Il dit juste qu'il faut les dénoncer, il faut qu'on les connaisse. Et je crois qu'on s'est retrouvé, toutes choses égales par ailleurs, un peu dans cette situation en septembre 2020. C'était simplement de briser un silence. Je ne sais pas si ce silence était acheté par l'Azerbaïdjan. Je ne sais pas si ce silence était dû au brouhaha causé par les élections américaines, le Brexit en cours, la nouvelle épidémie de Covid en cours. Peut-être que c'est que ça aussi. Mais en tout cas, il y avait une forme de silence assourdissant concernant la situation des Arméniens d'Artsar qui étaient massacrés par les Azerbaïdjanais, et que l'on veuille défendre une certaine idée de la chrétienté survivante dans cette région où elle est née, rappelons-le, parce que le christianisme est d'abord né en Orient et pas en Occident, qu'on a souvent tendance à le penser, à l'oublier, ou que ce soit pour défendre un peuple dans ses droits complètement bafoués et piétinés, au nom des droits de l'homme, au nom de la défense du faible contre le fort, de la justice contre la force brutale, il y avait mille raisons au moins de faire savoir auprès des autorités internationales supposées compétentes dans ce sujet, par exemple l'ONU, que ce drame existait et qu'il n'y avait pas d'équivalence entre ce que faisaient les Azéris en Artsakh et ce qu'étaient supposés faire les Arméniens en Azerbaïdjan, c'est-à-dire pas grand-chose, pour ne pas dire rien du tout, et qu'il y avait, une victime et un bourreau, et qu'on ne peut pas mettre un signe égal entre une victime et un bourreau. C'est peut-être en ça qu'on s'est mis dans la lignée de Jaurès, et ce qui nous a plutôt plus après, même si politiquement ça ne s'est pas concrétisé comme on l'aurait rêvé, mais ce qu'on a vu, comme avec Jaurès à l'époque, la France est devenue arménophile grâce à Jaurès. Arménophile de Maurice Barrès et Charles Maurras jusqu'à Jaurès et Péguy. Toute la classe politique s'est unie dans l'idée qu'effectivement il y avait quelque chose d'horrible qui se passait là-bas. Eh bien, il m'a semblé qu'en France, en initiant peut-être un peu ce mouvement par le Figaro Magazine, il nous a semblé que la classe politique, de l'extrême gauche à l'extrême droite, de Clémentine Autain à Stéphane Ravier, c'est positionné en faveur des Arméniens. Ça n'a pas servi à grand chose, ça n'a pas été suffisant, mais quand même le Parlement français, l'Assemblée nationale comme le Sénat ont reconnu l'Artsar, ont fait ce qu'ils ont pu. Alors après, c'est le législatif, puis c'est l'exécutif qui fait ou qui ne fait pas. Mais en l'occurrence, j'ai eu le sentiment qu'on revivait peut-être ce qui s'était passé, et de la même façon qu'il y avait des Tchobanians en France à la fin du 19e pour relayer, eh bien les Arméniens de France ont aussi permis à leur manière de faire connaître le drame en se servant de relais franco-français comme Sylvain ou moi pour faire connaître la tragédie en cours.
1: Antoine, vous qui justement étiez de l'autre côté, en Artsakh à ce moment-là, est-ce qu'il y avait ce sentiment, ce besoin d'appel à l'aide et que le monde entier s'intéresse à ce qui se passait sur place? Jean-Christophe dit, vous parliez des poilus de 18 contre Star Wars.
3: Ouais, c'était ça en fait. Vous savez, le photographe, il sait ce que c'est d'avoir le sentiment d'être à un endroit, de réaliser un travail en immersion et... Mais bon, le soleil, s'il a pas de réflecteur, on reste dans l'obscurité. Moi, je ne peux être que reconnaissant à tous les deux. À partir du moment où, heureusement, il y a eu les premières guerres qui ont été couvertes en Irak et puis en Syrie, et qui m'a permis d'avoir cette entrée au Figaro Magazine à travers mon travail. Si mon travail, il serait resté dans des boîtes s'il n'y avait pas eu Jean-Christophe et Sylvain, et puis aussi la direction du Figaro Magazine. Donc, à partir du moment où j'ai envoyé ces photographies à un ami qui s'appelle Jean-François Guéry, qui travaille dans le staff photographique, et Jean-François l'a montré à Cyril Drouet et à Jean-Christophe Buisson, c'est à partir de ce moment-là que... Et donc cette publication de novembre avec cette première de couverture de Nora qui est décédée aujourd'hui, que d'un coup, il y a eu comme une espèce de mouvement... qui a donné une visibilité aux événements arméniens qui étaient considérés comme voilà des conflits interethniques comme il peut y en avoir partout dans le monde. Et là, d'un coup, on comprenait la singularité et la géopolitique de ce conflit et les conséquences qu'il pouvait y avoir au-delà de l'Azerbaïdjan et de l'Arménie en tant que telle, quoi. Donc, effectivement, ça a changé toute la donne, quoi.
0: Et le travail, si je puis me permettre, d'Antoine était vraiment exceptionnel. C'est d'ailleurs, d'abord parce qu'il était presque unique, parce que là-bas, il y avait très peu de photographes français. Il y avait évidemment quelques Russes, mais pas beaucoup de photographes français. Et par exemple, la photo de couverture du Figaro Magazine qu'on a faite avec cette dame, je sais que le premier réflexe de certains Arméniens, lorsqu'ils ont vu l'image de cette femme, Nora, au milieu des décombres, c'était un sentiment, ah non, on va pas montrer encore le malheur. Sauf qu'il y avait quelque chose qu'a réussi à capter dans le regard de Nora, que Antoine a capté, qui était autre chose que la souffrance et le malheur du moment présent. C'était une forme de dignité. Et dans son regard, il y avait à la fois la souffrance et l'idée que c'était pas la fin et que elle allait ressusciter, que les Arméniens n'étaient pas morts, qu'ils allaient se battre, etc. Cette photo est absolument incroyable. C'est ce qu'on appelle dans le jargon journalistique une plaque. C'est-à-dire une photo qui est éternelle, quoi, qui dit en une image tout ce qu'il y a à dire sur le sujet. Et toutes les autres photos étaient de cet acabit. Et c'est vrai que ces photos ont été aussi, avec le texte de Sylvain, l'aiguillon qui permettait aux gens vraiment de deviner, de comprendre l'ampleur de ce qui était en train de se passer. Et c'est que le texte de Sylvain était extraordinaire, mais les photos d'Antoine étaient extraordinaires. Et c'était la combinaison de ces deux-là qui, je crois, ont permis de lancer, d'initier un petit souffle médiatique, puis politique, en faveur des Arméniens d'Artsar.
1: Sylvain Tesson.
2: Oui, il se trouve qu'en écoutant Antoine Agoudjian et Jean-Christophe Buisson, je pense que nous avons vécu, pendant ces quelques années, un paradoxe très cuisant pour nous. C'est-à-dire au moment où nous avions l'impression de contribuer à notre petite échelle à faire renaître un intérêt des Français pour l'Arménie, au même moment, il y avait les événements qu'on sait, politiques, et qu'on peut appeler, puisque de toute façon ici nous sommes en France, donc on peut dire les choses de manière brutale, on avait l'impression que se passait la politique de Pachinian, c'est-à-dire une sorte de solde de tout compte qui contredisait parfaitement, nous, notre tentative de sauver, de maintenir l'Artsar. Et nous ne comprenions pas pourquoi si facilement le président Pachinian, le Premier ministre, donnait l'impression de solder, de bazarder, d'accepter et de créer cette espèce d'expression presque monstrueuse à nos oreilles de l'Arménie réelle. Mais qu'est-ce que ça voulait dire? Que nous étions pour une Arménie fausse, ou une Arménie fantasmée, ou une harmonie romantique, ou une harmonie profonde, ou une harmonie du mensonge? Ça veut dire quoi? C'est quoi le contraire de l'Arménie réelle? Et qu'est-ce que c'est que l'Arménie réelle? C'est simplement le petit espace où on peut continuer à faire le commerce, c'est la place du marché, et la nôtre ne serait pas réelle, parce que nous pensons qu'elle doit être éternelle. Et donc l'éternité s'oppose à la réalité, le rêve s'oppose à la réalité. Qu'est-ce que c'est que le contraire de l'Arménie réelle? Et vous voyez, il y avait cette espèce de croisement des deux, de notre propre désir, de notre combat, de notre espérance, et puis de l'actualité, quoi, qui semblait nous donner totalement tort. Et je pense qu'il y a un mot qu'on pourrait utiliser pour opposer à l'Arménie réelle, qui serait, et nous, je ne veux pas parler pour Antoine Agoudjian, Jean-Christophe Buisson, mais il me semble que c'est ça que nous espérons, c'est qu'il y a une, il y a l'Arménie peut-être réelle de Pachinian, on peut continuer à commercer et à faire des Trump Road, mais nous aimons l'idée d'une Arménie en dormition, c'est-à-dire une Arménie qui attend, et puis qui peut-être un jour se réveillera. Jean-Christophe Buisson parlait de la Pologne abolie, et puis que la Pologne revenue. Souvenez-vous du vers de Gérard de Nerval dans son poème Delphica, et qui me semble être aujourd'hui ce qu'on peut espérer pour l'Arménie. Le temps va ramener l'ordre des anciens jours.
3: Et puis, moi, si je peux rajouter quelque chose, moi, je suis un enfant de diaspora, j'appartiens à une génération.
1: J'allais parler de diaspora.
3: une génération, on n'avait pas contact avec le bloc de l'Est à l'époque, avant la chute du mur. On allait en Arménie en touriste 2-3 semaines, contrôlé par Politburo. On faisait pas grand-chose, en fait. Et moi, j'ai toujours vécu dans cette obsession de la disparition, en fait. C'est quelque chose qui m'omnubile, c'est-à-dire l'idée de disparaître, quoi. Et en fait, je pense que la singularité du génocide des Arméniens, c'est qu'il est, déjà, il est pas reconnu. En plus, il y a toute une propagande gouvernementale pour le nier. Et cette volonté de poursuivre un événement initié il y a 100 ans, que certains disent que c'est une reproduction de ce qui s'est produit en 1915, moi j'ai toujours compris que c'était un processus en fait, qui n'était pas terminé. Et cette obsession de la disparition fait que parler du génocide, se battre pour sa reconnaissance, c'est quelque part combattre pour un événement qui pouvait se poursuivre. Et c'est ce qui s'est produit en Artsakh. Et après l'Artsakh, moi j'ai eu complètement, parce que j'étais sur place, le sentiment que le Sunni qui allait suivre, si Poutine n'intervenait pas, en fait voilà, il y a peut-être différentes façons de comprendre ce qui se passe. Puisque je suis allé en Turquie, moi je suis allé sur le tombeau de Talat Pacha, vous avez un drapeau azéri à côté du drapeau turc. C'est-à-dire qu'il y a dans l'ADN du génocide cette volonté d'arriver au bout d'un processus qui n'est pas encore abouti pour les Turcs, en fait, et les Azéris. Donc, moi, je suis obnubilé par cette histoire-là de la disparition et je me bats contre elle, en fait.
1: D'où, justement, ce que dit Sylvain Tesson, l'écart entre cette perception où on sait que le danger est un danger structurel, imminent et sur la longue durée, d'effacement du peuple arménien, et je veux pas parler de mirage, parce que il y a une paix, enfin, il y a une paix qui a été signée, il faut y croire, mais avec un sentiment qu'elle ne tiendra pas.
2: Mais une paix commerciale ne suffit pas. Agoudjian est un artiste, Buisson c'est un historien, et ils ne mettent donc pas l'économie au-dessus de l'histoire et de la politique. Aujourd'hui, c'est une paix qui a été faite pour un motif qui s'appelle le commerce, l'économie, la croissance. C'est le motif de Pachinian. Sauf que derrière la croissance, il y a le croissant.
3: Et puis je pense que l'objectif de cette politique, c'est de penser que c'est le moyen d'obtenir la paix. Mais il y a la phrase de Churchill qui dit « Entre le déshonneur et la guerre, vous avez choisi le déshonneur, vous aurez les deux en fait ». Il y a aussi cette notion.
1: Jean-Christophe, vous le matérialisez, je ne sais pas si c'était conscient ou inconscient, mais vous matérialisez ça dans l'article qui est le journal d'Artsakh d'un Français, en arrêtant le reportage à la fin de la guerre des 44 jours, puis en écrivant un post-scriptum, puis un post-post-scriptum, qui montre bien que voilà, il y a une suite et que c'est pas fini. Vous pourriez en écrire un troisième, un quatrième, et derrière ça, et que on aboutit à la fin au nettoyage ethnique de l'Artsakh, au départ de cette population forcée, et aujourd'hui à la destruction du patrimoine culturel de ce qui se passe en Artsakh, la transformation, parce qu'on a vu encore. Et je voulais vous faire réagir par rapport à ça. Je sais que vous avez déjà réagi, mais la présence de l'ambassadrice de France à un tour chaud qui a constitué pour montrer que les Dadivank, Ganzasa, etc. seraient des origines albanaises et posés tous ensemble devant le monument de la victoire qui célèbre le nettoyage ethnique. Est quand même absolument, mais honteux pour la France.
0: Ça s'appelle l'appropriation culturelle, et c'est incroyable, parce qu'en France, on ne cesse de parler d'appropriation culturelle, mais là, on n'en parle pas. Alors qu'effectivement, les Azéris, ont compris qu'ils ne pourraient pas faire ce qu'ils ont fait en Nakhitchevan il y a quelques dizaines d'années, c'est-à-dire de raser des cimetières entiers de toute trace de présence arménienne pendant des siècles. Parce qu'aujourd'hui, il y a des satellites, parce qu'il y a quand même une petite surveillance internationale, tout ça. Donc, ils détruisent. Alors, par exemple, en Artsakh, ils ont notamment détruit des églises très récentes, des églises qui datent des 30 dernières années, c'est-à-dire, entre guillemets, sous occupation arménienne. Ça fait moins de, on peut pas mobiliser la communauté internationale ou l'UNESCO en détruisant des églises qui ont 20 ans d'âge. En revanche, celles qui ont 1000 ou 800 ans d'âge, c'est plus compliqué. Donc, ils ont compris qu'ils pouvaient pas le faire. Donc, au lieu de les détruire, ils se les approprient. Ils considèrent que ce ne sont pas des monuments arméniens. Ils ne symbolisent pas la civilisation, la culture, la foi arménienne, mais la foi albanaise, qui est une pure invention, une pure tournure d'esprit. Et c'est ça leur intelligence, parce que la communauté internationale ne peut pas intervenir. Quand on détruit les traces de l'alphabet arménien à l'intérieur des églises, ça ne se voit pas, mais ça se fait forcément, mais ça c'est invisible. En revanche, encore une fois, raser une église du 12e siècle ou Ganza Sardzia, ça se verrait trop. Donc on dit, c'est à nous. Donc on va enlever les symboles un peu trop arméniens, parce qu'en fait, c'est les Arméniens qui les ont récupérés aux Albanais. Ça va être ça, la politique, et c'est une politique de destruction. Presque pire qu'une destruction physique, parce que c'est une destruction intellectuelle, civilisationnelle. C'est un poison, c'est un supplice chinois de faire ça. Mmh. Et c'est vrai que ces post-scriptum avaient aussi pour but de dire que tout ne s'est pas arrêté en novembre 2020 et qu'on sentait très bien. C'est pour ça qu'on, avec Antoine, est retourné dès le mois suivant avec l'aide française, l'aide humanitaire française aux déplacés d'Artsar. Et on sentait bien après, avec sinon on était à la Varatour en 2022. Dans ces villages à la frontière, on sentait bien que la pression était permanente et que ça ne s'arrêterait pas. Et malheureusement, les événements nous ont donné raison, puisqu'en 2023, ça a été le nettoyage ethnique en bonne et due forme. Mais ça veut dire quoi, tout ça? Ça veut dire que finalement, c'était un peu un échec, ce qu'on a fait. On a échoué. On a échoué à empêcher ce qu'on pressentait, ce qu'on comprenait avec Antoine et Sylvain sur place, en disant que Aliyev ne s'arrêtera pas là. Quand vous parlez des Arméniens comme étant des restes de l'épée, pour reprendre l'expression qui hantait les mots d'Antoine, c'est-à-dire le but d'Aliyev, c'est de faire disparaître les Arméniens de la surface de la Terre et d'en finir avec ce qui reste de l'épée qui est déjà détruit en 1915, évidemment qu'on peut parler de paix, de carrefour de la paix, de route de la paix, très bien, mais en face, on sait très bien qu'on a quelqu'un qui n'a pas renoncé à ses objectifs, simplement il les a sûrement décalés dans le temps. Donc c'est ça qui nous obsède aujourd'hui, c'est de garder cette petite flamme d'alerte, de continuer à être un peu des lanceurs d'alerte à différentes échelles, pour dire que malheureusement, la situation actuelle n'est pas terminée et que les Arméniens sont toujours en danger. Ils ne sont plus en Artsar. Je suis pas sûr qu'ils n'y reviendront pas un jour, parce que étant donné que je pense que Aliyev n'arrive pas à repeupler l'Artsar avec des Azerbaïdjanais qui ont absolument pas envie d'aller vivre sur ces hauts plateaux où ils n'ont jamais vécu, où ils n'ont même pas de racines locales, c'est ça qui va être décisif. Mais pour l'instant, l'enjeu, c'est est-ce que l'Arménie va la République d'Arménie actuelle peut échapper à une nouvelle attaque d'Aliyev un jour, qui, encore une fois, dans son esprit, je vois pas comment il a pu changer d'idée comme ça. Ça n'a jamais été un apôtre de la paix. Il a encore fait un discours il y a quelques jours, qui est très clair sur l'Arménie. Donc Pachinian a fait ce pari-là. L'histoire, c'est souvent l'histoire qui juge a posteriori s'il a fait le bon choix et quels ont été les critères qui l'ont dicté. Mais c'était avec Sylvain, on a eu beaucoup de frustration quand on a couvert le conflit, mais il y en avait une parmi d'autres qui était peut-être pas la plus importante, mais c'était on avait demandé évidemment à rencontrer Pachinian pendant la guerre des 45 jours, et on n'y est pas arrivé. Il nous a donné rendez-vous, on devait le samedi, et on a attendu toute la journée et il nous a jamais donné rendez-vous. On l'a revu après, mais alors je ne sais pas s'il a refusé de nous voir parce que justement ce qu'a expliqué Sylvain, ce paradoxe de voir des Français aller dire il faut sauver l'Artsar alors qu'on est soi-même en train de signer la paix avec Poutine et Aliyev, enfin le cessez-le-feu, et qu'en fait on est en train d'abandonner l'Artsar, ça allait être compliqué à expliquer à des journalistes ce qu'il était en train de faire, ou parce qu'il avait des raisons purement, enfin totalement légitimes de temps pris à faire autre chose. Mais en tout cas, on a remarqué qu'il nous avait pas reçu à ce moment-là, alors qu'il nous a reçu après, une fois que les faits étaient accomplis.
1: Est-ce que justement ce qui touche aussi dans la relation entre la France et l'Arménie, c'est pas aussi, Sylvain Tesson, l'humain, c'est-à-dire ce sentiment qu'on a affaire à des frères de culture, des frères de ou des sœurs de d'âme. Qu'on retrouve justement à travers aussi la diaspora arménienne.
2: Non, mais évidemment, là, vous touchez la corde principale de l'arménophilie, c'est-à-dire que moi, quand j'avais 20 ans, je suis arrivé à bicyclette, j'arrivais de Singapour, donc j'avais traversé le Pakistan et l'Iran avec mon vélo, et je passe l'Arax, 1994, première guerre du Nagorno-Karabakh et du Nakhitchevan. Mes grandes ferveurs en Arménie, parce que c'était extraordinaire. 94, ça y est, plus d'Union soviétique, la guerre
1: la victoire,
2: est gagnée.
1: La
2: victoire extraordinaire, relance, croissance, joie. Vous avez 20 ans, vous êtes une espèce de petit post-adolescent sur votre vélo, vous passez l'Arax, vous arrivez en Arménie, mais j'étais chez moi. Mm. J'avais l'impression d'arriver dans une espèce de Bourgogne qui n'avait pas encore grandi, comme dit Jean-Christophe Buisson. C'était extraordinaire. Je n'ai pas dessoulé de l'Arax à la Géorgie, invité tous les soirs par des Arméniens sous les tonnelles. Et c'était superbe. Et c'est là où j'ai eu le premier sentiment auquel vous faites référence, d'appartenance, de familiarité, d'adhésion, de voisinage, de cousinage. Alors après, quand on a 20 ans, on le vit, et puis après on travaille un peu, et puis on comprend tous ces liens extraordinaires, ces arménophilies qui ont plus de 100 ans d'âge, cette liaison à la fois spirituelle, la foi chrétienne, puis culturelle aussi. Dans le film de Grand Corps Malade sur Aznavour, vous vous souvenez de cette scène incroyable où Aznavour, il arrive, c'est un petit prolo avec son nez et tout, qu'il va faire refaire, il sait rien et tout, il est comme ça dans ses costumes et limé, tout le monde se moque de lui, et il dit à son producteur, il donne un papier, vous vous souvenez de la scène, il lui dit, écris-moi sur ce papier les 20 livres qu'il faut que je lise de la littérature française. Et puis après, il s'enferme dans sa chambre à Montmartre, et il se tape Les Misérables, Les Trois Mousquetaires, Le Capitaine Fracasse et tout. Donc il y a cette espèce de communauté culturelle incroyable. Et tout ça se passe au seuil de l'Orient, au milieu de barbares qui depuis des millénaires ne croient que aux cimetières et aux yatagans, qui sont les armes recourbées. Nous, nous sommes du côté de l'épée droite. Là-bas, ce sont des épées courbes, comme la pensée. Alors, le yatagan, si vous voulez, c'est l'instrument de communication et de diplomatie des Turcs. Si vous voulez, c'est incroyable, cette petite éclat, et c'est à cela que vous faites référence. Et quand madame l'ambassadrice de France en Azerbaïdjan se tape d'aller faire l'espèce de vie de voyage Potemkin, où elle va aller absorber et presque adouber, si la vous voulez, la reconstruction.
1: C'est l'américaine qui a dansé,
2: comment
1: c'est l'américaine qui a dansé
2: oui,
1: là-dessus. Enfin, la française, elle a juste dit qu'elle avait trouvé les reconstructions admirables.
2: Eh ben, c'est épouvantable de dire ça. Je veux dire, elle a fait déborder le vase de l'infamie. En plus, elle s'appelle Madame Lagoutte. Alors la voilà qui a fait déborder le vase.
3: Et puis, au-delà de la composante culturelle, des liens culturels, faut pas oublier que les chrétiens au Moyen-Orient, ils ont toujours été des médiateurs entre l'Occident et l'Orient. S'il n'y avait pas de chrétiens, il y a un choc direct de civilisation, en fait. Et que la présence des chrétiens au Moyen-Orient et, à l'Asie de l'Ouest est très importante parce que c'est eux qui créent les liens entre l'Europe et l'Orient.
1: Et pour revenir à des sujets, c'est effectivement la diaspora arménienne qui s'est esséminée à la fois en Russie, mais aussi en Roumanie, jusqu'en Serbie. Moi, j'ai une anecdote, parce que je voyageais à Novi Sad,
0: en
1: Voïvodine, et en Serbie, donc. Et je vois dans le centre-ville une sorte de cube noir. Avec des têtes de mort dessus, des morceaux de fémur et autres, je m'approche et en fait c'est un monument dédié au cimetière arménien de Novi Sad qui a été rasé pour construire des bâtiments et à la place on a construit un monument dédié à la mémoire des Arméniens de Novi Sad du 15e ou du 16e siècle. C'est-à-dire un vieux cimetière arménien. Et donc, voilà comment les Arméniens ont aussi essaimé leur culture, leur façon d'être, y compris même jusqu'à la Serbie, chère au cœur de Jean-Christophe Buisson. Donc voilà, mais c'est vraiment une trace, et on retrouve ça effectivement en France. C'est-à-dire que c'est aussi à travers la culture que l'Arménie est plus large que ses frontières. Est-ce que justement, vous parliez tout à l'heure de l'Arménie réelle, est-ce qu'il n'y a pas aussi une forme de à vouloir aller au-delà, si on était juste sur un domaine politique, mais est-ce qu'il n'y a pas un risque, un peu comme la révolution culturelle chinoise, à vouloir changer aussi les mentalités, de ne plus regarder l'Ararat, de ne plus prononcer le mot Artsar, sinon il y aurait la guerre demain matin. Est-ce que ça, c'est pas aussi une certaine forme de pression et de crime sur une population qui ne mérite pas ça?
2: C'est de croire que une société, une nation, un État, une république n'est qu'un ensemble de données statistiques de PIB, de points de croissance réduits dans des frontières correspondant aux zones où se passent les échanges commerciaux. Bien sûr, c'est de la pensée algorithmique. Et vous savez, c'est la phrase de Paul Valéry qui nous fait tous vibrer. Que serions-nous sans le secours de ce qui n'existe pas ? Eh bien, il y a ce qui n'existe pas qui est aussi important, me semble-t-il, de ce qui existe. Donc, heureusement. Vous savez, l'histoire de la présence arménienne dans la culture française, et non pas le contraire, hein, pas l'amitié franco-arménienne par l'amour que les Arméniens entretiennent avec la littérature française. Non, le contraire, la présence de l'Arménie dans la culture française. Vous avez un livre qui a été écrit par le père de Astrid Cyranocian sur la présence de Tigrane, enfin la présence de l'Arménie dans tous les champs de l'expression populaire ou culturelle, depuis l'expression populaire jusqu'à la plus raffinée possible, dans les pièces de théâtre, les opéras, les musiques, c'est incroyable. Il y a toujours un Arménien.
1: Quelque part.
2: Quand vous avez un vaudeville, il y a toujours madame avec machin avec l'adultère dans le placard, et puis il y a toujours un Arménien, un marchand arménien, ou un poète arménien qui arrive ici, dans Offenbach, dans Feydeau, dans La Biche, dans Courteline, c'est extraordinaire. Voilà une preuve de ce lien. Bon, ben ça, c'est pas du point de croissance, c'est pas du PIB, c'est pas l'Arménie réelle, c'est l'Arménie éternelle.
0: Et pour reprendre ce que vous dites, on a vécu ça en France. C'est avec les pieds noirs. Mmh. Lorsque les pieds noirs sont arrivés en 1962, qui pourraient être ce que sont les Arméniens d'Artsar depuis quelques années en Arménie, je me souviens de cette phrase de Gaston Defer, maire de Marseille, qu'ils aillent se faire adapter ailleurs. Les Arméniens. Les pieds noirs qui arrivaient à Marseille, donc ils arrivent, il y a 1 million de pieds noirs qui débarquent à Marseille en juillet 1962, et on les cache. Parce que c'est le bois mort, c'est la branche cassée. Maintenant, on veut plus en entendre parler, on la met sous le tapis parce que on passe à autre chose. On s'est libéré de ce poids qu'était l'Algérie, ce poids économique, ce poids de diplomatique. De Gaulle voulait faire une politique quasiment de non-aligné. Le problème, c'est faire une politique de non-aligné avec des pays non-alignés qui sont anticolonialistes. C'est compliqué avec l'Algérie. Maintenant qu'on n'a plus l'Algérie, et donc ça va être la mauvaise conscience. Donc on va les mettre de côté. Et j'ai le sentiment,
1: ça ressemble beaucoup,
0: que l'Arménie est un peu dans cette idée-là. Que est-ce qui empêche pas la culture pied noir d'exister, y compris aujourd'hui. Mais il y a ce passage. Moi, je crois beaucoup au temps long. C'est pour ça que j'aime l'histoire. Et donc en ce moment aujourd'hui, effectivement. Ce que je vois dans ce que vous signalez, c'est-à-dire l'idée d'effacer toute trace d'arménité qui pourrait déplaire aux voisins, qui sinon nous déclareraient à nouveau la guerre. Encore une fois, moi je pense qu'il n'a pas besoin de ça. Aliyev, son agenda, c'est son agenda personnel. C'est quand il aura envie de réattaquer le sionique ou l'Arménie, il le fera. Et c'est pas parce que Pachignan a dit qu'il fallait enlever le drapeau de l'Artsar de tout bâtiment ou effacer le mont Ararat des timbres ou des cartes postales. Quel prétexte ridicule. Mais encore une fois, il y a cette idée, je pense, en Arménie de passer à autre chose. De passer à autre chose, en l'occurrence, ce que dit Sylvain, c'est de passer à la croissance, à l'économie, et qui est effectivement plus florissante. Grâce aussi aux Russes qui arrivent en masse et qui font
1: l'économie.
0: Mais pour autant, ça n'effacera pas ce qu'est la culture artsariote, qui est pas exactement la culture arménienne. C'est aussi, il y a des traditions de musique, de danse, de gastronomie dans la culture artsariote qui n'est pas, qui est caractéristique et spécifique. De même que dans la culture pied noir, il y a une gastronomie, il y a une culture, il y a une façon de parler qui est distincte de la France, même si les pieds noirs se disent français, évidemment.
1: En 2015, pour le centenaire du génocide des Arméniens, il n'y a que 4 chefs d'État qui viennent pour la cérémonie officielle, donc le français, François Hollande, et sinon il y a 3 autres chefs d'État, le serbe, le grec et le russe. Est-ce que c'est assez symbolique, effectivement, de comment l'Arménie se voyait, en tous les cas, par rapport à là-dessus? Et là aussi, mettons un peu les pieds dans le plat. Est-ce qu'il n'y a pas un désenchantement dans votre livre, Jean-Christophe Buisson, vous l'évoquez, les Arméniens comptaient sur et sont toujours à cheval entre 2 pays, la Russie et la France. Est-ce qu'il n'y a pas eu, justement, dans cette guerre du Karabakh, on a parlé un peu de la France, mais aussi un grand désenchantement à l'égard de la Russie?
0: Bien sûr. Pourtant, c'était avant l'attaque de l'Ukraine. Avant l'opération spéciale.
1: Et vous évoquez, on en parlera juste après, mais aussi le grand désenchantement des Arméniens en voyant le traitement différencié qu'on a pu avoir entre l'Ukraine et l'Arménie.
0: Non, ce que je veux dire par là, c'est qu'il y avait une méfiance ou une défiance, voire une hostilité vis-à-vis de la Russie avant même 2022, c'est ça que je veux dire dans la politique française. C'est-à-dire qu'on est en 2020 lorsqu'il y a l'agression et pourtant on n'intervient pas. Pourquoi ? Aussi parce qu'on se dit, mais cette région-là, c'est l'arrière-cour de la Russie. On va avoir que des ennuis si on va aider les Arméniens, qui sont pourtant dans une politique avec Pachinian plutôt anti-russe depuis quelques années. Mais on veut pas intervenir parce qu'on considère que c'est une zone. C'est une zone d'influence russe et que, oulala, on va se créer des nouveaux problèmes avec la Russie. Et que de toute façon, l'Arménie, malgré tous les efforts de Pachinian, est restée au fond assez russophone, russophile, russo-compatible. Et donc, est-ce qu'il est bien sérieux d'aller défendre un peuple qui, de toute façon, appartient à l'espace russe? Donc c'est pour ça que l'amitié franco-arménienne, je pense qu'elle est sincère entre les peuples, mais au niveau diplomatique et politique, c'est une autre paire de manches. Et au Quai d'Orsay, on raisonne comme ça. On raisonne, attention, ça c'est zone russe, donc ce sont pas vraiment des amis, c'est la zone russe. Donc,
1: oui, pour autant, les Arméniens se plaignent amèrement que les Russes ne soient pas intervenus.
0: Non, mais la réalité, c'est autre chose que les pensées du Quai d'Orsay. Hein.
1: Sylvain Tesson, est-ce que vous pensez qu'il y a un risque? Est-ce que justement, non pas par rapport à la Russie en tant que telle, mais de vouloir sortir l'Arménie, de l'occidentaliser au point qu'elle n'ait plus justement cette relation un peu privilégiée avec les autres peuples slaves?
2: Et moi, j'ai étudié la géopolitique avec mon maître Yves Lacoste quand j'avais 20 ans. Il est mort cette année. Il nous enjoignait à toujours commencer par traiter des conflits en se penchant sur les représentations de la psyché collective. Alors, la représentation des Russes par les Arméniens et des Arméniens par les Russes, elle est cruciale dans la compréhension de ce qui a d'abord lié puis séparé les deux nations. Moi, je me garderai d'apporter toute analyse parce que ça n'est pas ma compétence et puis parce que ça ne serait qu'une opinion qui ne vaut rien. Je constate simplement des choses, c'est qu'il y a eu le grand lâchage, effectivement, au moment de la chute de l'Artsar, le grand lâchage russe. Alors après, il faut essayer de s'interroger, pourquoi ce lâchage? Est-ce que c'était parce que les intérêts russes étaient de maintenir un Azerbaïdjan fort? Est-ce que c'était une tentative finalement de rabrouer Pachinian qui avait voulu faire le crime de lèse-majesté, de se désolidariser du Kremlin et de dire « je fais cavalier seul » ? Est-ce que c'est toujours beaucoup plus compliqué que cela, comme disent les diplomates? Je ne peux pas savoir ce qu'il faut tirer comme analyse et comme explication de ce lâchage, mais je pense qu'il a été désastreux, bien entendu, et que si jamais la Russie avait maintenu son influence au sud du Caucase, la stabilité de l'Arménie aurait peut-être été préservée. Mais rien que dire ça, aujourd'hui, vous place du côté de l'infamie en Union européenne, puisqu'aujourd'hui, il y a eu tout de même une espèce de fracture morale et qui a investi aujourd'hui le domaine de la morale, puisque vous savez que tout le problème de la géopolitique, c'est de savoir si on fait de la morale le motif d'analyse ou pas. Et alors, là, tout ce que je viens de dire là, qui est pourtant un propos extrêmement nuancé et très modeste, me suffit à me verser immédiatement dans le camp de l'abomination morale qui fait le jeu de la barbarie russe.
3: Il semblerait en plus que c'est une erreur stratégique et politique de Poutine aussi, parce qu'il a disparu des enjeux dans le Sud-Caucase, en fait. Au-delà que ça a été catastrophique pour les Arméniens.
1: En pensant y revenir quand ils voulaient.
3: Oui, mais pour l'instant, en fait, il est stratégiquement...
0: Moi, je trouve ce qui est grave, d'un point de vue presque philosophique aujourd'hui, c'est qu'effectivement, on nous enjoint de choisir un camp.
1: Exactement.
0: On est soit du côté de l'Occident, soit du côté de la Russie. Et il y a un homme aujourd'hui qui arrive à naviguer d'un camp à l'autre et à survivre géopolitiquement, c'est peut-être une leçon, c'est le président serbe Vučić, qui arrive à continuer. D'ailleurs, vous pouvez aller de Serbie en Russie sans problème aujourd'hui. mais qui l'Occident ne veut pas totalement lâcher la Serbie parce que les Serbes sont très intégrés d'une certaine manière dans la communauté occidentale par leur façon de vivre. Aujourd'hui, vous allez en week-end en Serbie, vous voyez que des Occidentaux qui viennent passer le week-end comme à Prague ou à Budapest. Et il y a cette volonté d'avancer vers l'Union européenne avec des mœurs un peu plus démocratiques, très largement plus démocratiques qu'il y a 10 ou 20 ans. Et que l'Occident a bien conscience que si la Serbie est abandonnée à l'espace slave orthodoxe russe, c'est une catastrophe. Et en même temps, Vučić garde des relations avec la Russie, notamment des relations économiques avec l'importation de gaz et puis ce partage de la même foi orthodoxe, etc., de la slavitude. Et il fait exactement ce que faisait Tito dans les années 60-70, c'est-à-dire il dit à l'Occident, attention, si vous mettez trop de bâtons dans les roues, je bascule du côté russe. Et il dit à Poutine la même chose, attention, si vous ne me faites pas des accords commerciaux favorables, je bascule du côté occidental. Et tout en faisant du multilatéralisme diplomatique avec la Chine, route de la soie, avec les Émirats arabes unis, est-ce que c'est pas, je dis pas que c'est un exemple, mais est-ce que c'est pas justement la preuve qu'on peut, on peut être, on peut faire une politique balancée, on peut avoir des rapports diplomatiques avec tout le monde sans avoir à choisir absolument son camp. Et Dieu sait si c'est un jeu d'équilibriste pour Vučić, parce qu'il y a le Kosovo.
2: Le funambulisme est un humanisme.
0: Exactement. Et peut-être que c'est ça pour l'Arménie l'exemple aussi. C'est quand on est un tout petit pays coincé géographiquement, comme c'est le cas de la Serbie ou de l'Arménie, entre des empires ou des influences puissantes, est-ce que le jeu, c'est pas d'essayer d'avoir des rapports avec tout le monde? Mais sans choisir un camp ou l'autre. Alors, c'est facile à dire, on est là, encore une fois, chez Hype FM, autour d'une table. Mais en tout cas, je pense que ces exemples existent et ça, c'est peut-être des modèles.
1: Pour l'avoir vécu en 2014, c'était le chemin, effectivement, que voulait prendre l'Arménie en signant l'accord de coopération avec l'Union européenne, mais en obtenant de l'autre côté de la Russie de rester membre de l'Union, l'Union Eurasiatique. Et permettre de faire de l'Arménie un hub. Et c'était la France qui avait dit à l'Europe qu'ils voulaient rejeter en disant, attendez, ils ont adhéré à l'Union Eurasiatique, donc on va pas leur faire l'accord cadre. On va pas leur faire l'accord cadre. Et c'est la France, avec le président Hollande, qui avait dit, non, on peut faire les deux à la fois. Et arriver à faire une politique maîtrisée. Mais là, on va le dire aussi, c'est que la guerre en Ukraine est passée derrière, il y a eu d'autres changements, une radicalisation du monde. Trump est aussi arrivé avec sa vision de la force pour régler les problèmes. On voit où ça mène aujourd'hui. Et aujourd'hui, on est effectivement sommé de choisir un camp. Mais moi, ce qui me désole, mais je voudrais vous faire réagir là-dessus, c'est qu'on nous somme également de choisir, non seulement sur le plan politique, mais également sur le plan culturel, sur le plan civilisationnel. Vous l'avez dit en tout début d'émission, et moi, ça me frappe quand je vois qu'on déprogramme, qu'on refuse de programmer des auteurs,
0: des compositeurs
1: russes à l'Opéra de Paris parce que on serait russophile ou pro-russe. Enfin, c'est des choses qui me hérissent le poil. Donc, ça, je trouve que c'est un vrai danger des civilisations occidentales parce que derrière les gouvernements et les tyrans qui sont à la tête de ces pays, il y a un peuple. Il y a un peuple qui aime, l'Europe, qui aime ses civilisations et qui se sent comme.
0: Il y a toujours un peuple qui a été toujours partagé par cette double inclination au XIXe siècle. C'est en Russie, c'est un combat permanent d'un point de vue culturel entre les slavophiles et les europhiles. Est-ce qu'il faut se rapprocher de l'Europe et sortir de la barbarie de nos steppes de Sibérie et goûter à la culture occidentale, se rapprocher ou au contraire rester avec cette culture slavophile? Le pays est partagé, mais par la faute de la géographie. Enfin, Sylvain la connaît beaucoup mieux que moi, mais quand vous êtes un pays de la taille de la Russie, c'est impossible de choisir. Il y a une inclination. Quand vous prenez le Transsibérien, ce que j'ai fait, je raconte dans le livre. Quand vous prenez le Transsibérien, quand vous voyagez de Vladivostok à Oulan-Udé ou dans le Birobidjan, vous ne voyez que des Asiatiques, vous ne voyez que des Chinois qui viennent travailler d'ailleurs dans les usines à la frontière qui ont été abandonnées par la Russie. Ces gens-là ne regardent que vers la Chine. Et d'ailleurs, Poutine, à un moment donné, était tenté de regarder surtout vers la Chine puisque l'Occident lui tournait le dos. Donc, c'est un pays dont la vastitude est un objet d'identité. Et donc, il y a en permanence, depuis Pierre le Grand, cette tendance, est-ce qu'on se tourne vers l'Occident, ou est-ce qu'on se replie, ou est-ce qu'on se tourne vers l'Orient, ou est-ce qu'on essaie de définir notre identité qui serait un mix de tout ça. Donc c'est passionnant, mais laissons cette diversité possible et qu'on doit vivre nous-mêmes aujourd'hui en France. Et aujourd'hui, on est arrivé à un niveau d'absence de nuance dans les rapports, y compris politiques, qui est un désastre. C'est-à-dire, on est sommé de choisir entre la droite et la gauche, entre un camp ou un autre. On doit avoir un avis tranché sur toute question. Et bien, ça se reporte d'un point de vue diplomatique sur il faut être dans un camp ou dans l'autre. Et c'est vrai que je pense ce qu'on fait, y compris dans nos travaux divers, que ce soit d'écriture ou de photos, a montré que le monde n'est pas noir ou blanc, n'est-ce pas, Antoine?
1: Sylvain Tesson, pour revenir un peu au voyage et à l'Arménie aussi, et à votre dernier livre, Les Piliers de la Mer, donc vous avez dit que vous avez découvert l'Arménie à vélo, mais vous êtes aussi un grand marcheur, vous montez les montagnes, est-ce que en fait le voyage et ce voyage en Arménie ou ce voyage tout court, il faut le faire justement à cette échelle-là, à l'échelle de la lenteur, de la contemplation, de pour comprendre également avec le, on l'a évoqué un peu pendant toute cette émission sur à la fois comprendre l'histoire, comprendre la tradition, comprendre la philosophie du peuple de ces pays.
2: Mais bien sûr, c'est la question de la sensualité, c'est-à-dire qu'on peut comprendre les grandes questions du monde par la raison, par l'analyse, par le savoir, par l'étude, par l'histoire, bien entendu, mais aussi par l'organique. Et c'est ce que fait le voyageur, l'écrivain voyageur, c'est celui qui va sentir pour décrire. Le photographe aussi, il fait la même chose. Je pense qu'Antoine Agoudjian ne sera pas en désaccord avec ce que je dis.
1: Antoine peut passer des jours pour avoir la photo qui le touche.
2: Et d'ailleurs, c'est un souvenir commun que nous avons. Nous avions emmené Astrid Cyrano-Sian avec son violoncelle un jour devant le monastère de Tatiev, alors qu'une brume s'était abattue sur la montagne. Et Antoine en a fait une photo superbe qui, à mon sens, cette jeune femme accrochée à son violoncelle comme à un radeau devant le monastère dans les écharpes de brume qui tout à coup se sont ouvertes au moment où Antoine a fait la photo, c'est l'exacte illustration de ce que je suis en train de dire, c'est-à-dire que cette photo en disait non pas plus mais autant qu'une analyse géostratégique extrêmement fournie. De la même manière, nous avions emmené à nouveau Astrid Cyrano-Sian au sommet de la Ragatz,
1: oui,
2: de l'antécime sud de la Ragatz à 3800 mètres, où elle a chanté le chant artsariote du chant des montagnes. Enfin, elle l'a joué, elle l'a fait vibrer sur les cordes du violoncelle, et nous comprenions beaucoup de choses, car elle rassemblait, la photographie qu'a pris Antoine, rassemblait à la fois la réalité physique géomorphologique de l'Arménie, c'est-à-dire des montagnes qui créent la frontière. Elle a joué ce morceau au moment où c'était les haut-parleurs résonnaient en bas pour dire autre chose, c'était l'heure de la prière, et elle a joué ce chant des montagnes. Nous étions là sur une frontière, sur une montagne, en train d'écouter de la musique.
3: D'ailleurs, il n'y avait qu'un seul drapeau, c'était le drapeau d'Artsakh.
2: Il y avait le drapeau d'Artsakh, il y avait la culture. Et vous voyez, en ce moment, Ulysse Manès et Herminé, poétesse de l'Artsakh, viennent de publier aux éditions New Mag une correspondance croisée d'un Français et d'une Artsariote. Le livre s'appelle Lettre du paradis où il n'y a plus personne. 9 mois de correspondance entre le Français et l'Artsariote. Eh bien, si vous lisez la correspondance, vous apercevez que Ulysse Manès représente cette raison française classique qui explique les choses en les criblant d'abord à travers le filtre de l'intelligence et de la distance et du raisonnement. Et elle, l'Artsariote, fait vivre de manière très sensuelle et très organique, elle fait vivre l'Artsakh par le souvenir des paysages, du pain, des odeurs, enfin la patrie de l'enfance. Vous connaissez le mot de Jules Renard, la patrie, qu'est-ce que c'est que la patrie? C'est l'ensemble des promenades que l'on fait à partir de chez soi. Eh bien, ça vous le lirez dans le, la correspondance entre Herminée et Ulysse, c'est que les choses ne peuvent vivre que si la raison à un moment rencontre les sens. Et c'est le voyageur, souvent, l'écrivain voyageur, qui essaye de faire ce mariage.
1: On arrive au terme de cette émission, qui a été passionnante. Si vous deviez voyager de nouveau vers l'Arménie, qu'est-ce que vous aimeriez aller voir que vous n'avez pas encore vu ou de l'autre côté de la frontière peut-être même est-ce que vous seriez tenté d'aller voir ce qui se passe, comme Antoine par exemple, est allé voir ce qui se passe du côté de la Syrie, du côté d'Alep, du côté de certaines zones, voilà quoi, donc... Jean-Christophe Buisson.
0: Non, mais alors j'ai très envie, moi, c'est un projet qu'a formulé Antoine et on l'a toujours pas accompli, mais d'aller voir un peu les villages arméniens de Géorgie. Parce qu'encore une fois, l'Arménie, ce n'est pas que le territoire arménien actuel, oui. Loin s'en faut.
1: C'est assez extraordinaire.
0: Et, assez extraordinaire. Et c'est vrai qu'on n'a pas encore donné suite, mais je pense que c'est quelque chose que je ne connais pas et que j'aimerais connaître, à défaut de pouvoir... Tout de suite retourner en Artsakh.
1: Sylvain Tesson.
2: Si je retourne en Arménie,
1: oui.
2: Je voudrais grimper l'Ararat.
1: Très belle formulation.
2: Merci.
1: On s'est bien compris.
3: Je dois ma vie sans gratitude au génocide, en fait. C'est que s'il n'y avait pas eu le génocide, je ne serais pas né. Et je pense que... Ils ont voulu nous enterrer, je crois que c'est un poème kurde, mais ils ont oublié qu'on
1: était mexicain.
3: On était des graines. Et en fait, quoi qu'ils fassent, les Arméniens sont toujours là, attachés à leur héritage, attachés à leur culte, attachés à... Et en fait, ils sont pas belliqueux, les Arméniens. C'est un peuple qui s'illustre par sa résistance. C'est d'ailleurs pour ça que la guerre d'Artsakh, faut pas oublier qu'il y avait 5 armées qui se battaient contre un petit peuple de 30 000 soldats. C'est qu'ils ont très bien compris que la résistance serait farouche, alors ils s'y sont mis à plusieurs. Mais c'est pas un peuple belliqueux, c'est un peuple qui a envie de créer, qui a envie de vivre, qui est joyeux. On le laisse pas être joyeux, ce peuple. Alors que c'est un peuple extrêmement joyeux, extrêmement créatif.
1: Alors, Sylvain, juste, le fils d'Antoine vient de gravir l'Ararat cet été, et il en a vécu, il a appelé ça le baptême de l'arménité. Il a appelé ça le baptême de l'arménité. Donc, je vous enjoins à effectivement lire dans France Arménie à la fois le découverte du livre de Jean-Christophe Buisson, mais aussi ce voyage du fils d'Antoine au sommet du mont Ararat. Et moi, je vous remercie, mais vraiment du fond du cœur pour cette émission qui a été remarquable. Et je dis à tous nos auditeurs à la semaine prochaine pour un nouveau Carte sur table.
3: Merci.
0: Merci. Merci.

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L'association Mashtots pour la défense et la diffusion de la langue arménienne occidentale propose 50 heures de cours intensifs d'arménien premier niveau pour non-arménophones. 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Les élèves deviendront capables de parler, lire et écrire l'arménien dans les 100 mots grammaticaux à l'issue du programme de 50 heures. L'enseignement est assuré par Madame Hilda Kalfayan Panossian avec sa méthode audiovisuelle structuro-globale. Mais également des cours de 2e, 3e et 4e niveau de perfectionnement en téléenseignement via Teams. Les nouveaux élèves sont acceptés à ces cours après un test de niveau. Vous pouvez également vous procurer votre manuel d'arménien occidental pour les non-arménophones, une méthode audiovisuelle utilisable chez soi. 3 volumes en couleur plus un coffret de 2 CD audio de 120 €, frais d'expédition inclus. Renseignements et inscriptions pour les cours et le manuel au 01 47 50 97 51 01 47 50 97 51.

0: monde, c'est la dernière de la saison. Je suis contente d'être là. Alors, vous nous écoutez sur le 99.5 FM en direct de la radio, mais également en Facebook Live et en YouTube Live. Coucou pour ceux qui nous voient. Et bien évidemment, l'émission sera disponible dès demain sur Spotify en podcast. Alors, on va. Je suis très bien entourée pour cette dernière de la saison. Coucou Alexis, comment tu vas ?
1: Salut, impeccablement. Je suis ravie, je vais vous parler de Roupen Ier, un seigneur.
0: Prince des montagnes.
1: Des montagnes peu connues, mais qui gagnerait à être beaucoup mieux connu.
2: Et bah. Tout de suite après ton
0: émission. Grâce à ta chronique. Exactement. Coucou Mariam.
3: Coucou.
0: Ça va ?
3: Ça va et toi ?
0: Petite
3: enfin,
0: chronique.
3: Chaud, il fait très très chaud, mais ça va.
0: Petite chronique littéraire.
3: Oui, c'est ça. Et je vais vous présenter un roman qui s'appelle La dernière licorne.
0: De
3: Toby Roland.
0: Très bien. Et bah, ça va être une émission littéraire et historique. Et Estelle qui est
4: Bonjour,
0: là avec nous.
4: Bonjour Estelle.
0: Ça va ?
4: Comment tu vas ? À merveille. Écoute, toujours tellement heureuse d'être ici en votre compagnie.
0: Et écoutez l'émission parce qu'Estelle, elle va revenir sur son événement qui a lieu vendredi dernier.
4: Exactement.
0: Donc restez jusqu'au bout. On va commencer avec l'instant high.
3: Oui. Alors l'instant high du jour est la suivante.
0: On t'écoute.
3: Et la suivante. Ashrarin Shinor Nukantor Lesune. Alors, la traduction, c'est le bâtisseur et le destructeur du monde et la langue. Quand on parle de langue, c'est vraiment les mots, les propos que l'on peut retenir, que ce soit bien au niveau, je sais pas moi, amical, familial, mondial, en termes d'état, etc. Je me suis dit que ça faisait un joli écho avec l'actualité et avec l'histoire aussi. Donc ça collait bien avec aussi bien ce qui se passe actuellement qu'avec nos chroniques, etc. Parce que dans mon roman, il y a beaucoup de choses qui vont se passer et l'histoire, les propos que va nous raconter Alexis,
0: bien sûr,
3: sont aussi en lien avec ces propos-là.
0: Oui, c'est vrai que c'est une citation qui est assez générale, en fait, qui peut parler un peu à tout le monde. Et
3: oui.
0: C'est vrai que la parole, il faut faire attention à ce qu'on dit.
3: Parce que les conséquences peuvent être aussi bien magnifiques que désastreuses.
0: Exactement. Faites attention à ce que vous dites.
3: Voilà.
0: On va commencer par la première pause musicale avant de vous embarquer dans ces belles chroniques. Donc ce sera Les Moulins de mon cœur de Michel Legrand.
4: Magnifique.

0: Merci, merci pour cette proposition musicale, Mariam. Tu voulais rajouter un commentaire très important.
1: Oui, alors pour cette chanson, donc, vous avez reconnu, c'est Les Moulins de mon cœur, issu de la BO du film L'affaire Thomas Crown. Et donc, pour cette version, nous avons trois Arméniens à la manette. Au piano, Michel Legrand, qui est aussi le compositeur de la chanson.
0: Exactement.
1: Au chant, Charles Aznavour. Et au doudouk, Levon Minassian. Donc, ce petit trio, nous ont fait une version complètement splendide de cette chanson qui était déjà, à la base, magnifique.
0: Exactement. Eh ben, merci. On va enchaîner avec la première chronique histoire d'Alexis. Vas-y, à ton tour.
2: Eh bien, cap sur le Moyen-Âge. Mais sous un angle bien particulier, celui d'un seigneur arménien du XIe siècle qui, dans la tourmente, a posé les fondations d'un royaume. Voici donc Roupen Ier, qui vécut de 1025 à 1095, peut-être 1035, mais on n'est pas sûr avec la transcription. Bon, on n'est pas à 10 ans près.
1: C'est ça.
2: Il incarne déjà la fameuse résilience arménienne. Alors, pourquoi ? Eh bien, tout d'abord, posons un petit peu le cadre chronologique et géographique, parce que si je vous dis Roupen Ier, a priori, vous n'en parlez pas tous les jours. Nous sommes donc au XIe siècle, dans les frontières de l'Arménie historique, autour de la ville d'Ani, donc la ville qui ville aux mille et une églises, capitale splendide du royaume arménien médiéval, enfin même si l'appellation ville aux mille et une églises, ça date du XIXe siècle, c'est bien plus tard que ça, mais bon, on se fait une idée de la splendeur, donc là, on pose le cadre un peu. Autrefois, cette Arménie indépendante et florissante était gouvernée par une dynastie qu'on appelait la dynastie des Bagratides, des rois Bagratides, et elle est annexée par l'Empire byzantin au XIe siècle, particulièrement en 1045. Donc, première étape du drame, et deuxième étape du drame pour ce royaume, pour cette Arménie autour du plateau d'Ani, c'est la date de 1071, qui marque la bataille de Manzikert. Les Turcs seldjoukides infligent une défaite écrasante à l'Empire byzantin et ils s'installent durablement en Asie mineure. L'Arménie est prise en étau. Dans ce chaos, les Byzantins eux-mêmes organisent un massacre contre les notables arméniens pour pas qu'ils s'installent dans les creux laissés par leur autorité, dans la mesure où ils se sont pris des défaites écrasantes. Un des plus sanglants massacres a lieu en 1080 lors d'un banquet à Constantinople où l'aristocratie arménienne est totalement décimée. Le chroniqueur arménien Mathieu Dédès est le témoin privilégié de l'époque et c'est la source principale pour parler du XIe siècle. Il décrit la brutalité de ces années. Il écrit en substance que la nation arménienne fut réduite en servitude. Il dit « Tout le pays fut inondé de sang qui, comme une mer, débordait d'une extrémité à l'autre. » Vous voyez un peu le contexte là.
0: On imagine.
2: Dans ce contexte, un homme refuse la soumission et l'exil passif. Son nom, Roupen. Son idée, si nous avons perdu notre terre, alors créons-en une nouvelle. Cette nouvelle terre, c'est en Cilicie qu'il va la trouver. La Cilicie, région montagneuse du sud-est de l'Anatolie, attire certains groupes arméniens. Pourquoi ? Parce qu'elle offre une protection naturelle, loin des grandes routes d'invasion et avec un relief particulièrement escarpé. Elle est à l'abri des regards des puissances dominantes. C'est donc dans ce contexte d'exil et de recomposition que le pouvoir de Roupen émerge pour fonder une première principauté arménienne en Cilicie. Alors, d'où il sort ce Roupen ? Mais qui est-il ? On se demande. Eh bien, on ne connaît pas ses origines. Ah. C'est pratique hein, pour faire une chronique radio.
1: Merci, au revoir. Ouais, grave.
2: Alors, il descendrait d'une branche cadette de la dynastie des Bagratides, donc là, la monarchie, la famille régnante arménienne du royaume arménien avant la conquête byzantine. Donc, cette dynastie qui a régné sur le royaume d'Arménie jusqu'en 1045. Donc, Gérard Dédéian indique dans l'histoire du peuple arménien que cette ascendance n'est pas vérifiable non plus, mais elle constitue malgré tout un élément fondateur de sa légitimité dynastique et de la légitimité dynastique de la dynastie que Roupen va fonder, la dynastie des Roupénides. Donc il dit descendre des Bagratides et ça va être essentiel pour asseoir le pouvoir.
1: Très bien.
2: Voilà. pour créer cette filiation. Alors, lors de l'annexion du royaume d'Arménie en 1045, de nombreuses familles arméniennes partent en exil et perdent leur autonomie. Certaines sont aussi intégrées de force à la hiérarchie byzantine. Certaines s'en tirent bien avec des titres d'archonte, avec des titres militaires prestigieux. D'autres choisissent le chemin de l'exil. Bref, il y a un mouvement migratoire important vers la Cilicie, qui est alors cette périphérie montagneuse de l'Empire. Et l'historien Claude Moustafian nous explique que Roupen est une figure et l'archétype, en fait, du noble arménien qui part en exil. En 1080, suite au massacre, digne d'un épisode de Game of Thrones pendant un banquet, Roupen passe à l'action en levant l'étendard de la rébellion. Il profite de l'affaiblissement de l'autorité byzantine en Orient et il rallie autour de lui de nombreux nobles et soldats arméniens mécontents. Donc là, il est déjà en Cilicie à ce moment-là depuis plusieurs décennies. Je ne sais pas exactement quand, mais bon. En 1081, date importante, 1081, il se retranche dans la forteresse montagneuse de Bartseberd. Je me suis entraîné à Bartseberd. Oui. L'un des points les plus inaccessibles du taurus sicilien. Cilicien.
1: Oui, Cilicien.
2: Cilicien.
1: On voyage. Ah, c'est Bartseberd, c'est ça le...
2: Voilà, alors aujourd'hui, c'est le nord-ouest de la ville de Kozan.
0: C'est ça.
2: En Turquie. Alors, l'historien Nicolas Adons écrit en substance que Roupen comprit que la clé de la survie arménienne ne résidait pas dans les plaines, mais dans les montagnes fortifiées et imprenables. Alors, il souligne l'intelligence stratégique de cette implantation. Il nous explique que Roupen s'appuie sur la topographie pour bâtir un pouvoir pérenne, adapté à un contexte d'instabilité. C'est donc son point d'appui stratégique dans une région morcelée qu'il va développer son autorité politique. Alors, il mène une politique d'extension en Cilicie, d'extension et d'expansion. Il ne se contente pas d'un refuge, et il mène une véritable politique qui est certes prudente, mais qui est sous le signe de l'expansion, avec l'annexion de plusieurs forteresses comme Varka et Sis, par exemple. Il tisse un réseau de fidélité autour de lui avec des notables arméniens, et c'est ainsi avec ce réseau de fidélité qu'on peut dire qu'il jette les bases d'un futur royaume arménien. Il prendra jamais le titre de roi lui-même, son fils. Donc, il tire profit du vide étatique, du vide politique qui est laissé par les Byzantins, il tire profit de la faiblesse de l'autorité byzantine pour établir un pouvoir local autonome. Il s'appuie sur les fortifications et donc le relief pour fonder un ensemble politique solide. Il y proclame son indépendance vis-à-vis de Byzance. Ce faisant, il jette les bases d'une principauté arménienne autonome en Cilicie, qui inaugure la lignée des princes Roupénides. Alors, comment a-t-il fait pour faire tenir tout ça? Parce que le tout, c'est pas de se dire, allez, vas-y.
1: Il y avait des jaloux, non?
2: Bah oui, il y a des jaloux. Ouais. Déjà, vis-à-vis de l'Empire byzantin, c'est moyen, mais bon. L'Empire byzantin n'est pas forcément en mesure de reprendre les montagnes à ce moment-là. Et pour paraphraser Claude Moustafian, dans le royaume arménien de Cilicie, on peut dire que Roupen Ier fut un stratège visionnaire capable d'établir des ponts entre des mondes qui sont souvent en conflit. Donc Claude Moustafian revient sur ces mondes en conflit, mais parce qu'évidemment, une implantation ex nihilo comme ça, c'est pas forcément évident et ça peut entraîner son lot de conflits. Et en effet, Roupen n'est pas seul à chercher à établir une autorité et un pouvoir autonome en Cilicie. Une autre grande famille arménienne, la famille des Étoumides de Lampron, donc que l'on appelle les Lampronides, s'implante aussi dans le sud-est de la région autour de la forteresse de Lampron. Contrairement à Roupen, les Lampronides sont plus liés à l'Empire byzantin. Certains membres reçoivent même des titres byzantins. Donc il y a cette rivalité initiale, des tensions qui naissent entre ces deux pôles du pouvoir arménien, et il est probable que des affrontements sporadiques aient opposé les deux maisons, bien que des sources directes ne l'attestent pas forcément. Donc, S'il est difficile d'attester ces affrontements, on sait que pour prospérer, Rupen a dû nouer de nouvelles alliances. Ce royaume naissant devient donc rapidement un refuge pour les Arméniens dispersés, mais Rupen sait qu'il ne peut pas le faire prospérer seul. Enfin, on ne parle pas encore de royaume, hein, c'est un ensemble politique. On peut parler de principauté, mais on n'est pas encore dans le cadre d'un royaume. Alors, il tisse un réseau de fidélité, il accueille les réfugiés, il restaure même les monastères et les églises dans des centres vitaux pour la cohésion de son peuple en exil. Il s'appuie sur la tradition existante du Conseil des notables, les Nakarak, pour structurer son autorité. Donc il s'appuie de l'aristocratie existante. Même s'il ne porte pas le titre de roi, qui n'apparaît qu'avec Léon Ier en 1198, il a malgré tout une autorité qui y ressemble. Donc Rupen se présente comme l'héritier d'une continuité aristocratique arménienne. Ce qui est très important, c'est qu'il revendique son ascendance bagratide, ce qui lui donne une légitimité pour commander et pour nouer des alliances avec d'autres factions arméniennes. Jean-Pierre Mahé estime que la mémoire bagratide est chez les Rupénides un ressort de légitimité plus symbolique que généalogique, mais elle agit comme un ciment pour les populations. En outre, ça lui permet de négocier, de maintenir le moral de ses troupes et même d'user de ruse pour déjouer ses adversaires. Donc la légitimité dynastique est très importante. Alors, Rupen Ier s'éteint après une vie bien chargée vers 1095, mais son œuvre, vous l'avez compris, ne s'arrête pas là. Son fils, Constantin Ier, de Cilicie, prend la relève et poursuit le travail de son père. Constantin Ier de Cilicie est principalement connu pour avoir posé les fondations de la présence arménienne indépendante en Cilicie. Donc, pour reprendre une métaphore sportive, on peut dire que Rupen a mis l'essai et que Constantin l'a transformé, en effet. Alors, pourquoi appeler son fils Constantin quand on est un prince arménien?
1: C'est pour faire le pont avec Byzance.
2: C'est exactement pour faire le pont avec Byzance et pour s'inscrire dans un christianisme plus large. Mais il y a cette idée de filiation culturelle avec Byzance, en effet.
1: Pour dire, nous ne sommes pas vos ennemis.
2: Oui. Oui, et aussi pour négocier avec les princes latins, parce qu'on n'en a pas encore parlé, là, des royaumes chrétiens d'Orient.
1: Les mariages
2: mais
1: vont aller contre.
2: Il meurt en 1095, la première croisade, ça concorde avec la première croisade. Donc lui, il n'a pas connu les croisés, mais son fils, oui. Donc c'est une façon aussi de s'inscrire dans ce christianisme plus large. Alors, la dynastie des Rupénides ainsi fondée va prospérer pendant plus d'un siècle, devenant le premier cadre dynastique durable du pouvoir arménien en Cilicie. Ce qui est au départ une principauté montagnarde structurée deviendra au siècle suivant un véritable royaume reconnu par d'autres puissances en tant que tel. Donc pour conclure, Rupen Ier est considéré comme le fondateur de cette dynastie des Rupénides qui dirige la Cilicie arménienne jusqu'en 1222 avant que le trône ne passe à la famille rivale des Etoumides. Sa prise de pouvoir marque le début de l'indépendance politique arménienne en Cilicie et la naissance d'un État arménien durable dans la région.
1: Et qui se nommera la Petite Arménie.
2: Et oui.
0: Ça.
2: Voilà. Donc, on n'est pas encore dans un royaume. On jette les bases. Et c'est ce que je voulais montrer aujourd'hui. Comment on jette les bases, comment on charpente
1: tout ça. Mais ça fait un magnifique scénario de série ou de film, d'ailleurs.
2: Mais c'est formidable.
1: Enfin, là, t'as dit Game of Thrones, mais je pense qu'il y a de quoi faire. Enfin, avis aux scénaristes et réalisateurs.
2: Oui. On commence par le massacre de 1080.
1: Pour bien planter les bases.
2: C'est très scénarisable.
1: Ah bah oui, là, complètement.
0: Ouais, complètement.
2: Là, on a notre réalisatrice qui,
0: qui
2: a les yeux qui brillent.
0: Exactement, je suis toute oui, vraiment.
3: Merci beaucoup,
0: merci
3: c'était
0: beaucoup
3: vraiment
0: pour
3: passionnant.
0: Cette chronique, vraiment, je crois qu'on a tous, maintenant on connaît tous Rupen Ier.
3: Oui, exactement.
1: Voilà. Fondateur de du royaume de Cilicie, enfin du futur royaume, du futur.
2: La dynastie des Rupénides,
0: qui
2: gagne à être connue.
0: Merci beaucoup Alexis
2: avec
0: pour cette chronique. On va passer à la deuxième pause musicale, donc ce sera l'Outillage de Naré.

0: l'émission avec une chronique littéraire de Mariam, donc la présentation de La dernière licorne de Toby Roland.
1: Oui, et voici le tout. Joli pavé pour ceux qui nous suivent sur YouTube et sur Facebook, un joli pavé qui sera parfait pour cet été. Alors, donc, nous allons vous conter aujourd'hui, entre autres, l'histoire de l'Arche de Noé. Donc, le roman se nomme « La dernière licorne » de Toby Roland et paraît aux éditions Presse de la Cité, en tout cas pour cette parution, puisqu'il y a une réédition en format poche et le roman prit un autre titre avec un autre nom d'auteur. Alors, tout ce qui est sur Terre doit périr est son titre au format poche. Et l'auteur n'est autre que Michel Bussy, romancier qui a son public et qui est plutôt spécialisé dans les romans policiers, les polars. Alors, vous l'aurez compris, Toby Roland n'est qu'un pseudonyme. Et alors, pourquoi il a choisi, pour la première édition, de prendre un pseudonyme? Alors, il a dit que durant l'écriture de La dernière licorne, il avait aussi deux autres romans et il ne voulait pas attendre encore trop longtemps la parution de ce livre. Donc c'est pour ça qu'il a pris un pseudonyme. Et par ailleurs, il voulait aussi se mettre en danger et de voir si son lectorat serait au rendez-vous, car cette fois-ci, il prend un autre chemin qui est l'ésotérisme.
0: Ouais.
1: Alors, nous avons donc affaire aux mythes, aux histoires qui ont construit l'humanité, en tout cas pour une partie de la population. Dans l'avertissement qu'il écrit dans la présente publication, alors il dit, je cite, « Cela surprendra sans doute le lecteur, mais tout est vrai dans ce récit. Qu'il s'agisse des témoignages des chercheurs d'Arches, de l'énigme scientifique posée sur l'anomalie d'Ararat, des révélations sur les animaux unicornes, sur le déluge universel, sur le livre d'Enoch et les anges. Bien que peu croyables, ces thèses sont défendues en dehors de ce livre par les scientifiques les plus sérieux jusqu'aux blogueurs les plus farfelus. De même, tous les lieux cités dans cette aventure existent tels qu'ils sont décrits, tels que le parc d'attractions Noah Ark de Hong Kong, l'université de Kaliningrad, le Charlies de Nakhichevan, l'enfer du Vatican, les épées de la honte d'Igdir, la fontaine Saint-Jacob ou les croix gravées dans la pierre du gouffre d'Ahora sur les pentes de l'Ararat. Seuls ont été inventés ou mis sur scène le Parlement mondial des religions et le DIRS à l'Université de Toulouse et le palais Ishak Pacha. Il ajoute aussi qu'il ne prétend pas qu'à l'aube des temps, un homme, Noah, Gilgamesh ou Fuxi, rassembla des paires d'animaux dans une arche. Mais pourtant, chaque continent, l'humanité conserve la mémoire de ce mythe qui lui inspira parmi ses plus beaux chefs-d'œuvre, dont certains composent les étapes de cette quête. Voici donc le postulat à partir duquel il fonde son roman et vous fera voyager dans différents pays, croyances et milieux. Bienvenue donc dans un roman qui revient sur une histoire remontant sur plusieurs millénaires et à l'intérieur duquel se mêlent religion, policiers, ésotérisme, course-poursuite, histoire et science. Tout lecteur attiré par ce genre littéraire trouvera son compte. Ce qui est sûr, c'est que toutes les théories avancées par les personnages pour essayer de garder le secret ou au contraire l'exposer aux yeux de tous vont déboussoler plus d'un car ils touchent d'une certaine manière à la croyance de chacun. Mmh. Et c'est cette nébuleuse historique qui tiendra en haleine le lecteur. Qu'est-ce qu'il y a sur le mont Ararat? Qu'est-ce que cette anomalie d'Ararat? Qu'est-ce que la licorne vient faire dans cette histoire? Est-ce que c'est un code? Quel est le secret qui pourrait mettre à mal toute l'humanité et qu'il faut à tout prix conserver? Toutes ces questions et bien d'autres encore sont posées dans ce roman. Dans ce roman qui est totalement effréné, il n'y a pas un moment de répit aussi bien pour les personnages que pour les lecteurs et qui procure ainsi un sentiment de mouvement perpétuel. Le roman, en fait, on a envie de savoir ce qui se passe à la fin. Et le point fort est la construction du roman au travers de chapitres très courts que l'auteur a nommé des courses. Il joue sur différents axes pour faire planer le mystère et à cela il ajoute les cliffhangers. Alors vous savez ce que c'est les cliffhangers? Pas du tout.
2: On te laisse peut-être la priorité d'expliquer.
1: D'accord. Alors le cliffhanger, ça se fait bien dans le monde littéraire qu'au cinéma ou à la télévision, est une technique narrative qui crée du suspense afin de susciter l'intérêt du lecteur pour qu'il lise la suite et connaître le fin mot de l'histoire. Vous savez, c'est comme à la fin des séries où il y a un événement qui se passe et pim, c'est la fin de l'épisode et il faut attendre une semaine pour savoir...
2: Comme la chronique d'Alexis.
1: C'est ça, comme la chronique d'Alexis.
2: La fin de la chronique, voilà.
1: Alors, le roman va se passer en France, en Arménie, à Hong Kong, Iran, Turquie, Australie, Nakhitchevan, Russie, Italie.
0: Ah oui.
1: Oui, ça va être une course-poursuite à l'échelle internationale. Mmh. Alors, qu'en est-il de l'histoire ? Vatican. Zach Ikabi regarde le plafond de la chapelle Sixtine, mais pas seulement. Il ira à l'enfer du Vatican en pleine nuit pour photographier un livre qui est caché de tous. Alors, est-ce que vous savez juste qu'est-ce que l'enfer du Vatican ?
0: Est-ce pas du ça... tout.
3: On te laisse.
0: Est-ce que on tu te laisse nous développer ça.
1: Alors, l'enfer dans le monde de la bibliothèque, en fait, c'est une section où sont conservés des ouvrages dont la lecture est interdite au public.
0: D'accord. Et pourquoi ?
1: Ah ben parce que, bon, maintenant, c'est de moins en moins répandu, mais parce que soit c'était des livres qui avaient un rapport avec une politique qu'il ne fallait pas que la population sache, ou des...
0: D'accord.
1: Oui, voilà, hérétiques,
0: historiques, ok.
1: Et donc, ou autre sujet, en fait, pour ne pas déranger l'ordre public qui sont établis.
0: D'accord, je comprends mieux.
1: Ou même au niveau religieux, les textes apocryphes, etc., d'apôtres, qui sont, ça se trouve, conservés dans l'enfer du Vatican et qu'il ne faut pas.

0: engendré par le même convando venu récupérer un rapport. À Bordeaux, au musée d'Aquitaine, un autre commando tente de voler une pièce. Mais Zach Ikabi, qui était donc au Vatican et aussi dans les parages, et veut lui aussi récupérer ce même objet. En Turquie, une petite fille kurde, Aman, qui regardait une licorne en bois sculptée sur un marché, se fait enlever. Université de Toulouse, Le Mirail, les vies de Cécile Serval, qui est glaciologue, et son professeur Arsène Parella, qui ont rédigé un rapport en lien avec le mont Ararat, vont connaître un virage à 360 degrés. Ils devront fuir tout ce qu'ils connaissent, car sans qu'ils le sachent encore, ils ont à leur trousse des gens pas très recommandables. Dans tous ces événements, durant tous ces événements, à Melbourne se tient un rassemblement du Parlement mondial des religions, où tous ont en leur possession ce fameux rapport en lien avec l'anomalie de l'Ararat. Et bien évidemment, cerise sur le gâteau, et à tout ceci s'ajoute une histoire qui a lieu environ 5000 ans avant notre ère, et ce n'est qu'au fil de la lecture que le lecteur comprendra le pourquoi de ces pages. Le mont Ararat sera le lieu de rassemblement pour la plupart de ces personnages et un lieu de règlement de comptes. Pour résumer tout le roman, ce roman illustre à quel point certaines personnes, au travers de leurs convictions, et dans le cas de ce roman, en rapport avec l'histoire antédiluvienne et post-diluvienne, peuvent engendrer des conséquences hors normes pour pouvoir posséder une vérité avec des finalités différentes.
1: Mais ça donne envie de lire ce bouquin.
0: Oui, alors, c'est vrai que pour résumer une histoire avec différents lieux, différents épisodes et différents personnages qui courent à droite et à gauche, l'un veut rattraper l'autre, l'autre court pour échapper à l'autre et un autre qui arrive entre-temps, ça donne, disons que, essayer de résumer cette histoire, j'espère que j'ai été assez claire, mais c'est un roman qui, qui a été écrit en 2017, mais qui a aussi une forte actualité. Par rapport à certaines vérités, etc., où on croit savoir détenir une vérité qui n'est pas forcément la vérité universelle. Et c'est vrai que le petit clin d'œil aussi avec l'Arménie et le mont Ararat, et aussi qu'un des épisodes se passe aussi en Arménie même, fait que, enfin, ça serait intéressant en fait de voir l'auteur pourquoi il a choisi en fait. Pourquoi cette idée-là et pourquoi l'histoire en lien avec l'anomalie de l'Ararat.
2: Finalement, le fil conducteur est à trouver en Arménie, ce qui relie tous ces événements.
0: Bah, c'est le mont Ararat. En tout cas, pour l'édition de la presse de la cité, on voit bien aussi le mont Ararat.
3: La couverture est sublime, oui. Vraiment.
2: On a envie de connaître la fin maintenant.
0: Bah oui, et savoir pourquoi il y a une licorne.
2: Mais oui, qu'est-ce qu'elle fait là?
0: Qu'est-ce qu'elle fait là, la licorne?
2: Cette chère licorne.
1: Non, mais ça, faut lire ce bouquin là.
0: Je pense que ça peut être un très bon ouvrage pour les vacances. Et bien évidemment, vous pouvez prendre l'édition de poche pour transporter en vacances. Je pense que ça va être plus pratique.
1: Bah ouais, c'est sûr.
0: Mais voilà, non, c'est vraiment un ouvrage qui est passionnant et qui touche à différents sujets, différents thèmes.
1: Non, mais c'est intéressant. Je pense que même la manière, je pense, de l'écrire, et puis comme tu dis, les différentes.
0: Ah, mais il saute d'un événement à un autre à chaque.
1: Et on arrive à suivre assez facilement chaque événement.
0: Non, parce qu'en fait, on est happé. Donc en fait, ton cerveau, en fait, il commence déjà à dire que d'accord, là on est là. En fait, t'es vraiment happé dans l'histoire que ça te pose pas trop de problèmes.
1: Oui, donc c'est facile.
0: Sauf si c'est franchement pas le style de lecture que la personne aime lire. Là, c'est sûr qu'il aura du mal à suivre, mais si c'est vraiment
2: le style. C'est pas la chronique de Mathieu Dédès, quoi.
3: Stéphane de Grasse.
0: Quoique, on sait pas, hein. Je pense qu'il aurait aussi des choses assez intrigantes et intéressantes à raconter. Parce que ces chroniqueurs, parfois, ont plus de choses à dire qu'il n'y paraît.
2: Que ce qu'ils n'écrivent.
0: Oui.
1: Mais merci pour cette chronique littéraire. Donc j'espère que ça vous a donné envie de lire.

0: lire. Et pour ceux qui sont restés jusqu'à la fin de l'émission, eh ben, on a Estelle qui est venue nous parler de son événement qui a eu lieu vendredi dernier, donc le 20 juin. Je te laisse
1: bien sûr
0: faire ce que tu as à faire, dire ce que tu as à dire.
1: Oui, tout d'abord, merci infiniment Alexis et Mariam pour vos chroniques passionnantes. Merci Jessica pour l'animation. Oui, écoutez, je suis enchantée de faire une rétrospective sur cette soirée que nous avons organisée vendredi dernier, donc une soirée en soutien à mon long métrage franco-arménien Pays d'âme, pour créer toute une émulation autour de ce long métrage. J'aimerais, voilà, si vous me le permettez, faire une rétrospective
0: oui,
1: en
0: bien
1: vidéo.
0: Sûr.
1: Avant ça, vous savez que je suis dans le cinéma, je vais m'entraîner pour les Césars si ça ne vous embête pas. J'ai une liste de remerciements à faire et voilà, ça me tient très à cœur de remercier beaucoup de personnes parce que cette soirée n'aurait pas été possible sans toutes ces personnes. Alors déjà, merci de tout mon cœur pour toutes les personnes présentes vraiment et puis pour tous les soutiens. Merci à cette radio qui m'apporte beaucoup de joie et beaucoup de soutien. Je pense donc à toutes les personnes présentes et je pense également, je crois qu'il y a une photo juste après celle-ci où on voit nombreux membres de notre merveilleuse équipe. Oui, on voit Mariam, ta sœur, Milena, Hag, Noémie, Anouk, Mélanie. Et puis, je pense aussi à la photo qui va suivre avec Jérôme. Jérôme qui a animé cette soirée avec telle joie, une telle énergie. Je le remercie de tout mon cœur. Je remercie de toute évidence toute mon équipe artistique, donc je pense à mes producteurs, réalisateurs, je pense à Keota, Diana, Jivan, Adrine, Yelena, enfin, toute l'équipe de production qui sont venues d'Arménie et de Los Angeles spécialement pour la soirée.
0: Incroyable.
1: Donc ça c'est vraiment extraordinaire, ça montre à quel point voilà, des personnes croient énormément en ce film et je pense que ce sera vraiment merveilleux pour la France, pour l'Arménie. Je remercie de toute évidence nos artistes incroyables parce qu'on a eu des artistes violonistes, violoncellistes, pianistes, chanteuses, on a eu des artistes merveilleux. Lugab pour son accueil infiniment chaleureux. L'Écart qui est une école de cinéma qui nous ont beaucoup aidés et leurs étudiants qui sont venus nous prêter main forte. Je remercie aussi tous nos partenaires et notamment Mariam que tu connais bien, Lilia qui est la créatrice, une créatrice arménienne merveilleuse qui crée des sacs de la marque Iriknak que je me permets de montrer, qui sera bientôt le tien. On n'est pas. Oui, bon, je ne sais pas où on est. Mais
0: on le montrera plus tard à la fin de l'émission.
1: On le montrera plus tard. Je remercie évidemment donc la société Eclepsis pour la vidéo qui va suivre. Ils ont fait la captation de cette vidéo.
0: Super.
1: Je remercie également tous nos partenaires, tous nos bénévoles pour leur énergie, leur travail, leur implication. Et je remercie toutes les personnes qui nous soutiennent. Je pense notamment à quelqu'un qui regarde l'émission qui s'appelle Aram, qui est extraordinaire. Je le remercie de tout mon cœur pour son soutien. Et après tous ces remerciements, je pense qu'il est temps de passer à cette vidéo rétrospective de la soirée.
0: Cool, on va regarder ça.
1: Exactement.
2: Tellement fière de toi, parce que puis papy et mamie seraient tellement heureux aussi. Parce que je pense que là où ils sont, ils te voient, ils sont heureux. Mais je suis sûre que tu vas réussir à réaliser ton film et puis que tu vas toucher le cœur de tous les Arméniens, de toute cette diaspora.
3: Je vous propose d'accueillir maintenant sur scène la personne qui est à l'initiative de cette soirée, Estelle Macari.
1: Je suis très émue, déjà par la présence de ma maman dans la salle, qui est ma muse, qui est présente sur la photo et qui est à l'initiative de ma quête identitaire. Et puis aussi très émue de vous voir tous réunis ce soir, vraiment tellement de personnes que j'aime de tout mon cœur.
3: Je vous propose qu'on fasse monter sur scène le réalisateur du film, Jivan Avedisyan, s'il vous plaît.
4: Ես հասկանում եմ, որ տաք է, դժվար է ձեզ, բայց շատ տաք է, բայց հավատացեք ավելի դժվար չէ, քան պատերազմի դաշտում։
3: Bon, je comprends que vous avez tous un peu chaud. Néanmoins, quand on repense à la chaleur qui fait sur le front pendant notamment la dernière guerre d'Artsakh, ça permet de faire relativiser les choses.

0: va faire monter sur scène la production côté Los Angeles.
1: Oui.
0: Rien que ça.
1: Exactement.
0: Ils ont fait le déplacement pour la soirée de Los Angeles. On peut applaudir. Et j'invite sur scène maintenant la production côté française, Mukta Production.
1: Quand j'ai rencontré Estelle, elle m'a dit bonjour, je suis Estelle Macari, je suis actrice, je suis amoureuse de la vie. Et je me suis retournée comme ça, j'ai fait mais qui est-elle? Et j'ai eu un coup de cœur. Vraiment, je suis tombée amoureuse de son âme et vous me comprendrez.
2: Pourquoi on a organisé cette soirée?
3: Pour notre long métrage
2: Pays d'âme. On aimerait vraiment atteindre la levée de fonds de 58 000 euros.

0: moi, je suis partie en Arménie, j'étais toute seule, je connaissais personne. J'avais juste cette photo dans les mains, ce besoin de comprendre d'où je viens, et puis ce grand rêve de faire un film sur l'Arménie, ce pays dont on ne parle pas assez, une ode à l'Arménie, et puis plus généralement une ode à la quête identitaire, universelle, cette recherche d'identité, et puis une ode à l'amour, à la vie, à la gratitude. Et puis aujourd'hui, je suis accompagnée de toute une équipe.
1: Estelle, comme tout le monde l'a dit, c'est une jeune femme qui rayonne, voilà, qui est attachante, qui rayonne. Et moi, ce que je voudrais dire à Estelle, c'est pour tes proches, et pour moi en particulier, ta maman, tu es comme un soleil qui brille dans nos cœurs, une étoile qui scintille dans le ciel, dans la nuit. Voilà, partout où tu passes, tu sèmes sur ton chemin de l'amour, de la générosité, de la douceur, du bonheur. Et c'est très... comment dirais-je? Je suis émue. Voilà, je dirais, Estelle, tu es une belle âme, une très belle âme qui nous élève.

0: Très belle vidéo, très beau montage. Ça devait être une très très belle soirée.
1: Et vous avez compris que la couleur de la soirée était le rouge.
0: Oui, j'espère. Je pense que ça, oui. On l'a tous compris.
2: C'est vrai que ça fait une pause musicale.
0: Oui, c'est vrai.
2: On aime cet extrait.
0: Carrément. Très, très beau. Oui, tu veux rajouter quelque chose?
3: Un petit panel d'Aznavour. Je remercie encore une fois Bastien, Yanis pour cette vidéo, qui sont la société Eclepsis, qui sont tellement talentueux. C'est Bastien, il a créé sa société d'audiovisuel, production audiovisuelle à 19 ans. Et il nous accompagne surtout, il nous accompagne en fait partout. Et c'est vraiment des partenaires dont, qui vient d'arriver, la synchronicité extraordinaire.
1: Voilà, on le voit de la régie.
3: Exactement, des partenaires qui nous sont très précieux, merci encore. Et merveilleux cette synchronicité historique presque.
0: Comme ton arrivée pour l'émission.
3: Exactement.
0: On souligne.
3: Donc merci infiniment encore une fois à toutes les personnes qui nous soutiennent.
0: Mais on va continuer à suivre ton aventure, Estelle.
3: Merci.
0: Voilà, je suis contente d'avoir fait l'émission avec vous.
3: Oui, merci.
2: Plaisir partagé.
3: Tout à fait.
0: Merci. Et
3: bisous.

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1: Bonjour et bienvenue pour ce journal de la semaine de IBFM. Une semaine marquée par l'incident survenu jeudi, où un militaire azerbaïdjanais ayant franchi la frontière arménienne a été arrêté dans la province du Sunik après avoir blessé par balle une habitante du village de Shaki. Selon le service national de sécurité arménien, la victime a été touchée à la jambe et le militaire a été interpellé par les forces de l'ordre. Une procédure pénale a été ouverte par le comité d'enquête arménien. L'affaire avait toutefois commencé plusieurs jours auparavant. Le 29 septembre, le service de sécurité de l'État azerbaïdjanais avait informé son homologue arménien qu'un militaire avait quitté son lieu de service dans des circonstances inconnues et qu'un passage illégal de la frontière arménienne n'était pas exclu. Les autorités des deux pays avaient alors engagé des opérations de recherche. Des nouvelles informations communiquées jeudi soir par le parquet général azerbaïdjanais permettaient d'identifier le militaire comme Nassim Rasim Oglu Moussaïev. Selon Bakou, il servait dans une unité militaire située dans la direction de Latchin et son absence avait été en réalité constatée dès le 26 septembre, soit trois jours avant que les autorités azerbaïdjanaises n'en informent officiellement la partie arménienne. Le parquet militaire azerbaïdjanais affirme disposer d'éléments, laissant penser qu'il avait quitté son unité sans autorisation et a ouvert une procédure pénale à ce sujet. Cette chronologie laisse cependant une question importante sans réponse. À quelle date Nassimi Moussaïev est-il effectivement entré en Arménie? Les communiqués officiels ne permettent pas à ce stade de déterminer s'il a franchi la frontière dès le 26 septembre et s'il a passé plusieurs jours sur le territoire arménien avant son arrestation. Jeudi à 14h15, le centre d'urgence du ministère arménien de l'Intérieur a reçu un signalement concernant une habitante de Shaki blessée par balle à la jambe. Plusieurs unités de police ont été envoyées sur place. Les investigations ont conduit les autorités arméniennes à attribuer le tir au militaire azerbaïdjanais qui a ensuite été arrêté. Selon Roupen Manoucharian, chef du village de Shaki, la femme a été blessée à l'intérieur de son domicile en présence de ses enfants. Il affirme que l'homme disposait d'un fusil d'assaut, mais portait des vêtements civils. Le militaire aurait été lui-même blessé avant de quitter la maison et de prendre la fuite. Des traces de sang ont été découvertes sur les lieux. La victime, pour sa part, est hors de danger, selon le responsable local. Shaki se trouve à moins de 20 km de la frontière entre l'Arménie et l'Azerbaïdjan. Le service national de sécurité n'a pas précisé comment un militaire armé avait réussi à franchir cette frontière, militarisée, puis à progresser jusqu'au village, ni si les habitants des localités frontalières avaient été prévenus qu'un militaire azerbaïdjanais était potentiellement recherché sur le territoire arménien. L'incident rappelle par ailleurs un autre incident, intervenu dans cette même région en avril 2023, lorsque deux militaires azerbaïdjanais avaient pénétré dans le Sunik. L'un avait été arrêté près de Shaki, tandis que le second avait été reconnu coupable en Arménie du meurtre d'un civil à proximité de l'usine de cuivre molybdène du Zangezur. Les deux hommes avaient ensuite été remis à l'Azerbaïdjan en décembre 2023, dans le cadre d'un échange contre 32 détenus arméniens. Bakou a désormais confirmé que Nassimi Moussaïev se trouve en Arménie et a été arrêté par les autorités arméniennes. Le parquet général azerbaïdjanais indique que les organismes compétents des deux pays restent en contact afin d'établir les circonstances de son départ de son unité, de sa présence en territoire arménien et de son arrestation. L'Arménie n'a pas non plus communiqué si elle entend juger en Arménie le militaire azerbaïdjanais ou si elle entend le remettre aux autorités de son pays et pourquoi pas en échange de prisonniers arméniens détenus à Bakou. Les élections qui se sont tenues en Arménie le 7 juin ont offert aux électeurs un véritable choix entre différentes options politiques et ont globalement été bien organisées. C'est ce qu'indique le rapport de la délégation d'observation de l'Assemblée parlementaire du Conseil de l'Europe qui a été présenté cette semaine au Parlement européen. Le rapport note que dans la grande majorité des bureaux de vote observés, le déroulement de la journée électorale a été jugé positif. Le rapport note également des pressions directes venues de l'étranger observées durant la campagne. L'ingérence de la Fédération de Russie et ses opérations de désinformation en Arménie ont atteint une ampleur sans précédent, indique le rapport. Selon la délégation d'observation, la Russie a eu recours à des sanctions économiques et à une rhétorique diplomatique agressive pour influencer le résultat des élections en faveur de l'opposition ou des forces anti-gouvernementales. Mais le rapport indique également que les déclarations des responsables occidentaux et européens soutenant le pouvoir en place ont été perçues comme des ingérences extérieures. Par ailleurs, le rapport note la très forte utilisation des ressources administratives et l'omniprésence de la propagande gouvernementale sur la chaîne publique arménienne qui représente près de 80% du temps d'antenne consacré à la campagne. Le rapport s'interroge aussi sur le processus de dépouillement qui a conduit à ce que la liste d'Arménie Prospère à ne pas avoir de députés pour moins d'une centaine de voix alors que deux bureaux de vote avaient été invalidés. D'ailleurs, la mission d'observation de la PCE propose que le code électoral soit amendé pour que si de nouveau des bureaux de vote sont annulés et que cela remet en cause le résultat, un deuxième tour soit organisé avec la possibilité pour la liste exclue de fusionner avec une des deux listes arrivées en tête. Les observateurs appellent également à renforcer l'indépendance dans la nomination des membres des commissions électorales, qui étaient là contrôlés à 90% par des membres du parti au pouvoir contra-civil, indique le rapport, à combler des lacunes dans le contrôle de la période préélectorale. Le rapport note aussi une très forte inégalité dans les sanctions visant les manquements au processus électoral, où si près de 300 membres de l'opposition se sont retrouvés en prison, aucun militant de contrat civil n'a été poursuivi, alors que des faits similaires avaient été rapportés aux observateurs de l'Union européenne. Enfin, les observateurs ont noté l'impact de la campagne de répression contre l'Église arménienne et son catholicos Karekin II sur le processus électoral. D'ailleurs, lors du débat, le député britannique Edward Lake, membre du groupe des conservateurs, a accusé les autorités arméniennes de s'en prendre à l'autonomie religieuse de l'Église arménienne. Le député britannique a évoqué le contexte d'ingérence qui a eu lieu pendant les élections et a pris pour exemple les poursuites pénales contre des dignitaires religieux, dont le catholicos. Sous la direction du Premier ministre Nicole Pachignan, l'administration a supprimé toute frontière entre l'État et l'Église et lancé une campagne sans précédent contre la liberté de l'Église. Le Conseil de l'Europe devrait plus que toute autre chose se préoccuper de la liberté de nos Églises. Ce à quoi nous assistons n'est pas un simple désaccord politique, il s'agit d'une attaque calculée contre l'autonomie religieuse, a déclaré le député en séance. Il a affirmé que Karekin II était soumis à une pression énorme et a évoqué le programme quinquennal du gouvernement Pachignan, dans lequel figure également l'objectif de destituer le catholicos. Le député conservateur britannique a également évoqué le rapport récemment publié par le gouvernement arménien sur la crise de l'Église, rapport qui a suscité de vives critiques de la part de plusieurs défenseurs des droits humains en Arménie. La députée de contrat civil Erefsime Grigorian a réagi aux affirmations du parlementaire britannique en estimant qu'Edward Lay était mal informé, accusant Karekin II d'être un agent de la Russie et que les poursuites engagées contre les ecclésiastiques comme des tentatives de renverser le pouvoir par des actes terroristes. Deux accusations jusque-là non étayées et qui ne figurent pas dans les actes d'accusation produits par la justice arménienne contre le catholicos Karekin II. Ce qui n'a pas empêché Nicole Pachignan cette semaine d'affirmer encore qu'il fallait destituer Karekin II car sa présence à la tête de l'Église était, je cite, « blasphématoire ». Les dirigeants d'Arménie forte, Narek Garabedian et Aram Vartevanian, présents à Strasbourg dans le cadre de la délégation arménienne, se sont dit à la sortie des débats satisfaits que ce qu'ils affirmaient depuis des mois au Parlement sous les rires et l'arrogance des députés de contrat civil et du premier ministre Nicole Pachignan apparaissent clairement dans un rapport officiel de l'Assemblée parlementaire du Conseil de l'Europe. Le directeur général de Rosatom, la société d'art russe chargée de l'énergie nucléaire, a longuement discuté avec le premier ministre Nicole Pachignan de sa proposition de construire une nouvelle centrale nucléaire lors d'une visite à Yerevan mardi. Rosatom propose à l'Arménie des technologies nucléaires éprouvées, couvrant différentes gammes de puissance, notamment des réacteurs de haute, moyenne et faible capacité, a déclaré Alexis Likachev, directeur régional de Rosatom. À notre avis, il devrait y avoir au moins une centrale nucléaire de ce type d'une capacité d'au moins 1000 MW, a déclaré M. Likachev aux journalistes à l'issue de la réunion. Il a ajouté que la proposition concrète présentée par Rosatom était la meilleure actuellement disponible sur le marché mondial. L'actuelle centrale nucléaire de Medzamor est-elle d'une capacité de seulement 400 MW. Des travaux menés par Rosatom ont permis de prolonger sa durée de vie à 2036 et selon les propos de M. Likachev, le gouvernement arménien étudie actuellement la possibilité de maintenir le réacteur de Medzamor en service pendant 10 ans supplémentaires jusqu'en 2046. Le directeur général de Rosatom a remis en question la pertinence économique d'une telle solution, affirmant qu'elle nécessiterait des investissements de plusieurs centaines de millions de dollars, ce qui rendrait l'électricité produite par Medzamor bien plus coûteuse en comparaison de la construction d'une centrale nucléaire plus moderne et qui permettrait à l'Arménie de plus que doubler sa capacité en électricité. De tous les avis d'experts, la solution proposée par Rosatom est la moins chère et la plus simple à mettre en œuvre, compte tenu qu'il s'agit d'un système qui a fait ses preuves et que Rosatom prend déjà en charge Medzamor. Pourtant, Nicole Pachignan avait affirmé en février dernier, à l'occasion de la visite de J.D. Vance en Arménie, qu'il voulait mener des négociations avec différents pays et entreprises étrangères intéressées par le remplacement de la centrale nucléaire par une installation moderne équipée de petits réacteurs modulaires SMR. Il s'agissait de réacteurs américains de nouvelle génération, jamais implantés dans aucun pays, mais surtout un signe de retour d'ascenseur à Donald Trump et à sa road trip. Un projet américain au coût de 9 milliards de dollars que Pachignan avait cru qu'il serait à la charge des États-Unis et s'était félicité des investissements américains en Arménie, alors que J.D. Vance avait parlé d'exportation américaine, donc financée par l'Arménie. Ilham Aliyev, pour sa part, a exigé des États-Unis, de l'Europe et de l'Arménie que cette dernière ferme Medzamol pour des raisons écologiques et s'est déclaré prêt à fournir de l'électricité à l'Arménie à partir de ses centrales au pétrole, ce qui est un non-sens écologique. Mais l'objectif était ailleurs, et c'est celui de mettre l'Arménie sous la dépendance totale de l'Azerbaïdjan en matière énergétique. Le ministère russe des Affaires étrangères et non arménien lui avait alors répondu le 22 août en rappelant que Medzamol était suffisamment sûr et essentiel à la souveraineté et à la sécurité énergétique de l'Arménie. Le premier ministre arménien Nicole Pachignan a indiqué jeudi que l'Arménie pourrait revoir sa stratégie concernant la construction de sa future centrale nucléaire, alors que son gouvernement privilégiait jusqu'ici l'option américaine. Pachignan estime désormais que cette technologie pourrait ne pas fournir une puissance suffisante pour répondre aux futurs besoins énergétiques du pays. Le choix définitif n'est donc pas arrêté. Pachignan a indiqué que l'Arménie déciderait bientôt quel pays ou quelle entreprise étrangère réalisera son futur projet nucléaire, laissant ouverte à la question de la technologie et du partenaire qui succéderont à terme à l'actuelle centrale de Medzamor. Fin de ce journal de la semaine qui reprend un bouquet des informations des journaux quotidiens de Hype FM.
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L'association Mashtots pour la défense et la diffusion de la langue arménienne occidentale propose 50 heures de cours intensifs d'arménien premier niveau pour non-arménophones. 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Les élèves deviendront capables de parler, lire et écrire l'arménien dans les 100 mots grammaticaux à l'issue du programme de 50 heures. L'enseignement est assuré par Madame Hilda Kalfayan-Panossian avec sa méthode audiovisuelle structuro-globale. Mais également des cours de 2e, 3e et 4e niveau de perfectionnement en téléenseignement via Teams. Les nouveaux élèves sont acceptés à ces cours après un test de niveau. Vous pouvez également vous procurer votre manuel d'arménien occidental pour les non-arménophones, une méthode audiovisuelle utilisable chez soi. 3 volumes en couleur plus un coffret de 2 CD audio de 120 €, frais d'expédition inclus. 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
1: Bonjour et bienvenue pour ce journal de la semaine de IBFM. Une semaine marquée par l'incident survenu jeudi, où un militaire azerbaïdjanais ayant franchi la frontière arménienne a été arrêté dans la province du Sunik après avoir blessé par balle une habitante du village de Shaki. Selon le service national de sécurité arménien, la victime a été touchée à la jambe et le militaire a été interpellé par les forces de l'ordre. Une procédure pénale a été ouverte par le comité d'enquête arménien. L'affaire avait toutefois commencé plusieurs jours auparavant. Le 29 septembre, le service de sécurité de l'État azerbaïdjanais avait informé son homologue arménien qu'un militaire avait quitté son lieu de service dans des circonstances inconnues et qu'un passage illégal de la frontière arménienne n'était pas exclu. Les autorités des deux pays avaient alors engagé des opérations de recherche. Des nouvelles informations communiquées jeudi soir par le parquet général azerbaïdjanais permettaient d'identifier le militaire comme Nassim Rasim Oglu Moussaïev. Selon Bakou, il servait dans une unité militaire située dans la direction de Latchin et son absence avait été en réalité constatée dès le 26 septembre, soit trois jours avant que les autorités azerbaïdjanaises n'en informent officiellement la partie arménienne. Le parquet militaire azerbaïdjanais affirme disposer d'éléments, laissant penser qu'il avait quitté son unité sans autorisation et a ouvert une procédure pénale à ce sujet. Cette chronologie laisse cependant une question importante sans réponse. À quelle date Nassimi Moussaïev est-il effectivement entré en Arménie? Les communiqués officiels ne permettent pas à ce stade de déterminer s'il a franchi la frontière dès le 26 septembre et s'il a passé plusieurs jours sur le territoire arménien avant son arrestation. Jeudi à 14h15, le centre d'urgence du ministère arménien de l'Intérieur a reçu un signalement concernant une habitante de Shaki blessée par balle à la jambe. Plusieurs unités de police ont été envoyées sur place. Les investigations ont conduit les autorités arméniennes à attribuer le tir au militaire azerbaïdjanais qui a ensuite été arrêté. Selon Rupen Manoucharian, chef du village de Shaki, la femme a été blessée à l'intérieur de son domicile en présence de ses enfants. Il affirme que l'homme disposait d'un fusil d'assaut, mais portait des vêtements civils. Le militaire aurait été lui-même blessé avant de quitter la maison et de prendre la fuite. Des traces de sang ont été découvertes sur les lieux. La victime, pour sa part, est hors de danger, selon le responsable local. Shaki se trouve à moins de 20 km de la frontière entre l'Arménie et l'Azerbaïdjan. Le service national de sécurité n'a pas précisé comment un militaire armé avait réussi à franchir cette frontière, militarisée, puis à progresser jusqu'au village, ni si les habitants des localités frontalières avaient été prévenus qu'un militaire azerbaïdjanais était potentiellement recherché sur le territoire arménien. L'incident rappelle par ailleurs un autre incident intervenu dans cette même région en avril 2023 lorsque deux militaires azerbaïdjanais avaient pénétré dans le Sunik. L'un avait été arrêté près de Shaki tandis que le second avait été reconnu coupable en Arménie du meurtre d'un civil à proximité de l'usine de cuivre molybdène du Zangezur. Les deux hommes avaient ensuite été remis à l'Azerbaïdjan en décembre 2023 dans le cadre d'un échange contre 32 détenus arméniens. Bakou a désormais confirmé que Nassimi Moussaïev se trouve en Arménie et a été arrêté par les autorités arméniennes. Le parquet général azerbaïdjanais indique que les organismes compétents des deux pays restent en contact afin d'établir les circonstances de son départ de son unité, de sa présence en territoire arménien et de son arrestation. L'Arménie n'a pas non plus communiqué si elle entend juger en Arménie le militaire azerbaïdjanais ou si elle entend le remettre aux autorités de son pays et pourquoi pas en échange de prisonniers arméniens détenus à Bakou. Les élections qui se sont tenues en Arménie le 7 juin ont offert aux électeurs un véritable choix entre différentes options politiques et ont globalement été bien organisées. C'est ce qu'indique le rapport de la délégation d'observation de l'Assemblée parlementaire du Conseil de l'Europe qui a été présenté cette semaine au Parlement européen. Le rapport note que dans la grande majorité des bureaux de vote observés, le déroulement de la journée électorale a été jugé positif. Le rapport note également des pressions directes venues de l'étranger observées durant la campagne. L'ingérence de la Fédération de Russie et ses opérations de désinformation en Arménie ont atteint une ampleur sans précédent, indique le rapport. Selon la délégation d'observation, la Russie a eu recours à des sanctions économiques et à une rhétorique diplomatique agressive pour influencer le résultat des élections en faveur de l'opposition ou des forces anti-gouvernementales. Mais le rapport indique également que les déclarations des responsables occidentaux et européens soutenant le pouvoir en place ont été perçues comme des ingérences extérieures. Par ailleurs, le rapport note la très forte utilisation des ressources administratives et l'omniprésence de la propagande gouvernementale sur la chaîne publique arménienne qui représente près de 80% du temps d'antenne consacré à la campagne. Le rapport s'interroge aussi sur le processus de dépouillement qui a conduit à ce que la liste d'Arménie Prospère à ne pas avoir de députés pour moins d'une centaine de voix alors que deux bureaux de vote avaient été invalidés. D'ailleurs, la mission d'observation de la PCE propose que le code électoral soit amendé pour que si de nouveau des bureaux de vote sont annulés et que cela remet en cause le résultat, un deuxième tour soit organisé avec la possibilité pour la liste exclue de fusionner avec une des deux listes arrivées en tête. Les observateurs appellent également à renforcer l'indépendance dans la nomination des membres des commissions électorales, qui étaient là contrôlés à 90% par des membres du parti au pouvoir contrat civil, indique le rapport, à combler des lacunes dans le contrôle de la période préélectorale. Le rapport note aussi une très forte inégalité dans les sanctions visant les manquements au processus électoral, où si près de 300 membres de l'opposition se sont retrouvés en prison, aucun militant de contrat civil n'a été poursuivi, alors que des faits similaires avaient été rapportés aux observateurs de l'Union européenne. Enfin, les observateurs ont noté l'impact de la campagne de répression contre l'Église arménienne et son catholicos Karekin II sur le processus électoral. D'ailleurs, lors du débat, le député britannique Edward Lake, membre du groupe des conservateurs, a accusé les autorités arméniennes de s'en prendre à l'autonomie religieuse de l'Église arménienne. Le député britannique a évoqué le contexte d'ingérence qui a eu lieu pendant les élections et a pris pour exemple les poursuites pénales contre des dignitaires religieux, dont le catholicos. Sous la direction du Premier ministre Nikol Pachinian, l'administration a supprimé toute frontière entre l'État et l'Église et lancé une campagne sans précédent contre la liberté de l'Église. Le Conseil de l'Europe devrait plus que toute autre chose se préoccuper de la liberté de nos Églises. Ce à quoi nous assistons n'est pas un simple désaccord politique, il s'agit d'une attaque calculée contre l'autonomie religieuse, a déclaré le député en séance. Il a affirmé que Karekin II était soumis à une pression énorme et a évoqué le programme quinquennal du gouvernement Pachinian, dans lequel figure également l'objectif de destituer le catholicos. Le député conservateur britannique a également évoqué le rapport récemment publié par le gouvernement arménien sur la crise de l'Église, rapport qui a suscité de vives critiques de la part de plusieurs défenseurs des droits humains en Arménie. La députée de contrat civil Erefsime Grigorian a réagi aux affirmations du parlementaire britannique en estimant qu'Edward Lake était mal informé, accusant Karekin II d'être un agent de la Russie et que les poursuites engagées contre les ecclésiastiques comme des tentatives de renverser le pouvoir par des actes terroristes. Deux accusations jusque-là non étayées et qui ne figurent pas dans les actes d'accusation produits par la justice arménienne contre le catholicos Karekin II. Ce qui n'a pas empêché Nikol Pachinian cette semaine d'affirmer encore qu'il fallait destituer Karekin II car sa présence à la tête de l'Église était, je cite, « blasphématoire ». Les dirigeants d'Arménie forte, Narek Garabedian et Aram Vartevanian, présents à Strasbourg dans le cadre de la délégation arménienne, se sont dit à la sortie des débats satisfaits que ce qu'ils affirmaient depuis des mois au Parlement sous les rires et l'arrogance des députés de contrat civil et du premier ministre Nikol Pachinian apparaissent clairement dans un rapport officiel de l'Assemblée parlementaire du Conseil de l'Europe. Le directeur général de Rosatom, la société d'art russe chargée de l'énergie nucléaire, a longuement discuté avec le premier ministre Nikol Pachinian de sa proposition de construire une nouvelle centrale nucléaire lors d'une visite à Yerevan mardi. Rosatom propose à l'Arménie des technologies nucléaires éprouvées, couvrant différentes gammes de puissance, notamment des réacteurs de haute, moyenne et faible capacité, a déclaré Alexis Likachev, directeur régional de Rosatom. À notre avis, il devrait y avoir au moins une centrale nucléaire de ce type d'une capacité d'au moins 1000 MW, a déclaré M. Likachev aux journalistes à l'issue de la réunion. Il a ajouté que la proposition concrète présentée par Rosatom était la meilleure actuellement disponible sur le marché mondial. L'actuelle centrale nucléaire de Medzamor est elle d'une capacité de seulement 400 MW. Des travaux menés par Rosatom ont permis de prolonger sa durée de vie à 2036 et selon les propos de M. Likachev, le gouvernement arménien étudie actuellement la possibilité de maintenir le réacteur de Medzamor en service pendant 10 ans supplémentaires jusqu'en 2046. Le directeur général de Rosatom a remis en question la pertinence économique d'une telle solution, affirmant qu'elle nécessiterait des investissements de plusieurs centaines de millions de dollars, ce qui rendrait l'électricité produite par Medzamor bien plus coûteuse en comparaison de la construction d'une centrale nucléaire plus moderne et qui permettrait à l'Arménie de plus que doubler sa capacité en électricité. De tous les avis d'experts, la solution proposée par Rosatom est la moins chère et la plus simple à mettre en œuvre, compte tenu qu'il s'agit d'un système qui a fait ses preuves et que Rosatom prend déjà en charge Medzamor. Pourtant, Nikol Pachinian avait affirmé en février dernier, à l'occasion de la visite de Jd Vance en Arménie, qu'il voulait mener des négociations avec différents pays et entreprises étrangères intéressées par le remplacement de la centrale nucléaire par une installation moderne équipée de petits réacteurs modulaires SMR. Il s'agissait de réacteurs américains de nouvelle génération, jamais implantés dans aucun pays, mais surtout un signe de retour d'ascenseur à Donald Trump et à sa road trip. Un projet américain au coût de 9 milliards de dollars que Pachinian avait cru qu'il serait à la charge des États-Unis et s'était félicité des investissements américains en Arménie, alors que Jd Vance avait parlé d'exportation américaine, donc financée par l'Arménie. Ilham Aliyev, pour sa part, a exigé des États-Unis, de l'Europe et de l'Arménie que cette dernière ferme Medzamor pour des raisons écologiques et s'est déclaré prêt à fournir de l'électricité à l'Arménie à partir de ses centrales au pétrole, ce qui est un non-sens écologique. Mais l'objectif était ailleurs, et c'est celui de mettre l'Arménie sous la dépendance totale de l'Azerbaïdjan en matière énergétique. Le ministère russe des Affaires étrangères et non arménien lui avait alors répondu le 22 août en rappelant que Medzamor était suffisamment sûr et essentiel à la souveraineté et à la sécurité énergétique de l'Arménie. Le premier ministre arménien Nikol Pachinian a indiqué jeudi que l'Arménie pourrait revoir sa stratégie concernant la construction de sa future centrale nucléaire, alors que son gouvernement privilégiait jusqu'ici l'option américaine. Pachinian estime désormais que cette technologie pourrait ne pas fournir une puissance suffisante pour répondre aux futurs besoins énergétiques du pays. Le choix définitif n'est donc pas arrêté. Pachinian a indiqué que l'Arménie déciderait bientôt quel pays ou quelle entreprise étrangère réalisera son futur projet nucléaire, laissant ouverte à la question de la technologie et du partenaire qui succéderont à terme à l'actuelle centrale de Medzamor. Fin de ce journal de la semaine qui reprend un bouquet des informations des journaux quotidiens de Hype FM.

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1: Bonjour Parev, vous écoutez La Parenthèse sur Hype FM, l'émission de la jeunesse arménienne d'Île-de-France. On est en direct sur le 99.5 FM, en YouTube Live. Et l'émission sera disponible dès demain en podcast sur Spotify. Donc je suis très contente de vous retrouver pour cette nouvelle saison. Et en plus de ça, je suis très bien entourée aujourd'hui. Arthur, mon cher ami, qui va m'accompagner pour faire l'émission, comment tu vas ?
2: Parel, Jessica, je vais très bien. Et toi ?
1: Ça va, merci. C'est aussi ta première de la saison.
2: De la saison, tout à fait. Très heureux d'être là. Et on a de très beaux invités aujourd'hui.
1: Oui, tu es venu accompagné de ton invité ?
2: Alors, c'est le restaurant Migona Coffee et on a l'honneur aujourd'hui d'inviter Tigran.
3: Bonjour à tous.
1: Comment tu vas ?
3: Ça va et vous ?
1: Ça va, t'es à l'aise ?
3: Ça va, toujours.
1: Toujours.
3: Faux.
1: C'est parfait.
3: Merci à vous pour l'accueil.
1: Avec plaisir.
2: Avec plaisir.
1: Restez connectés parce qu'on a beaucoup, beaucoup de choses à dire. Et bien sûr, mon frère qui est là, Jérémy, qui nous accompagne en public. Comment tu vas depuis ce matin ?
4: Bonjour à tous, bah, ça va très bien.
1: Voilà.
4: J'espère vous de même aussi.
1: Alors, on aura deux parties. Donc, l'interview de Migona Coffee. Et on va avoir une seconde partie où je vous ai préparé une petite chronique sur les Arméniens et le Titanic. Donc, je pense que c'est une histoire un peu méconnue et j'avais envie de mettre ça en avant. Donc, ce sera en seconde partie. On va commencer par l'instant high. L'instant high, je le répète, c'est une petite citation arménienne qu'on va dire en arménien, qu'on va traduire en français, et après on peut dire ce que ça nous évoque. Donc moi j'ai choisi Mardou lezun sirtne, ça veut dire la langue de l'homme et son cœur. Donc pour moi, ce que ça représente, cette citation, ça veut dire que les paroles d'une personne, bah, elles révèlent vraiment ses intentions, ses sentiments, et que le cœur, il est lié à la parole. Donc si une personne dit des mauvaises choses, c'est-à-dire que son cœur est mauvais, voilà, inversement. Je ne sais pas si ça vous évoque la même chose que moi,
4: aussi.
1: Ou d'autres choses. Voilà, ça fait réfléchir.
2: Oui, ça fait réfléchir, oui. Tout à fait, surtout par les temps qui courent, c'est d'actualité.
1: Je pense à une anecdote ou quelque chose que...
3: Franchement, moi je dirais que c'est intéressant parce que les mots ont des significations, ont de l'importance. Et chaque mot qu'on prononce, c'est une énergie.
1: Exactement.
3: Donc ça veut dire que ça vient du cœur, forcément. Et si on purifie notre cœur, on peut dire que de bonnes choses qui ont de bonnes intentions pour développer la conscience collective et aider à tout le monde de bien penser et de marcher droit, être aligné dans sa vie, quoi.
1: Bah, c'est très beau.
2: C'est de très belles paroles.
1: C'est très beau, c'est bienveillant. C'est ce qu'on aime de toute façon ici, à la parenthèse, et aussi chez Migona Coffee. On va commencer l'interview. Je vous laisse la parole, messieurs.
2: Eh bien, on a commencé avec une petite partie philosophique.
1: Exactement.
2: Mais on va parler un petit peu de restauration. Donc,
3: ouais. C'est lié, je dirais. C'est toujours lié.
2: C'est vrai que la cuisine est liée
3: tout
2: au
3: cœur. Tout à fait. C'est toujours une vitrine de ce qu'on reflète intérieurement.
2: Tout à fait.
3: Et pourquoi on fait cela ? Et quelle est l'intention derrière ?
2: Tout à fait. Eh bien, on va en parler. Donc, parle-nous un peu de toi, de Migona Coffee. Vous avez ouvert depuis... Alors, je vous vois parce que vous êtes deux. Tu vas nous raconter un petit peu cette histoire. Qu'est-ce qui vous a donné envie d'ouvrir ce nouveau restaurant caucasien, donc arménien et géorgien, à Levallois-Perret ? Que souhaitez-vous proposer de différent à vos clients ?
3: Bien sûr. Bah, pour commencer, moi, c'est Tigran. Et on a ouvert ce restaurant Migona avec mon frère qui s'appelle Ike et notre maman. Et l'idée qui nous est venue pour faire ce restaurant, avant tout en fait c'était une intention, c'est pour... nous on n'aime pas faire les choses juste pour les faire, on aime qu'on s'est fait avec amour, avec le cœur, comme vous l'avez cité. Et je dirais, la restauration ça m'a toujours passionné parce qu'on apporte un service différent aux personnes. Et en fait nous on aime le relationnel, on aime les humains. Donc du coup notre premier objectif on va dire, c'était de voir les gens heureux, leur faire voyager, offrir une expérience unique qu'on peut donner par soi-même, quoi. Et en fait, je dirais que il faut d'abord l'incarner avant de vouloir transmettre. Et c'est le cas, c'est que on a fait ce travail-là et il y a rien de mieux que notre cuisine qu'on connaît très très très bien. Et nous sommes d'origine arménienne et on adore la cuisine, on a baigné dans la cuisine arménienne et géorgienne. Du coup, on s'est dit on va faire un endroit propice à notre image pour faire découvrir nos saveurs et notre culture. Et pourquoi pas la Géorgie aussi, parce qu'il y a l'Arménie et la Géorgie. Nous, on est fiers d'être arménien. arménien et l'Arménie est juste à côté de la Géorgie. C'est pour ça qu'on a mis cuisine du Caucase parce que c'est une cuisine très vaste qui se ressemble, qui s'assemble et là où on retrouve beaucoup la nostalgie chez les peuples qu'il y a autour. Du coup, voilà, on s'est dit on va faire celui-là. Il y a tout juste 3 mois on a ouvert.
1: Ouais, c'est super
3: récent.
1: Juin.
3: Ouais, c'est très récent. Et aussi, une partie de nous, c'est que on aime trop l'entrepreneuriat, la prise de risque, les challenges, les défis. Du coup, il y a rien qui nous fait peur. Et surtout, on n'aime pas se mettre de limitations. Et on aime aller au bout de nos objectifs. Comme par exemple, Charles Aznavour le disait très bien. L'argent, c'est très bien, mais l'argent, c'est une énergie. Ça doit pas nous contrôler. On doit se lever pour l'argent, mais on doit aimer ce qu'on fait. Et pareil, comme Nicolas Sarkozy aussi. Et toutes ces citations-là et tout.
2: À l'approche des élections, voilà, on va éviter d'en parler. Ouais.
1: Il a des références, des citations arméniennes.
2: C'est très réussi. Ouais. On peut témoigner parce qu'on est allé à des moments différents et parfois même ensemble. Donc Jessica, Jérémy et moi-même. Ouais. C'était très bon. Donc on peut témoigner également. Donc une très belle adresse, de très bonnes saveurs. Et les feedbacks, les retours sont très positifs. On le voit sur Google, mais aussi sur les réseaux sociaux. Donc bravo, vraiment. Merci. Félicitations parce que c'est très bon, ouais. Une cuisine familiale qui vient du cœur justement.
3: C'est ça.
1: Mais ma citation elle est liée.
2: Ouais. Elle est liée. Donc
1: c'est fait exprès. Il y a pas de coïncidence. Exactement.
2: La cuisine du Caucase est quand même encore méconnue en France, même si on en entend de plus en plus parler. Il y a des restaurants caucasiens qui s'ouvrent. Hein. J'ai un petit peu googlisé, j'ai vu des restaurants arméniens, géorgiens, même azéris, en France. Comment tu décrirais cette cuisine et quelle est ta spécialité préférée ?
3: Ma spécialité préférée ? Ok, comment je décrirais cette cuisine ? Comme j'ai dit, la cuisine caucasienne, il y a beaucoup de similitudes. Par exemple, chez nous, quand il y a des Ukrainiens, des Russes, des personnes de la... des Tchétchènes, qui font partie du Caucase aussi, parce qu'il faut dire aussi les termes, le Caucase, c'est situé entre la mer Caspienne et la mer Noire, entre l'Asie et l'Europe, et du coup, c'est un peu tous ces pays-là, l'Arménie, la Géorgie principalement, nous, on connaît de mieux, du coup, on a préféré mettre en avant ce qu'on sait faire de mieux, et surtout, on est fiers d'être arménien et de mettre en avant l'Arménie, du coup... C'est très très vaste et c'est une cuisine en fait ça vient toujours nous on a pas inventé les recettes, on a gardé les recettes authentiques qui viennent de ma maman et de ma grand-mère.
2: Et quel est ton plat préféré par exemple?
3: Mon plat préféré moi c'est les tolmas.
2: Les dolmas à la viande ou
3: aux feuilles de vigne, à la viande, bien sûr, bien évidemment. Aux feuilles de vigne, à la viande et le khachapuri aussi.
2: Oui,
3: le pain en forme de barque et garni au fromage fondant avec l'œuf cassé à la minute et du beurre à la sortie du four.
1: Et ça doit impressionner les gens qui connaissent pas.
3: Exactement, ça permet de faire découvrir les gens et après ils directement... On les dirige vers la cuisine arménienne quoi, les tolmas, le kholovats, le barbecue qui va arriver très prochainement. Par exemple, on a envie de faire des soirées et offrir une expérience unique avec des danseuses traditionnelles arméniennes.
2: Alors justement, ce sera ma question d'après, mais on va parler un petit peu des horaires d'ouverture.
3: Ouais.
2: En fait, donc peux-tu nous en dire plus? La situation aussi en termes d'accès, peux-tu nous dire comment on arrive chez Migna Coffee?
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1: Donc du lundi au dimanche, donc ça c'est...
3: Ouais, du lundi au dimanche.
1: On peut y aller à tout moment, vraiment, il n'y a pas d'excuse. Et au niveau accès transport ?
3: Transport, il y a le métro 3, Louise Michel, qui est à 6-7 minutes, à 10 minutes à pied. Et le Transilien, je prends rarement
1: Moi, je suis venu l'autre fois avec le RERC.
3: Ouais, RERC, c'est ça. Hein.
1: Ouais, 10 minutes à pied.
3: Clichy-Levallois, 10 minutes.
1: Ouais, exactement. Ouais. Ouais.
3: Voilà, c'est ça.
2: Assez rapide et pratique. Donc,
3: on est aux alentours de Clichy, Paris 17, 17e, Paris 16e, le Pont de Nuit. Et voilà.
1: C'est bien parce que c'est un quartier, enfin, Levallois-Perret, personnellement, j'aurais jamais cru y aller une fois dans ma vie.
3: C'est bien qu'il y ait
1: un truc arménien qui a ouvert là-bas. Ça change un peu de Paris ou peut-être
2: Alfortville. Ou d'Alfortville ou Clamart. Ouais.
3: C'est ça. Mais je pensais qu'il n'y avait pas d'Arméniens, mais tous les midis, on est surpris parce qu'il y a toujours un Arménien parmi les collègues. Ils ramènent toujours leurs collègues pour manger.
2: On est de partout.
1: On
3: est entouré. Il faut le dire que le Valois, c'est une ville, il y a énormément de bureaux, comme L'Oréal, les SAP. Il y a toujours des Arméniens.
1: Ah, c'est bien.
3: Qui travaillent autour.
1: C'est bon à savoir. Ouais. Donc, il faut être vraiment implanté partout.
2: Tout à fait. Aussi, vous servez de... Alors, toujours avec modération, vous servez de très bons cocktails. On avait pu expérimenter le Batumi. Peux-tu nous dire un petit peu plus? Donc, c'est des cocktails un peu exclusifs.
3: C'est ça, on a citronnade à la fleur d'oranger, l'hibiscus glacé, nuit à Batumi.
1: L'hibiscus, c'est ma boisson préférée.
3: Le lait d'Erevan. Nous, on le fait à notre manière, de façon équilibrée. On a le vin aussi arménien. On a choisi les meilleurs rouges et les meilleurs vins blancs qui viennent de la région Voskiat Vajosdol. D'Arménie, là où ils arrivent à avoir le meilleur cépage, car c'est situé dans les montagnes et le climat il permet d'avoir les meilleurs raisins. Et avant tout, c'est plus une expérience à vivre. Donc, avec l'alcool, faut y aller avec modération.
1: Toujours.
2: Et d'un point de vue dessert, peux-tu nous en dire un peu plus?
3: Dessert, on a le baklava long à la pistache. En arménien, on dit le sali burma. Ensuite, on a le medovik, qui est un gâteau. Éventuellement russe, caucasien, ouais. Mais que l'on fait énormément en Arménie, que l'on fait trop bien. Et d'ailleurs, ma cuisinière est maîtrise à la perfection, ma cuisinière arménienne, ma maman aussi. Et du coup, là, bientôt, on va rajouter d'autres desserts arméniennes encore plus. Le gâta aussi, ouais, en week-end, ça peut être intéressant.
1: Ouais, c'est ce que je voulais te demander. Je sais pas si c'est dans tes questions, mais est-ce que vous allez à l'avenir développer un peu plus la carte en rajoutant des adresses, que ça soit dessert, entrée, boisson?
3: Bien sûr. C'est bah là, on va rajouter le tan, le fameux tan, les lamajo, le week-end, parce qu'on a envie de faire un brunch sur une planche de bois, là où il y a un peu de tout. On va pas faire un brunch parisien. On s'est dit, on va faire un brunch caucasien, surtout typique arménien. Un jour, ce sera arménien, un jour georgien. Donc, dans le brunch arménien, il y aura les perashki, il y aura les ponchik, qui viennent de Gyumri à la base. C'est les beignets avec la crème vanille à l'intérieur.
1: Et ça donc, donne tellement envie.
3: Nous, on va rester sur l'authenticité. Il y en a beaucoup, ils font à la pistache, ils font au Nutella. Mais nous, il n'y a rien de mieux de rester authentique. On garde la recette de notre grand-mère. C'est à la crème vanille et voilà.
2: Et d'un point de vue, pour ceux qui nous écoutent, privatisation, on peut aussi privatiser pour les anniversaires, pour des événements privés. Donc ça, c'est tout à fait possible. J'imagine qu'il faut s'y prendre un petit peu en avance. Mais c'est tout à fait possible.
3: C'est tout à fait possible. D'ailleurs, on a posté plusieurs reels, plusieurs vidéos sur notre Instagram.
1: Ils sont très, très, très
3: TikTok,
1: actifs sur les réseaux
2: actifs,
1: sociaux.
2: Pour ceux qui nous écoutent, suivez sur
3: Migna Kofi.
1: Okay.
3: Migna, qui veut dire Migna en arménien.
1: Et en plus, vous avez atteint les 1000 abonnés, je crois, il n'y a pas.
3: Oui, on est à plus de 1100 et chaque jour, ça se remplit. Les gens, ils viennent découvrir. Et on a de la communauté qui vient, des Arméniens de Turquie, des Arméniens d'Iran, des Arméniens de Liban, des Arméniens d'Arménie et aussi des Arméniens qui vivent en France depuis très longtemps. Des Français, on va dire. Et aussi beaucoup de Français, Italiens, Portugais. En fait, on est ouvert à tout le monde. En fait, justement, c'est que les gens ont peur de franchir le pas et on se disant oui, ils sont fermés, communautaires. Non, on montre que l'Arménie est aussi ouverte, notamment avec la cuisine et la culture. C'est pour montrer que l'hospitalité qu'ils vont retrouver chez nous, sur place, ils peuvent y aller découvrir et voyager en Arménie et retrouver cet amour-là, cette authenticité-là qu'il y a chez les humains.
1: Mais c'est ça qui est bien, parce que le but, c'est justement de ne pas être communautaire, je suis d'accord avec toi, c'est plutôt d'ouvrir notre culture, que ça soit par la cuisine ou par d'autres choses, à des personnes qui ne connaissent pas.
2: Souvent autour de moi, quand je parle à des personnes qui ne sont pas d'origine arménienne, ils ne connaissent pas du tout la cuisine arménienne. Hein. Donc, de plus en plus, c'est en train, mais c'est vrai qu'il y a des personnes qui ne connaissaient pas récemment, les dolmas par exemple. Donc il fallait que...
3: Oui, parce qu'ils pensent que ça vient un peu libanais, etc.
2: Exactement.
3: Ça mélange.
2: Ouais,
3: mais je trouve qu'il faut mettre plus en avant l'identité. C'est ce qu'on essaie de faire de façon naturelle parce qu'on incarne cette identité-là. Et surtout pour montrer qu'on est ouvert et on est accueillant. Et justement, comme en Arménie, quand on reçoit des invités, des proches de la famille, c'est le partage en fait, c'est autour d'un repas.
2: Comme on dit en anglais, sharing is caring, le partage.
1: Notre américain qui fait sa petite référence anglaise.
2: Une petite question aussi qui n'était pas prévue, mais Migona.
1: On a
2: encore le temps. Ça nous fait penser à une chanson, donc Migona.
3: Ouais.
2: Alors, est-ce que tu peux nous en dire plus?
3: J'en mets presque tous les jours parce que la demande vient fréquemment. Ouais, c'est quoi Migna, etc. Bah, tenez, il y a une musique arménienne aussi qui a très très bien marché avec le chanteur, chanteur français Super Sako, qui est arménien, avec Gims. Oui. Gims qui a mis les Arméniens en avant avec la chanson Migna. Qu'est-ce qu'on trouve même Migna?
1: Bah, Gims, si tu nous écoutes, il faut passer dans ce restaurant.
2: Il faut aller dans ce restaurant. Et il faut venir à la radio aussi.
1: T'es obligé.
3: C'est ça. Et justement aussi, nous on s'est inspiré de ça, mais surtout aussi, par exemple, Migna, ça veut dire ne t'en va pas. Alors c'est pas une négation. Je dirais en fait, quand tu rentres dans un endroit, tu te sens bien accueilli, il y a un bel accueil. On ressent l'âme, l'authenticité. Bah ton cœur, ton âme, systématiquement te dit ne t'en va pas. Et sans prétention, c'est le cas tous les jours. Les gens, ils ont pas envie de partir et
1: c'est
3: ils passent un très bon moment.
1: Bien accueilli.
2: On se sent très bien. Oui.
3: Ouais, ils disent qu'ils voient pas le temps passer.
1: Ouais,
2: c'est vrai.
1: C'est vrai, parce que souvent quand on est parti la première fois, on devait rester une heure et final, on a tellement parlé, on a tellement été chouchouté, bien accueilli, qu'on n'a même pas vu le temps passer.
3: Exactement.
4: Ah, on a été surpris aussi,
2: Très surpris. Et puis on a essayé la fameuse perruque, alors comment s'appelle cette perruque qui devient un peu le pas le symbole, mais c'est un peu, moi c'est la première image à laquelle je pense en fait.
3: Ouais, moi je mets en avant beaucoup la perruque. Et à la fin, quand les gens ils ont fini leur petit repas, quand ils prennent un dessert ou même ils prennent pas, on leur propose les cafés arméniens avec le jazz V. Mais pour ne pas s'éparpiller, je vais d'abord répondre à ta question, Arthur. Pour la perruque, on appelle le papka.
1: Ouais, le papka. Voilà. Ça s'écrit papka,
3: on appelle
1: le
3: papka. Et en fait, ça vient, c'est très traditionnel, c'est emblématique, notamment dans la culture du Caucase, la vibes caucasienne. Et en fait, c'est géorgien, c'est fait à la peau du mouton, à la peau de laine, et c'est 100% du mouton. Et en fait, ça signifie quoi? Auparavant, dans les montagnes, en Géorgie ou en Arménie, c'était porté par les hommes dignes de sagesse, de grandes valeurs respectées. Alors, ils n'étaient pas respectés par orgueil ou par crainte, ils étaient respectés par amour, par sagesse, et parce qu'ils reflétaient l'amour autour de soi. Et nous, c'est ce qu'on essaie de donner du mieux qu'on peut, l'amour, l'authenticité, le partage. Et pour que tout le monde, même ils viennent avec des a priori ou quoi, ils repartent avec un enrichissement de la culture et avec un esprit relâché, apaisé quoi.
2: Et c'est très réussi.
3: C'est réussi.
2: Surtout pour un début très prometteur.
3: C'est ça. Et chaque jour, on fait des rencontres. Surtout que moi et mon frère, on adore les humains, on adore discuter, on adore le côté naturel. Et du coup, on a de très belles discussions. D'ailleurs, si on filmerait, ce serait énormément du contenu. Mais chaque jour, on a de très belles échanges et c'est ça qui nous passionne. Et de continuer, d'augmenter. Et d'ailleurs, même, j'étais de passage là, dans le sud de la France, des clients à nous, des personnes qui nous ont reconnus, qui m'ont demandé des photos. Et même, j'ai rencontré des amis arméniens là-bas, géorgiens, ils m'ont dit, il en manque des restaurants atypiques comme ça, il faudrait y penser à faire dans le sud de la France. Et je leur ai répondu qu'on va y aller progressivement. Oui. Tout d'abord, déjà, on va s'ancrer sur Paris, et après, pourquoi pas?
1: Voilà.
2: L'avenir nous le dira, mais c'est tout le bonheur qu'on vous souhaite, qu'on te souhaite, parce que c'est vrai que c'est une très belle adresse, donc c'était très important et on était très heureux aujourd'hui de faire venir Migna Coffee.
1: Ouais, parce qu'on a déjà eu l'occasion de venir plusieurs fois en l'espace de 3 mois.
3: Donc, ouais,
1: pour dire, c'est
3: famille.
1: Déjà venu. Ouais. C'est un QG. C'est devenu.
2: Au-delà de l'assiette, c'est une expérience, c'est une immersion dans la culture arménienne, géorgienne, caucasienne.
1: C'est d'une manière générale. Dire, parce qu'un restaurant arménien géorgien, j'en ai jamais eu.
2: Il y a soit géorgien, soit arménien. Ouais. Mais à ma connaissance, je n'ai pas vu le mélange,
1: le mix.
4: Non, j'ai pas vu le mix. Ouais.
2: J'ai déjà vu irano-arménien, oui. Libano-arménien.
4: Oui.
2: Mais pas arméno-georgien et qui...
3: C'est ça, ouais, en fait c'est deux cultures, je dirais il y a beaucoup de similitudes, notamment les Georgiens sont diplomates, les Arméniens ont développé, il y a toujours un Arménien partout, que ce soit aux États-Unis ou que ce soit dans le développement, il y a toujours un Arménien, il y a un nom toujours partout, et du coup on s'est dit c'est deux peuples qui se ressemblent et ils ont une grande histoire et ils ont passé beaucoup de chemins, nous on a traversé beaucoup de chemins dans notre vie, que ce soit bien ou mal, mais c'est ça qui fait la personne qu'on est actuellement, avec les épreuves, les défis. Et nous, du coup, quand toutes les personnes y viennent, ils découvrent l'Arménie, la Géorgie. Et pour montrer qu'on est arménien, on met en avant notre cuisine. Et pourquoi pas aussi la Géorgie, le mix des deux. Et parce que la Géorgie, c'est beaucoup la pâte qu'ils arrivent à bien faire avec le fromage. Et en Arménie, c'est beaucoup le rolovaz, les plats traditionnels que l'on, nous, on le met en avant.
2: C'est une cuisine à la fois similaire, mais différente aussi. C'est complémentaire, aussi. En fait,
3: voilà,
2: je dirais.
3: C'est complémentaire.
2: C'est... Ouais. En tout cas, merci d'être, d'être venu. Plaisir. Merci de nous avoir partagé ton expérience, la philosophie de Migana Kofi. Et donc vous avez ouvert depuis juin, c'est
3: juin,
2: bien ça?
3: Le 1er juin, ouais.
2: Depuis le 1er juin.
3: Ouais.
2: Donc on avec plein de nouveaux projets à venir,
3: c'est ça.
2: Donc on a hâte de découvrir ça, donc il faudra
3: beaucoup.
2: Peut-être revenir une nouvelle fois, cette fois-ci avec ton frère,
3: c'est
2: ce serait
3: ça,
2: sympa.
3: Bien sûr, bah avec grand plaisir. Là, c'est juste il est au restaurant, il est en train de s'en occuper parce que nous chaque personne qu'on prend au travail, qu'on emploie, bah doit refléter cet amour, doit incarner le côté arménien, le côté caucasien, pour faire vivre une expérience unique. En fait, c'est pas qu'un simple restaurant où l'on vient manger, on repart. Non, c'est un restaurant qui a une âme. Et parce que nous, on l'est comme ça, on a grandi comme ça, on a eu cette éducation-là, et on peut que mettre en avant parce que c'est naturel, quoi. Et surtout pour finir, Arthur, le jazzvé.
1: Ah oui, mais on pouvait pas finir cette interview sans parler de ça.
3: Ouais, c'est ça. Le jazzvé, en fait, bah c'est le café de spécialité nous que l'on met dedans et c'est un pot un peu en cuivre et tout et préparé
2: c'est
3: au feu.
2: C'est très traditionnel. Hein. Ça, moi, ça me rappelle mes grands-parents arméniens qui servaient le café comme ça, de cette manière-là. Donc
3: c'est ça. Et surtout nous, ça vient d'Arménie et dessus, on peut à chaque présentation, moi, chaque personne, je leur fais découvrir le mont Ararat parce qu'on voit le sommet du 6 et du massif. Mm. Et en fait, nous, on fait beaucoup référence. C'est très très puissant, c'est très très emblématique. D'ailleurs nous on fait le petit frère et le grand frère, c'est très très représentatif, surtout avec moi et mon frère, on a un an d'écart et c'est puissant quoi, et c'est la force d'Arménie, le mont Ararat, voilà.
1: C'est trop beau.
2: Qui est présent, c'est un très beau symbole. Très belle découverte en tout cas. Donc pour ceux qui nous écoutent encore, Migana Kofi à Levallois-Perret.
1: Ouais, est-ce que tu peux nous rappeler l'adresse, les horaires d'ouverture, nous faire un petit résumé de tout ce qu'on a dit pour les gens qui nous rejoignent, comme ça ils ont tout ce qu'il faut.
3: Super, bah Migana Kofi, ouvert par deux frères et avec leur maman, un lieu authentique, chaleureux, pour faire voyager, découvrir de nouvelles expériences. Et les objets ne sont pas là juste pour y être, et racontent une histoire. 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
1: Et en plus, vous pouvez faire des privatisations pour des anniversaires.
3: Ouais, la deuxième salle, ça a beaucoup été privatisé par déjà 5 familles arméniennes. Et ils ont adoré avec la musique arménienne. Moi, notamment, je mets beaucoup en avant la chanson d'Aram Asatrian, qui est Paix à son âme, qui nous a marqué. Voilà.
2: Laquelle de chansons si...
3: Aram Asatrian. Bah, il y en a plusieurs.
2: Ah oui, c'est-à-dire vous mettez. Oui, c'est vrai que quand j'étais venu, il y avait ces chansons d'Aram Asatrian.
3: Mon frère, il adore Tata Simonian. Tata Simonian, c'est plus pour les jeunes, les filles, les jeunes.
2: Mais vous pouvez personnaliser aussi la musique. Si par exemple, quelqu'un veut organiser un repas d'affaires, vous pouvez privatiser la salle. Il y a une salle qui est un peu plus à l'écart, qui est très sympa, plus intimiste. Et là, vous pouvez, on est d'accord, personnaliser avec la musique. Donc c'est tout à fait possible. Peuvent amener leur playlist.
3: On peut tout faire sur mesure. Donc on a nos plats, nous, bien sûr, au restaurant. Il y a des gens qui me sollicitent pour les mariages, etc. Les Arméniens, c'est des plats différents. Ils veulent le barbecue, ils veulent que tout soit mis à table. Et bah, du coup, on fait aussi des privatisations sur mesure.
2: À la carte,
3: à la carte. Sur mesure.
1: C'est
3: ouais.
1: Ça, c'est bien. Et qu'est-ce que je voulais dire? Bah, je voulais dire que bah, merci Dikran, déjà, pour toute cette... ces informations, ça donne vraiment envie et allez-y, vraiment, c'est ouvert du lundi au dimanche, vous n'avez aucune excuse pour ne pas y aller. 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
1: Très bien, de toute façon, on va répéter tout ça à la fin de l'émission pour ceux qui vont nous rejoindre en cours d'émission. Bah merci beaucoup. J'espère que l'expérience radio t'a plu.
3: Ouais,
1: Avec plaisir. On va passer à la première pause musicale. Alors les pauses musicales cette semaine sont proposées par notre invité même, Tigran. Donc la première pause musicale, on va s'écouter Tigran Asatrian, Sevashker.
2: C'est bon quand c'est rouge.
1: Quand c'est rouge.

0: On reprend l'antenne, donc c'était Tigran Assatrian, Sev Asker, proposé par notre invité même Tigran. Il a fait exprès, je pense.
1: Non, pas du tout.
0: Merci pour cette pause musicale. On va passer à la deuxième partie de l'émission. Donc je vous ai préparé une petite chronique. Les Arméniens et le Titanic, une histoire méconnue. Donc on connaît tous l'histoire du Titanic. Donc je vous rappelle un peu le contexte. Donc le 15 avril 1912, le plus grand paquebot du monde heurte un iceberg. Et coule en 2h40. Et il y a eu 1500 morts. Et on connaît tous, je suppose, le film de James Cameron. Vous l'avez vu ou pas? Qui dure 3h14 quand même.
2: Vu, revu et re-revu.
0: Ah ouais, moi je l'ai vu une fois et je pense que je ne le regarderai plus parce que 3h14 quand même.
2: C'est long, effectivement. C'est un très beau film, mais c'est long.
0: Tu l'as vu?
3: Non.
0: Bah regarde-le.
3: Au plaisir.
0: Et toi, Jérémy, tu l'as vu? Ouais.
2: Non, j'ai dû le voir une fois, oui, je pensais, il y a quelques années.
0: Donc 3h14. Et d'ailleurs, petite parenthèse, j'ai vu que James Cameron sera en Arménie au mois de novembre. J'ai vu ça tourner. Alors, je ne sais plus trop pourquoi, je crois qu'il y a un festival, quelque chose sur le cinéma. J'ai vu ça tourner sur les réseaux.
2: Je l'ai vu passer aussi récemment.
0: Ouais, on est d'accord, hein. J'ai pas fabulé.
2: Pourquoi du comment? C'est curieux.
0: C'est trop marrant parce que je faisais ma chronique et je suis tombée sur ça. Je me suis dit, non, mais. C'est pas une coïncidence, c'est pas possible. C'est fou. Donc, il me semble qu'il y a un festival sur le cinéma. Donc, je sais pas trop pourquoi lui, il y va, mais à creuser. En tout cas, ça reste quand même une bonne chose pour nous. Et donc, on connaît tous Rose et Jack du Titanic. Et on est tous d'accord pour dire qu'il y avait de la place.
2: Il y avait de la place.
0: Ouais, on est d'accord.
2: Pour Jack.
0: Il y avait de la place pour deux sur cet iceberg. On est d'accord. Et ce qu'on ne connaît pas, et ce que je voulais mettre un peu en lumière, c'est qu'à bord de ce bateau, en troisième classe, tout au fond, il y avait six Arméniens. Et en fait, comment j'ai su ça? C'est parce que, petite parenthèse, j'ai fait une exposition sur le Titanic. Sur l'été, c'était à Parc de la Villette. Et en fait, à la fin de l'exposition, il y avait une grande affiche où il y avait tous les noms de toutes les personnes qui étaient à bord de ce paquebot. Et je me suis amusée à regarder pour voir s'il y avait des Yans. Et j'en ai trouvé cinq. Je vous dirai pourquoi on n'a pas le sixième. Mais j'en ai trouvé cinq. Et je me suis dit, c'est fou. Enfin, il y avait tout plein d'origines. Hein. Il y avait des Italiens, des Grecs. Il y avait vraiment... Je pourrais pas vous dire, mais il y avait vraiment énormément de personnes. Et je suis tombée sur des Arméniens et je me suis dit, mais c'est fou. Je savais pas. Je pense que personne ne le
2: savait. Je ne savais pas du tout.
0: Enfin, voilà, ça passe vraiment. Voilà. Et je me suis dit, bah voilà, idée de chronique, comme quoi ça va vite. Et on m'a poussée aussi à faire une chronique parce que tout le monde m'a dit, mais en fait, il faut mettre ces personnes en avant parce que, bah, on le sait pas, quoi. On le sait pas. Et donc, voilà pourquoi je vous en parle aujourd'hui. Et donc, j'en ai trouvé cinq. Donc, je vous rappelle un peu le contexte historique. Donc, on est en 1912. Donc, on est en Arménie occidentale sous l'Empire ottoman. Et on a un petit village de montagne qui s'appelle Kiri avec 2000 habitants qui sont tous arméniens. Et il faut savoir déjà que depuis 20 ans, on a des massacres hamidiens qui font déjà 300 000 morts côté arménien. Et en fait, les jeunes hommes sont envoyés de force dans l'armée ottomane. Et bien évidemment, bah, ils ne reviennent pas. Et certaines familles décident d'envoyer leur fils en Amérique, au Canada, pour qu'ils puissent déjà s'échapper de l'armée, pouvoir travailler, faire leur vie, et dans leur but, eux, bah, de les rejoindre juste après, quoi. Et au printemps 1912, on a cinq jeunes hommes qui quittent ce village. Donc, on a Nishan Krikorian qui a 25 ans. On a David Vartanian qui a 22 ans, qui s'était marié juste avant, enfin un an avant, et qui a laissé sa femme enceinte sur place. On a les frères Mampre Zakarian, 26 ans, et Arutyun Zakarian, 27 ans. Et on a Arsène Siraganian, 22 ans. Donc là, je vous ai cité les cinq personnes, les cinq Arméniens. Pourquoi je vous cite pas la sixième personne? Parce qu'en fait, il y avait un sixième Arménien qui les a rejoints à Cherbourg. Et mais en fait, on a perdu son nom. Voilà, c'est ce qui est indiqué dans les archives du Titanic. Mais on sait qu'il y avait une sixième personne parce que il y avait des tickets. Donc il y avait six tickets qui provenaient de ce même village. Donc on sait qu'il y avait six Arméniens, mais que malheureusement, on a perdu la trace de cette sixième personne. Donc, c'est 6-5 Arméniens qui n'ont pas d'argent, qui marchent, ils vont marcher à pied, ils vont arriver, enfin voilà, vraiment tout un périple pour arriver jusqu'à Marseille, donc avec la faim, sans argent, la fatigue, enfin vous savez tout. Et ils arrivent à Marseille, et là il y a un passeur qui leur dit, en fait on a un bateau qui va partir pour New York, donc c'est le Titanic, hein, le fameux Titanic, et qui va faire une escale à Cherbourg. Et donc c'est la sixième personne, enfin le voilà, va rentrer de Cherbourg. Donc ils vont accepter parce que voilà, quand ils entendent New York, bah ça les fait rêver, et donc ils sont un peu là pour faire leur vie, donc ils acceptent sans trop réfléchir, ce qui est normal. Donc ils vont payer et ils se retrouvent en troisième classe. Pourquoi en troisième classe? Parce que c'est une classe en fait d'immigrés, c'est-à-dire que on va les enfermer dans des grilles. Et pour pas qu'ils aillent en deuxième et en première classe, parce que voilà, c'est une classe d'immigrés, on va mettre tous les immigrés, parce que bah, c'est des gens qui ont des personnes étrangères.
2: C'est très intéressant, je ne savais même pas qu'il y avait la troisième classe à bord du Titanic. Je ne sais pas pour ceux qui nous écoutent, mais je pensais que ça se limitait à la deuxième classe avec Jack.
0: Ça veut dire comme quoi cette classe n'a pas été mise en avant, parce que c'était une classe d'immigrés qu'on n'a même pas pris le temps de
2: mettre. Je n'ose même pas imaginer l'état de... Des cabines.
0: Bah c'était, de ce que j'ai lu, c'était comme une prison avec des grilles, des grillages, et en fait on les mettait dedans parce que on s'est dit bah c'est des immigrés, ils ont des maladies, ils peuvent contaminer les, voilà, tout ça, donc vraiment bah ce côté racisme, quoi. Donc c'est pas trop surprenant, mais bon voilà, c'est important de le dire. Et donc bah ils vont rester entre eux, ces Arméniens, parce qu'ils vont pas, ils savent pas parler anglais, voilà, ils sont d'origine étrangère, ils parlent arménien, donc ils font leur vie un peu dans leur coin. Et le naufrage commence à minuit 5. Donc en fait, l'eau va commencer à entrer dans leur couloir par le plancher. Et eux, bah, ils sont coincés dans les grillages, donc ils vont essayer de forcer avec la force de leurs bras pour pouvoir bah, s'échapper, hein, instinct de survie. Et du coup, il faut savoir aussi que moi, je me suis dit, quand j'ai lu ça, je me suis dit, mais en fait, c'est un deuxième combat qui commence. Ils sont partis de leur village pour survivre. Et là, on leur impose encore une fois, comme quoi le destin s'acharne sur ces Arméniens. On leur dit, mais il faut que tu t'échappes de ce paquebot pour pouvoir survivre. C'est fou quand même, quoi. C'est vraiment une histoire tragique jusqu'au bout. Et donc, ils vont réussir à ouvrir ce grillage. Et malheureusement, sur les 5 Arméniens, il y en a 3 qui vont mourir cette nuit-là. Donc les frères Mampré Zakarian...

0: Et du coup, voilà. Donc, il faut savoir que Nishan et David ont survécu. Donc, ils ont une pneumonie, ils sont partis à l'hôpital, etc. Mais ils s'en ont sortis. Donc, Nishan, c'est le dernier survivant du Titanic. Il est mort quand même à 92 ans. Et il a refait sa vie, etc. Le problème, c'est qu'il n'a jamais parlé de ce qui s'était passé et que ses propres enfants ont appris ça via les journaux. Donc, pour dire à quel point c'était traumatisant. Et d'ailleurs, il y avait une petite anecdote que je n'ai pas notée, mais en gros, ils ont même dit que Nishan avait... après, c'est faux hein, de ce que j'ai lu, mais en gros, ils avaient dit que Nishan s'était déguisé en femme pour pouvoir s'échapper de ce paquebot.
1: Malin.
0: Ouais. Mais apparemment, c'est faux. Et en fait, ça a été, enfin, ils ont sorti cette rumeur parce que bah, c'était encore une fois pour des questions de racisme, pour dire, bah, regardez, cet Arménien-là, il s'est échappé en se déguisant.
1: Est-ce que tu sais où a vécu Nishan ?
0: Alors moi, de ce que j'ai trouvé, c'est à Ontario.
1: Ah oui, donc il serait allé au Canada.
0: Il serait allé au Canada. Et donc pour Nishan, voilà. Et pour... comment il s'appelle ? David. Donc lui, pareil, au Canada... il s'est remarié. Et ce qui est fou, c'est qu'un jour, il a retrouvé son ancienne femme, Marie, qu'il avait laissée au village. Et elle a réussi à venir au Canada plusieurs années après. Et ils se sont retrouvés là-bas. Donc, elle a survécu au génocide. Lui, il a survécu au génocide et au naufrage. Donc, ils se sont retrouvés au Canada, comme quoi le destin fait bien les choses. Donc voilà pour le Titanic. Je pense que vous ne saviez pas tout ça.
2: Non, c'est intéressant.
0: Franchement, c'est super intéressant.
1: C'est hyper intéressant. Je vais approfondir même ces recherches.
0: Carrément. En fait,
1: parce que ça touche à l'histoire du Titanic qui est quand même iconique quoi par rapport au film et même l'histoire en elle-même. Elle est triste, mais c'est intéressant.
0: Voilà. Donc il y a toutes ces informations là qui sont des sources de Encyclopédia Titanica. Donc c'est un site qui est fait par des historiens arméniens. Et donc ça permet en fait de mettre en avant ces six personnes. Malheureusement, on n'a pas le nom de la sixième personne. Et voilà, je voulais mettre en lumière ces personnes qui ont eu un destin un peu tragique avec ce fameux paquebot. Et donc maintenant, regardez le Titanic et voyez si on parle de la troisième classe ou pas. Parce que là, comme ça, moi, ça me dit rien.
1: Je n'étais pas du tout au courant, pourtant j'ai déjà vu une dizaine de fois ce film.
0: Ouais. Si tu l'as vu une dizaine de fois,
1: pour moi ça s'était arrêté à la deuxième classe,
0: ouais,
1: qui était déjà pas une classe terrible. Hein, ils vivaient dans des conditions avec les rats. Enfin, je veux dire, c'était quand même assez très précaire. Donc il y avait une disparité très importante. C'est pas comme aujourd'hui. Avant c'était première classe et après les autres c'était les.
0: Oui, c'est ça.
1: Les gueux, quoi. Enfin, ils étaient obligés d'aller dans des endroits très vétustes. Donc, d'où l'histoire d'amour avec Rose et Jacques, puisqu'elle était dans la classe.
0: Oui, c'est ça, tu peux rappeler.
1: C'était Rose. Alors, c'est vrai que ça fait un petit moment que j'ai pas vu le film, mais c'était Rose qui était la fille d'un peu de l'élite d'Angleterre. Et
0: oui, c'est ça. Donc, elle était en première
1: classe. En première classe. Elle faisait partie même pas de la royauté, mais elle faisait partie de l'élite. Et puis, elle était tombée amoureuse de Jacques, qui était pauvre, qui était venu de manière illégale d'ailleurs sur le bateau.
0: Il était peut-être en troisième.
1: Il était peut-être en troisième, mais ils n'en parlent pas. Donc, parce qu'effectivement, il était quand même avec les migrants irlandais, italiens.
0: Ah, bah c'est sûrement la troisième classe.
1: Mais ils n'en parlent pas, ils disent deuxième classe. Fou. Donc, comme quoi, James Cameron doit refaire le film. Non, je plaisante, bien entendu.
0: Donc,
1: bravo à ce film qui est magnifique. Hein. D'ailleurs, c'est un chef-d'œuvre.
0: Donc voilà, voyez ce film. S'il y a une autre exposition sur le Titanic, bah, n'hésitez pas à y aller parce que c'est très intéressant et amusez-vous à regarder les noms parce que vraiment, on voit, c'est impressionnant. Enfin, amusez-vous, entre guillemets, hein, bien sûr. Vous voyez tous les noms des personnes. Enfin, vous voyez vraiment tout plein de nationalités, des Turcs, des Arméniens, des Grecs, des Italiens. C'est une longue liste, mais ça permet de voir un peu le profil des personnes. Et on va, sans transition, passer à la deuxième pause musicale qui nous est proposée encore une fois par notre invité. Il a vraiment joué le jeu pour préparer l'émission avec nous. Donc, je ne sais pas si je vais bien le prononcer, hein, parce que c'est géorgien, c'est Acharouli Gandagana.
2: Ouais, c'est ça.
0: C'est une musique traditionnelle géorgienne.
2: Ouais, c'est ça.
0: Et c'est un remix, donc écoutez bien et dites-nous ce que vous en pensez.

0: Donc petite pause musicale géorgienne. Donc première pause, c'était une musique arménienne. Deuxième pause, géorgienne. Donc ça reflète bien l'esprit et l'âme de ce beau restaurant qu'on en reparlera en fin d'émission pour ceux qui nous rejoignent. Mmh. On va passer à l'agenda. Donc on a tout plein d'événements hein, qui sont prévus dans la communauté arménienne. Donc déjà dès demain, on a à 8h à l'intérieur du marché des Victoires, place des Victoires à Asnières-sur-Seine dans le 92, on a un marché solidaire au profit des écoles arméniennes du Liban et de Syrie. Donc n'hésitez pas à faire un petit tour. Ensuite, vous pouvez enchaîner à 19h30 au théâtre de la Passerelle, 16 avenue de la République, donc dans le 91 à Palaiseau avec le groupe Laveli, qui est un groupe arménien emblématique de la scène folk rock arménienne. Et donc ce sera un concert à l'occasion d'un concert caritatif exceptionnel à Palaiseau. Donc c'est organisé par l'association culturelle Union franco-arménienne qu'on avait reçue, il me semble, la semaine dernière. Et donc vous avez la possibilité d'avoir des informations et des réservations au 06 95 14 77 67. Vous pouvez encore réserver, j'ai vu qu'il restait tout plein de places. Sinon le 29 septembre à 19h à la mairie du 16e arrondissement, 71 avenue Henri Martin dans le 16e, la guilde et l'asso de soutien à l'Artsakh vous convient à prendre à une rencontre littéraire exceptionnelle autour du recueil épistolaire Lettres du paradis où il n'y a plus personne aux éditions New Mag. Donc c'est l'Artsakhiote Herminé Avakian et le français Ulysse Manès qui échangent par écrit. Donc il y aura la présence de l'écrivain Sylvain Tesson. Donc il faut réserver, par contre c'est obligatoire. Vous avez le lien sur le site d'Arménopole. Sinon le 2 octobre, vous avez le spectacle Le Voyage de Gomitas à 20h30 au pôle culturel. Donc c'est un spectacle qui est en hommage au père Gomitas. Donc c'est un spectacle écrit et mis en scène par Artavaz Sarkzian. Vous avez la possibilité de réserver par téléphone au 01 43 53 19 90 ou par email à hypefm995@gmail.com. Et pour finir, un événement qui est un peu plus loin dans le temps, mais vous avez déjà la possibilité de réserver, on a le Armenian Youth Party. Donc nous, on y sera personnellement avec Arthur et Jérémy, peut-être oui. Ikran et son frère, on ne sait pas. Donc c'est une soirée qui aura lieu à l'Élysée Biarritz, rue Quentin-Bochard, dans Paris 8e. Et vous avez la possibilité déjà de faire les réservations. Donc ce sera de 23h à 4h du matin, donc on sera là pour danser toute la nuit et vous avez la possibilité de nous rencontrer aussi sur place pour ceux qui sont curieux de la radio. Et pour finir, vu qu'il est l'heure de manger, on va rappeler toutes les informations concernant ton restaurant.
1: Donc on laisse la parole à Tigran pour terminer cette édition.
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0: Je pense que lui, il va venir faire les instant high de chaque émission parce qu'il a le côté philosophique et ça nous plaît bien.
1: Tu peux rejoindre Hype FM.
0: Ouais, je crois.
2: C'est ça.
0: T'es le bienvenu en tout cas.
2: Au plaisir, merci à vous.
0: Et écoutez, on va se dire au revoir et bon appétit surtout. On se retrouve l'année prochaine. Non, pas encore. J'ai faim, je crois. La semaine prochaine, toujours sur la même fréquence, le 99.5 FM. On vous fait des gros bisous. Merci à vous d'avoir partagé cette émission avec moi.
1: Merci Jessica.
0: Au plaisir. Et puis à bientôt.

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1: Bonjour et bienvenue pour ce journal de la semaine de IPFM. Une semaine marquée par l'incident survenu jeudi, où un militaire azerbaïdjanais ayant franchi la frontière arménienne a été arrêté dans la province du Sunik après avoir blessé par balle une habitante du village de Shaki. Selon le service national de sécurité arménien, la victime a été touchée à la jambe et le militaire a été interpellé par les forces de l'ordre. Une procédure pénale a été ouverte par le comité d'enquête arménien. L'affaire avait toutefois commencé plusieurs jours auparavant. Le 29 septembre, le service de sécurité de l'État azerbaïdjanais avait informé son homologue arménien qu'un militaire avait quitté son lieu de service dans des circonstances inconnues et qu'un passage illégal de la frontière arménienne n'était pas exclu. Les autorités des deux pays avaient alors engagé des opérations de recherche. Des nouvelles informations communiquées jeudi soir par le parquet général azerbaïdjanais permettaient d'identifier le militaire comme Nassim Rasim Oglu Moussaïev. Selon Bakou, il servait dans une unité militaire située dans la direction de Latchin et son absence avait été en réalité constatée dès le 26 septembre, soit trois jours avant que les autorités azerbaïdjanaises n'en informent officiellement la partie arménienne. Le parquet militaire azerbaïdjanais affirme disposer d'éléments, laissant penser qu'il avait quitté son unité sans autorisation et a ouvert une procédure pénale à ce sujet. Cette chronologie laisse cependant une question importante sans réponse. À quelle date Nassimi Moussaïev est-il effectivement entré en Arménie? Les communiqués officiels ne permettent pas à ce stade de déterminer s'il a franchi la frontière dès le 26 septembre et s'il a passé plusieurs jours sur le territoire arménien avant son arrestation. Jeudi à 14h15, le centre d'urgence du ministère arménien de l'Intérieur a reçu un signalement concernant une habitante de Shaki blessée par balle à la jambe. Plusieurs unités de police ont été envoyées sur place. Les investigations ont conduit les autorités arméniennes à attribuer le tir au militaire azerbaïdjanais qui a ensuite été arrêté. Selon Rupen Manoucharian, chef du village de Shaki, la femme a été blessée à l'intérieur de son domicile en présence de ses enfants. Il affirme que l'homme disposait d'un fusil d'assaut, mais portait des vêtements civils. Le militaire aurait été lui-même blessé avant de quitter la maison et de prendre la fuite. Des traces de sang ont été découvertes sur les lieux. La victime, pour sa part, est hors de danger, selon le responsable local. Shaki se trouve à moins de 20 km de la frontière entre l'Arménie et l'Azerbaïdjan. Le service national de sécurité n'a pas précisé comment un militaire armé avait réussi à franchir cette frontière, militarisée, puis à progresser jusqu'au village, ni si les habitants des localités frontalières avaient été prévenus qu'un militaire azerbaïdjanais était potentiellement recherché sur le territoire arménien. L'incident rappelle par ailleurs un autre incident, intervenu dans cette même région en avril 2023, lorsque deux militaires azerbaïdjanais avaient pénétré dans le Sunik. L'un avait été arrêté près de Shaki, tandis que le second avait été reconnu coupable en Arménie du meurtre d'un civil à proximité de l'usine de cuivre molybdène du Zangezur. Les deux hommes avaient ensuite été remis à l'Azerbaïdjan en décembre 2023, dans le cadre d'un échange contre 32 détenus arméniens. Bakou a désormais confirmé que Nassimi Moussaïev se trouve en Arménie et a été arrêté par les autorités arméniennes. Le parquet général azerbaïdjanais indique que les organismes compétents des deux pays restent en contact afin d'établir les circonstances de son départ de son unité, de sa présence en territoire arménien et de son arrestation. L'Arménie n'a pas non plus communiqué si elle entend juger en Arménie le militaire azerbaïdjanais ou si elle entend le remettre aux autorités de son pays et pourquoi pas en échange de prisonniers arméniens détenus à Bakou. Les élections qui se sont tenues en Arménie le 7 juin ont offert aux électeurs un véritable choix entre différentes options politiques et ont globalement été bien organisées. C'est ce qu'indique le rapport de la délégation d'observation de l'Assemblée parlementaire du Conseil de l'Europe qui a été présenté cette semaine au Parlement européen. Le rapport note que dans la grande majorité des bureaux de vote observés, le déroulement de la journée électorale a été jugé positif. Le rapport note également des pressions directes venues de l'étranger observées durant la campagne. L'ingérence de la Fédération de Russie et ses opérations de désinformation en Arménie ont atteint une ampleur sans précédent, indique le rapport. Selon la délégation d'observation, la Russie a eu recours à des sanctions économiques et à une rhétorique diplomatique agressive pour influencer le résultat des élections en faveur de l'opposition ou des forces anti-gouvernementales. Mais le rapport indique également que les déclarations des responsables occidentaux et européens soutenant le pouvoir en place ont été perçues comme des ingérences extérieures. Par ailleurs, le rapport note la très forte utilisation des ressources administratives et l'omniprésence de la propagande gouvernementale sur la chaîne publique arménienne, qui représente près de 80% du temps d'antenne consacré à la campagne. Le rapport s'interroge aussi sur le processus de dépouillement qui a conduit à ce que la liste d'Arménie Prospère à ne pas avoir de députés pour moins d'une centaine de voix alors que deux bureaux de vote avaient été invalidés. D'ailleurs, la mission d'observation de la PCE propose que le code électoral soit amendé pour que si de nouveau des bureaux de vote sont annulés et que cela remet en cause le résultat, un deuxième tour soit organisé avec la possibilité pour la liste exclue de fusionner avec une des deux listes arrivées en tête. Les observateurs appellent également à renforcer l'indépendance dans la nomination des membres des commissions électorales, qui étaient là contrôlés à 90% par des membres du parti au pouvoir contrat civil, indique le rapport, à combler des lacunes dans le contrôle de la période préélectorale. Le rapport note aussi une très forte inégalité dans les sanctions visant les manquements au processus électoral, où si près de 300 membres de l'opposition se sont retrouvés en prison, aucun militant de contrat civil n'a été poursuivi, alors que des faits similaires avaient été rapportés aux observateurs de l'Union européenne. Enfin, les observateurs ont noté l'impact de la campagne de répression contre l'Église arménienne et son catholicos Karekin II sur le processus électoral. D'ailleurs, lors du débat, le député britannique Edward Lake, membre du groupe des conservateurs, a accusé les autorités arméniennes de s'en prendre à l'autonomie religieuse de l'Église arménienne. Le député britannique a évoqué le contexte d'ingérence qui a eu lieu pendant les élections et a pris pour exemple les poursuites pénales contre des dignitaires religieux, dont le catholicos. Sous la direction du Premier ministre Nikol Pachinian, l'administration a supprimé toute frontière entre l'État et l'Église et lancé une campagne sans précédent contre la liberté de l'Église. Le Conseil de l'Europe devrait plus que toute autre chose se préoccuper de la liberté de nos Églises. Ce à quoi nous assistons n'est pas un simple désaccord politique, il s'agit d'une attaque calculée contre l'autonomie religieuse, a déclaré le député en séance. Il a affirmé que Karekin II était soumis à une pression énorme et a évoqué le programme quinquennal du gouvernement Pachinian, dans lequel figure également l'objectif de destituer le catholicos. Le député conservateur britannique a également évoqué le rapport récemment publié par le gouvernement arménien sur la crise de l'Église, rapport qui a suscité de vives critiques de la part de plusieurs défenseurs des droits humains en Arménie. La députée de contrat civil Eurev Sime Grigorian a réagi aux affirmations du parlementaire britannique en estimant qu'Edward Lay était mal informé, accusant Karekin II d'être un agent de la Russie et que les poursuites engagées contre les ecclésiastiques comme des tentatives de renverser le pouvoir par des actes terroristes. Deux accusations jusque-là non étayées et qui ne figurent pas dans les actes d'accusation produits par la justice arménienne contre le catholicos Karekin II. Ce qui n'a pas empêché Nikol Pachinian cette semaine d'affirmer encore qu'il fallait destituer Karekin II car sa présence à la tête de l'Église était, je cite, « blasphématoire ». Les dirigeants d'Arménie forte, Narek Garabedian et Aram Vartevanian, présents à Strasbourg dans le cadre de la délégation arménienne, se sont dit à la sortie des débats satisfaits que ce qu'ils affirmaient depuis des mois au Parlement sous les rires et l'arrogance des députés de contrat civil et du premier ministre Nikol Pachinian apparaissent clairement dans un rapport officiel de l'Assemblée parlementaire du Conseil de l'Europe. Le directeur général de Rosatom, la société d'art russe chargée de l'énergie nucléaire, a longuement discuté avec le premier ministre Nikol Pachinian de sa proposition de construire une nouvelle centrale nucléaire lors d'une visite à Yerevan mardi. Rosatom propose à l'Arménie des technologies nucléaires éprouvées, couvrant différentes gammes de puissance, notamment des réacteurs de haute, moyenne et faible capacité, a déclaré Alexis Likachev, directeur régional de Rosatom. À notre avis, il devrait y avoir au moins une centrale nucléaire de ce type d'une capacité d'au moins 1000 MW, a déclaré M. Likachev aux journalistes à l'issue de la réunion. Il a ajouté que la proposition concrète présentée par Rosatom était la meilleure actuellement disponible sur le marché mondial. L'actuelle centrale nucléaire de Medzamor est-elle d'une capacité de seulement 400 MW. Des travaux menés par Rosatom ont permis de prolonger sa durée de vie à 2036 et selon les propos de M. Likachev, le gouvernement arménien étudie actuellement la possibilité de maintenir le réacteur de Medzamor en service pendant 10 ans supplémentaires jusqu'en 2046. Le directeur général de Rosatom a remis en question la pertinence économique d'une telle solution, affirmant qu'elle nécessiterait des investissements de plusieurs centaines de millions de dollars, ce qui rendrait l'électricité produite par Medzamor bien plus coûteuse en comparaison de la construction d'une centrale nucléaire plus moderne et qui permettrait à l'Arménie de plus que doubler sa capacité en électricité. De tous les avis d'experts, la solution proposée par Rosatom est la moins chère et la plus simple à mettre en œuvre, compte tenu qu'il s'agit d'un système qui a fait ses preuves et que Rosatom prend déjà en charge Medzamor. Pourtant, Nikol Pachinian avait affirmé en février dernier, à l'occasion de la visite de Jd Vance en Arménie, qu'il voulait mener des négociations avec différents pays et entreprises étrangères intéressées par le remplacement de la centrale nucléaire par une installation moderne équipée de petits réacteurs modulaires SMR. Il s'agissait de réacteurs américains de nouvelle génération, jamais implantés dans aucun pays, mais surtout un signe de retour d'ascenseur à Donald Trump et à sa road trip. Un projet américain au coût de 9 milliards de dollars que Pachinian avait cru qu'il serait à la charge des États-Unis et s'était félicité des investissements américains en Arménie, alors que Jd Vance avait parlé d'exportation américaine, donc financée par l'Arménie. Ilham Aliyev, pour sa part, a exigé des États-Unis, de l'Europe et de l'Arménie que cette dernière ferme Medzamor pour des raisons écologiques et s'est déclaré prêt à fournir de l'électricité à l'Arménie à partir de ses centrales au pétrole, ce qui est un non-sens écologique. Mais l'objectif était ailleurs, et c'est celui de mettre l'Arménie sous la dépendance totale de l'Azerbaïdjan en matière énergétique. Le ministère russe des Affaires étrangères et non arménien lui avait alors répondu le 22 août en rappelant que Medzamor était suffisamment sûr et essentiel à la souveraineté et à la sécurité énergétique de l'Arménie. Le premier ministre arménien Nikol Pachinian a indiqué jeudi que l'Arménie pourrait revoir sa stratégie concernant la construction de sa future centrale nucléaire, alors que son gouvernement privilégiait jusqu'ici l'option américaine. Pachinian estime désormais que cette technologie pourrait ne pas fournir une puissance suffisante pour répondre aux futurs besoins énergétiques du pays. Le choix définitif n'est donc pas arrêté. Pachinian a indiqué que l'Arménie déciderait bientôt quel pays ou quelle entreprise étrangère réalisera son futur projet nucléaire, laissant ouverte à la question de la technologie et du partenaire qui succéderont à terme à l'actuelle centrale de Medzamor. Fin de ce journal de la semaine qui reprend un bouquet des informations des journaux quotidiens de Hype FM.

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1: Bonjour à toutes et à tous. Ce matin, on est le 2 octobre et pendant tout le mois, on va vivre à l'heure de d'Octobre Rose. Alors, Octobre Rose, c'est quoi? C'est une mobilisation. Ça fait 28 ans que ça existe en France et une mobilisation autour de du cancer et notamment du cancer du sein pour inviter les femmes à se faire dépister le plus précocement possible. Il n'y a pas un cancer, et c'est d'où le titre de notre émission, mais il y a des cancers. Chaque cas est particulier, ce qui implique des traitements adaptés, des traitements personnalisés. Juste quelques chiffres, hein. Plus de 60 000 nouveaux cas chaque année en France, et le diagnostic précoce améliore de façon considérable le résultat, puisque selon l'Institut National du Cancer, après 5 ans de surveillance et de traitement, 99% des femmes sont toujours en vie. C'est la démonstration qu'il faut pousser à un diagnostic précoce, faut favoriser une politique de mammographie et faire en sorte que, eh bien, les femmes en profitent, quelle que soit leur région. Parce qu'il y a aussi des déserts médicaux. Il faut que les femmes aient accès à cette information. Je suis très heureux ce matin, justement, de recevoir deux femmes. Et d'abord, vous, Véronique, vous êtes Véronique Dutoya. Vous avez été victime à 43 ans d'un cancer du sein avec une tumeur qui était importante, hein, 8 cm, c'est bien ça, hein?
2: Tout à fait.
1: 8 cm. Et vous avez été traité, vous avez eu, si j'ose dire, la totale, chimiothérapie, radiothérapie, chirurgie et même reconstruction du sein pendant l'intervention. Merci en tout cas de venir témoigner et d'aider les femmes. Et puis je suis aussi en visio avec le docteur Nasrine Calais. Bonjour docteur.
3: Bonjour tout le monde.
1: Je suis très heureux de vous avoir dans notre émission puisque vous êtes, je le rappelle, gynécologue, cancérologue, à l'Institut Curie, et que depuis des années, vous vous battez dans le cadre d'Octobre Rose pour faire avancer les choses. Alors, rappelez-nous un peu ce que signifie Octobre Rose et qu'est-ce que c'est concrètement.
3: Alors, pour moi, c'est important Octobre Rose parce que malgré tous les progrès et tout ce qu'on dit à propos du cancer du sein, le cancer du sein reste quand même un fléau dans notre pays, puisque comme vous avez dit justement, il y a à peu près 60 000 nouveaux cas par an, et donc ça garde quand même une mortalité globale qui n'est pas négligeable, puisque ça avoisine 12 000 décès par an. Donc vous voyez, c'est un fléau. Alors le pronostic de cancer du presque de tous les cancers, mais on parle du cancer du sein, est lié au diagnostic précoce. Quand on dépiste tôt un cancer du sein, le pronostic est, comme vous avez dit, bon. Ça entraîne aussi des traitements qui sont moins lourds. Ces traitements moins lourds donc sont moins agressifs pour la patiente et du coup la survie également est importante puisque les stades précoces quand c'est dépisté, on peut même dans certains cas parler de guérison. En tout cas, 9 cas sur 10, il y a pas de rechute.
1: Alors, Nasrine, j'aimerais qu'on définisse les choses. Parce que lorsqu'on parle du cancer du sein, on parle du cancer hormonodépendant, mais aussi on parle du cancer génétique. C'est quoi la différence?
3: Oui. Alors, on fait énormément de progrès à l'analyse des tumeurs. Donc, du coup, il n'y a pas un seul cancer du sein. Il y a différents types de cancers du sein. Ce diagnostic est basé sur l'analyse de la tumeur quand on l'enlève ou quand on fait une biopsie. Quand on enlève sur biopsie ou quand on enlève la tumeur, on analyse, on voit est-ce que la tumeur est sensible aux hormones. Je rappelle que le sein normal d'une femme est sensible aux hormones. Donc, c'est pas une mauvaise chose que le cancer soit sensible aux hormones parce que au microscope, il voit qu'il y a des protéines qui fixent les hormones. À ce moment-là, on dit le cancer est hormonodépendant. Ça, c'est une sorte de cancer du sein. Mais
1: c'est la majorité.
3: Pas forcément, oui, c'est la majorité, bien sûr, mais parfois, chez les femmes jeunes, et le cancer, il n'est pas hormonodépendant. Donc, dans ce cas-là, on ne peut pas donner d'hormonothérapie. Quand c'est hormonodépendant, on donne des traitements anti-hormones pour freiner l'évolution du cancer du sein. Après, il y a les cancers du sein qui ne sont pas hormonodépendants. Il y a d'autres caractéristiques au microscope quand on analyse la tumeur. La multiplication cellulaire, le grade, enfin, il y a plein, et l'existence des anticorps. Ces analyses permettent justement de donner des traitements adaptés à chaque cas. parce que chaque cancer est différent. Dans la salle d'attente, quand les femmes attendent, ils disent « Ah bah vous aussi, vous avez un cancer du sein. » Non, tout le monde n'a pas le même cancer. C'est pour ça que tout le monde n'a pas le même traitement. Et les traitements de nos jours sont quand même très personnalisés. Ça, c'est important. Il ne faut pas donner le même traitement à tout le monde.
1: Bien sûr. Mais le cancer génétique, c'est quoi ? On dit que aux États-Unis, par exemple, lorsque les femmes ont un cancer d'origine génétique, on enlève les deux seins. Qu'en est-il aujourd'hui ? De quoi s'agit-il ?
3: Alors, le cancer d'origine génétique, c'est pas tout à fait le mot. C'est-à-dire qu'on s'est rendu compte qu'il y avait des familles où il y avait plusieurs cas de cancer du sein ou des cancers des ovaires ou des femmes qui ont eu un cancer du sein. On s'est dit peut-être qu'il y a un support génétique, c'est-à-dire est-ce qu'il y a des gènes qui sont mal formés, entre guillemets, qui favorisent la survenue du cancer. C'est la recherche génétique. On fait chez ces femmes-là une prise de sang et on voit est-ce qu'il y a des modifications de gènes. Ça veut dire qu'on ne connaît pas en fait toutes les gènes. On connaît surtout trois gènes. Ces gènes peuvent être ce qu'on appelle mutés, ça veut dire anormal. Pourquoi ? Parce que ces gènes, en fait, comment ça marche ? Ces gènes, il faut bien comprendre qu'ils interviennent dans la réparation des cellules. Et quand ils sont mutés, quand ils sont anormales, il n'y a pas de réparation cellulaire. Donc, il y a des cellules qui dévient vers un cancer. Alors, c'est la fameuse gène BRCA1, BRCA2. Et puis, il y en a une autre, PALB2, qui est aussi c'est récent. Alors, chez ces femmes, même si elles n'ont pas eu de cancer, même si elles n'ont pas eu, je le dis bien, on peut proposer des chirurgies préventives. C'est-à-dire que comme on ne connaît pas la vraie cause du cancer, on dit que c'est une prédisposition. Mais attention, quand on a cette anomalie génétique, ça ne veut pas dire qu'on va forcément faire le cancer. C'est très important d'entendre ça. Parce qu'il y a d'autres éléments qui interviennent, mais comme on ne sait pas qui va le faire, qui ne va pas le faire, une question de pourcentage. Et à ce moment-là, on peut proposer d'enlever les organes cibles. Aux États-Unis, c'est fait très, très régulièrement. En France, il faut discuter. Il y a des femmes qui veulent, d'autres qui ne veulent pas. Mais là où je voulais dire juste quelque chose d'important, c'est que la Sécurité sociale et le gouvernement, avec le plan cancer, envoient entre 50 et 75 ans gratuitement, je dis bien gratuitement.
1: On va en parler de ça, voilà. Parce que peut mieux faire.
3: Voilà.
1: Mais je voudrais juste une parenthèse, docteur Calais. Je rappelle qu'on fait une émission sur Octobre Rose avec le docteur Nasrin Calais, qui est gynécologue et cancérologue à l'Institut Curie, et qu'on a aussi une patiente qui a accepté de témoigner. On a bien compris, deux différents cancers. En revanche, ce qui est uni, c'est l'autopalpation. En tout cas, la palpation. À partir de quand et dans quelles conditions faut-il faire une autopalpation ?
3: Alors, l'autopalpation, c'est très importante. En ce moment, je fais beaucoup de choses là-dessus pour sensibiliser, parce qu'une femme connaît mieux ses seins qu'une autre, qu'un médecin. Donc, on peut se palper les seins. J'apprends comment il faut palper les seins et comment il faut d'abord regarder ses seins en face d'un miroir et voir est-ce qu'il y a une modification cutanée. Il faut palper par le bout des doigts l'ensemble du sein, sans oublier le croaxillaire, c'est-à-dire sous les aisselles et en haut vers la clavicule.
1: Pour les femmes qui nous écoutent, ça prend combien de temps de faire un travail correct ?
3: Ça prend même pas 10 minutes. 5 minutes. Alors, il s'agit pas de palper tous les jours non plus. Parce que pour les femmes qui ne sont pas ménopausées, je conseille de palper après les règles. Parce que les seins sont moins gonflés. Donc, on sent mieux. Et puis, quand commencer à palper les seins, en fait, il n'y a pas d'âge pour palper les seins. Je pense qu'à partir de 26 ans, on peut se palper les seins tous les 3 ou 4 mois et voir est-ce qu'il y a une modification. Parfois, il y a des petites. Oui, pardon.
1: Je voulais vous dire que, justement, Véronique Montoya, qui a accepté de témoigner, découvert d'une certaine façon cette grosseur, hein, je parle sous votre contrôle, à l'occasion d'une autopalpation. Expliquez-nous.
2: Pas vraiment une autopalpation, parce que moi, on ne m'a jamais vraiment appris à autopalper mes seins. Mais en fait, oui, c'est sous la douche, en fait. Donc, en me lavant, j'ai senti une boule. J'ai de la chance de l'avoir senti. Je mesure le mot chance, mais j'avais une hypertrophie mammaire, donc j'avais énormément de seins. Et en fait, J'ai eu la chance de sentir un morceau en fait de cette tumeur qui était assez grande en fait,
1: qui était anormale.
2: Très voilà. Et donc, si j'avais pas fait ça, effectivement, je serais passée à côté et je serais pas là aujourd'hui pour vous en parler en tout cas.
1: Bien sûr. Et donc, ça signifie Véronique qu'une fois que vous avez fait ça, vous avez choisi de consulter.
2: Oui.
1: Et là, qu'est-ce qui s'est passé? Quel a été le parcours?
2: En fait, tout de suite, on sent en fait quand on sent une masse, quelque chose de différent dans notre corps. On a cette petite voix qui dit qu'il y a quelque chose qui ne va pas.
1: J'avais quel âge à l'époque?
2: 43 ans. Et j'avais ma fille qui allait avoir ses 3 ans. Donc, voilà. J'ai mis du temps, j'avoue. J'ai eu peur parce que je sentais que ça n'allait pas être bon. Et donc, j'ai mis 2-3 semaines. Et c'est vrai que je me disais aussi que j'avais besoin d'aller voir une gynécologue ou d'avoir un médecin, de montrer, etc. Et en fait, ma maman m'a dit qu'elle était suivie dans un centre, elle n'a pas eu de cancer, hein, mais elle était suivie dans un centre d'imagerie. Et elle m'a dit, tu peux prendre rendez-vous tout de suite si tu sens qu'il y a quelque chose. Donc, c'est ce que j'ai fait. J'ai pris rendez-vous et voilà. C'est là que j'ai vu la tête des médecins, j'ai vu que ça n'allait pas être bon. Et on m'a tout de suite dit qu'il fallait que je fasse une biopsie. Donc voilà, la machine était lancée.
1: Et la biopsie a confirmé que vous aviez une tumeur d'une taille de 8 cm.
2: En fait, c'est l'échographie et la mammographie. On montrait en fait, j'avais une tumeur en chapelet. Et donc, du coup, elle faisait à peu près 8 cm au total. Et du coup, oui, c'était une biopsie. Et puis, à la biopsie, a été confirmé, effectivement, que c'était malin et que...
1: Il fallait intervenir. C'est-à-dire que vous êtes rentré dans un protocole de soins avec, si j'ose dire, la totale, chimiothérapie, radiothérapie. Et chirurgie.
2: Chirurgie, thérapie ciblée. Alors, j'ai commencé par la chimiothérapie, on appelle néoadjuvante, pour diminuer la tumeur. Ensuite, effectivement, après les 6 mois de chimiothérapie, puisqu'il y a quand même 2 séries de chimio, il y a les EC, les EC et puis les Taxol, j'ai eu une ablation totale de mon sein gauche, malgré la bonne... Le bon résultat de la chimiothérapie, parce que la tumeur avait quasiment complètement été réduite à néant par la chimio. Donc, on m'a quand même enlevé le sein, ce qui est un peu dur psychologiquement.
1: Bien sûr.
2: Et on m'a fait une reconstruction mammaire immédiate.
1: Dans le cadre du geste opératoire, on a fait, si j'ose dire, la reconstruction tout de suite.
2: Voilà.
1: La radiothérapie, vous l'avez fait avant la chirurgie, j'imagine?
2: Ah non, on le fait après. Enfin,
1: d'accord.
2: J'ai fait... à l'époque, c'était pas très... Enfin, là où j'étais suivie, j'étais à l'HEGP.
1: L'hôpital Pompidou.
2: Voilà, on me proposait pas de faire une chirurgie avec une reconstruction mammaire immédiate parce que j'avais la radiothérapie. Et moi, pour moi, qui avait une énorme poitrine, il était hors de question. Je me retrouve avec un seul sein.
1: Oui.
2: Et donc, j'ai été... c'est pour ça que je veux dire aux femmes qu'elles ont le choix d'aller voir différents médecins. J'ai été voir un autre chirurgien qui ne travaillait pas à la GGP. Je pense que je peux citer son nom.
1: Oui, allez-y. Hein,
2: le docteur Clough, à l'Institut du Sein.
1: Très connu à l'Institut du Sein.
2: Et donc, c'est lui qui m'a opéré, qui m'a donc fait la mastectomie, la reconstruction, la symétrisation.
1: Une question pratique, Véronique. Lorsqu'on vous a fait cette reconstruction, d'abord, le vécu, c'est pas évident hein, pour une femme dans cette situation. Est-ce que vous avez eu mal parce qu'on vous a enlevé un morceau de...
2: Alors non, moi c'est par prothèse.
1: Alors expliquez-nous.
2: Quand je suis allée voir le docteur Clough, il m'a conseillé parce que j'ai un petit dos, j'avais une forte poitrine, de pas faire une reconstruction avec le grand dorsal.
1: Donc c'est un morceau du dos, du muscle qu'on va mettre en lieu et place à la...
2: Voilà, il y en a qui font par le grand dorsal. Par Dieppe, donc c'est avec au niveau du ventre.
1: D'accord.
2: Moi, il m'a proposé une prothèse, une pose de prothèse, donc c'est ce qui s'est passé. J'ai eu une prothèse à la place de mon sein gauche. Et donc voilà. Enfin,
1: d'accord. Donc effectivement...
2: c'est très douloureux.
1: C'est très douloureux, on est bien d'accord. Ouais. Vous avez un traitement antidouleur post-opératoire, ouais. Mais combien de temps vous avez, si j'ose dire, eu cette douleur qui est lancinante?
2: Ça a été très très dur. En plus, m'a fait, parce qu'effectivement j'avais une prothèse assez importante, il l'a fait sous le muscle. Donc,
1: pour bien accrocher.
2: Voilà. Donc, c'était douloureux, je ne sais pas...
1: Bien sûr. Sur une échelle de 1 à 10?
2: Ah bah 10.
1: Ah oui, à ce point-là.
2: Oui, c'est dur.
1: Donc, voilà, il y a un geste opératoire qui est important.
2: Oui.
1: Docteur Nasrine Khaled, justement, le parcours de Véronique, il est exemplaire. Autopalpation, oui. Et le traitement. Ça veut dire que vous considérez que la mammographie, ça fonctionne lorsqu'on le fait régulièrement et surtout aux femmes dites à risque?
3: Ah oui, la mammographie, c'est le seul examen de dépistage. Alors, dans le cas de Véronique, c'est entre guillemets, pour rebondir sur ce qu'elle a dit, elle avait beaucoup de glandes mammaires. C'est pas évident de se palper, c'est vrai. C'est pour ça peut-être aussi que la tumeur était 8 cm, parce que c'était noyé dans la masse des glandes mammaires. Donc, c'est pas évident. Mais encore bravo d'avoir dépisté, d'avoir consulté. Alors, la mammographie, le but d'Octobre Rose, entre guillemets, c'est dépister avant qu'il y ait une tumeur. Vous voyez, donc on va être en amont. Et la mammographie, c'est le seul examen qui voit les microcalcifications. Parce que certaines microcalcifications, ils peuvent dégénérer vers un cancer. Et la mammo, il le dépiste. L'IRM ou l'écho, il le voit pas. Donc, il faut toujours combiner la mammographie pour dépister les lésions précancéreuses. Et évidemment, si on a déjà une boule qui disparaît pas, qui ne fait en principe pas mal, qui est là selon avant, après les règles, là, il faut faire les examens complémentaires. Et le diagnostic est toujours sur la biopsie. On peut pas dire sur une mammo, même si c'est suspect, que c'est un cancer.
1: Donc, il y a un programme pris en charge par la Sécurité sociale, vous vouliez réagir.
2: Juste, il ne faut pas avoir peur de se tromper. Enfin, quand on sent une boule, faut quand même... Enfin, si on...
1: Consulter.
2: Ouais. Franchement, il ne faut pas hésiter.
1: Ouais.
2: Faut pas hésiter.
3: Oui, il vaut mieux consulter pour rien que...
2: Oui, c'est ça.
1: Bien sûr, bien sûr. 50 à 74 ans, c'est le programme de remboursement de la mammographie par la Sécurité sociale. Et qu'est-ce qu'on fait des plus jeunes?
3: Alors, je voulais dire une chose, c'est que pourquoi la Sécurité sociale et le plan cancer a mis de 50 à 75 ans? C'est pas du tout péjoratif. C'est parce que l'âge moyenne de survenue, je dis bien moyenne de survenue de cancer du sein dans la population générale en France, c'est 63 ans. Donc, vous voyez, la Sécu prend bien en amont de 50 à 75 ans. Maintenant, ça, c'est le dépistage de masse, plan cancer. Mais je voulais sortir de ce dépistage de masse les femmes à risque. C'est-à-dire que si on a dans sa famille des cas de cancer du sein, si on est génétique, là, le dépistage commence beaucoup plus tôt, même vers 30 ans, même parfois avant, ou si on palpe une boule. Donc, effectivement, n'importe quel âge, comme a dit Véronique, s'il y a un doute, il faut faire les examens. Et bien sûr, après 75 ans, déjà de nos jours, 75 ans, c'est pas âgé, mais après, il faut effectivement faire ces examens, soit par la gynéco, soit par la sage-femme, même maintenant, soit par son médecin généraliste.
1: Docteur Calais, à partir de quand, de combien de générations est-on une famille dite à risque?
3: Alors, c'est pas une question de génération, c'est quand on a 3 cas de cancer du sein en ligne directe, par exemple mère, sœur, tante, mère, grand-mère ou vous voyez sœur. 3 cas de cancer du sein en ligne directe ou un cas de cancer du sein jeune vers 40 ans ou des cas de cancer des ovaires et du sein. Ou, parfois ça existe, il faut pas ne pas négliger les messieurs, un cancer du sein chez un homme. Et là, dans ces cas-là, voilà. Donc oui, 1% des cancers, c'est chez l'homme, mais c'est presque toujours génétique chez les hommes. Donc quand on a ça, il faut faire la demande de, si on veut, de prise de sang, de test génétique, en sachant, j'insiste bien, que c'est pas parce qu'on a la mutation qu'on va forcément faire le cancer. Mais ça met quand même l'alerte.
1: Je parle sur le contrôle de Véronique. Vous appartenez à une famille, votre grand-mère a eu un cancer.
2: Oui, alors en fait, c'est aussi, c'était très tabou, je pense, à une époque, de parler de cancer. Donc en fait, au moment où j'ai appris mon cancer, j'ai appris que ma grand-mère, à 40 ans, avait eu un cancer aussi, cancer du sein, et que son père avait eu aussi un cancer du sein. Et mon oncle, donc de côté paternel, a eu un cancer de la prostate.
1: Hormonodépendant aussi.
2: Oui. Et donc du coup, moi j'ai fait les tests génétiques, mais effectivement on connaît pas encore tous les gènes.
3: Oui, bien sûr, on connaît pas tous les gènes. Et donc du coup, vous voyez dans le cas de Véronique, elle avait pas on n'a pas identifié les gènes qu'on connaît. Mais l'histoire familiale est quand même assez lourde puisque quelqu'un de très jeune a eu un cancer du sein, donc il y a déjà 3 cas de cancer dans sa famille, même si elle avait pas eu le cancer. Même si le test est négatif, normalement, Véronique aurait dû bénéficier d'un suivi par IRM, mammo écho, une fois par an.
1: Effectivement. Alors, on a parlé de la mammographie, de l'intérêt du dépistage, mais en 10 ans, Nasrine Khaled, les traitements ont fortement évolué. Alors moi, j'aimerais savoir quelle est la place du traitement dont on parle de partout, l'immunothérapie, dans justement le traitement du cancer du sein.
3: Alors, l'immunothérapie est basée sur des produits qui sont très performants, qui augmentent l'immunité de la personne et qui est, c'est des traitements ciblés qui vont tuer les cellules cancéreuses ou présumées cancéreuses. Donc là, pour l'instant, l'immunothérapie ne vient pas en première ligne. Il vient quand on a fait l'ensemble des traitements ou qui, malheureusement, quand il y a eu un échec des traitements classiques. Donc, ça, on garde en réserve parce que c'est des traitements très, très spécifiques. Mais il y a beaucoup de progrès. Par exemple, c'est pas le lieu, mais par exemple, pour le cancer de l'ovaire, il y a aussi des travaux sur la vaccination qui est une immunothérapie.
1: Il y a quelque chose que j'aimerais comprendre. Certaines femmes font des récidives et parfois la tumeur apparaît au même endroit que lors du premier cancer. Comment on explique ça? Est-ce que ça veut dire que les cellules cancéreuses sont endormies et elles se réveillent à l'occasion d'un événement?
3: Oui, alors on peut dire que lors du premier traitement, l'ensemble des cellules n'ont pas été stérilisées. Alors, il faut faire attention, c'est quand on fait une récidive qu'on appelle récidive locale, c'est pas aussi mauvais qu'une métastase parce que c'est local. Ça veut dire que au niveau de la cicatrice, au niveau des berges de résection de chirurgie, il y a des cellules qui ont résisté, qui sont restées endormies. Et que du coup, effectivement, ils sont réveillés. Et puis, parfois aussi, quand on fait l'hormonothérapie à la fin des traitements, il y a des cellules qui sont saturées. C'est-à-dire que l'hormonothérapie ne marche plus parce qu'ils sont

0: partie effectivement du traitement global de tout le protocole. Et c'est vrai qu'une fois qu'on est passé, on a fait tout ce qui a été fait, donc la chimio, l'ablation, la reconstruction, la radiothérapie, la thérapie ciblée, on a envie de...
1: Il y en a marre.
0: Voilà.
1: Il y en a marre, mais si on s'appuie sur les réactions des médecins, c'est indispensable. Pourquoi, docteur Calais ?
2: Indispensable, c'est un plus. C'est-à-dire que quand on dit, par exemple pour Véronique, elle a eu l'ensemble des traitements, et on dit, c'est un plus, comme cette hormonodépendance, ça évitera d'éventuelles récidives. Mais l'hormonothérapie, on la donne en traitement de prévention, mais parfois, on donne aussi, par exemple chez des personnes un peu âgées, en première intention, parce que ça diminue le volume tumoral. Mais c'est pas des bonbons, ça donne des effets secondaires. Je comprends très bien Véronique après son parcours qu'elle en avait assez, mais parce que l'hormonothérapie c'est pas toujours bien supporté, parce que on dit hormonothérapie, mais attention, c'est pas une hormone, c'est une anti-hormone. C'est une anti-hormone estrogène, c'est quelque part contre la nature de la femme, elle aura plus d'hormones dans son corps, d'où les effets secondaires qui arrivent. Ça, il faut en parler, il faut parler à ses médecins pour trouver des astuces pour combattre ces effets secondaires. Ils sont pas négligeables, hein. Il y a beaucoup de femmes qui ne prennent pas ou qui arrêtent parce qu'elles ont des effets secondaires. Mais globalement, il y a beaucoup, beaucoup moins de rechutes, quel que soit le stade de cancer du sein, avec l'hormonothérapie. Je ne peux pas dire le contraire.
1: On était sur un traitement hormonothérapie de 5 ans et maintenant on est passé à 10 ans ?
2: Oui, alors parce que, par exemple, Véronique, une femme jeune, le cancer est très actif et on s'est rendu compte que chez ce genre de patiente, quand on faisait 10 ans, il y avait moins de rechutes à distance. D'accord. Le traitement classique, c'est 5 ans. Mais dans certains cas, femmes jeunes, quand il y a des ganglions touchés, quand c'est une grosse tumeur, on dit à peu près 10 ans.
1: Alors,
2: après, il faut voir bénéfice.
1: une femme qui a eu une récidive, est-ce que ça veut dire que le traitement qu'on va proposer sera beaucoup plus fort, voire même agressif que le premier traitement ?
2: Non, ça dépend où est la récidive. Si c'est une récidive locale, non. Si c'est malheureusement une métastase, il faut reprendre une chimiothérapie. Et puis après, il faut voir aussi quel est le délai entre la maladie initiale et la rechute. Si une femme rechute très vite par rapport à son cancer initial, bien sûr, le traitement va être plus agressif. À distance, non.
1: D'accord, le timing, c'est quoi ? 10 ans après, on considère que...
2: 10 ans après, oui, même 5 ans après.
1: 5 ans après.
2: On considère que c'est à distance.
1: D'accord, voilà. Effectivement. Alors, autre question que beaucoup de femmes sont en droit de se poser, une récidive, on a traité la maladie, est-ce que le protocole est d'enlever les ovaires, de faire une ablation des ovaires qui sont aussi ils agissent sur le cancer ?
2: Non, parce que si le cancer n'était pas hormonodépendant, ça n'a pas d'intérêt. Le cancer n'était pas sensible aux hormones, non. Parce que les ovaires, qu'est-ce qu'ils font? Ils sécrètent des hormones. Si le cancer n'avait pas de récepteur aux hormones, non. Par contre, si un cancer était hormonodépendant, on peut discuter.
1: Ce sont la majorité des cancers hormonodépendants.
2: Exact, bien sûr. Mais autrefois, on parlait, il y avait un mot que j'aime pas du tout, il disait castration chirurgicale. C'est-à-dire qu'on a enlevé les ovaires. Bah oui, c'est très moche.
1: Ça fait peur.
2: Ça fait peur et puis c'est moche. Ouais. Mais après, il y a alors, l'avantage d'enlever les ovaires, c'est que bien sûr, on a enlevé la source d'hormones, mais aussi, au début, on a parlé le risque de cancer de l'ovaire chez les femmes qui ont le cancer du sein génétique. Donc, on a enlevé les ovaires, on a enlevé ce risque. Chez les autres, il y a des médicaments qui bloquent les ovaires. Alors, c'est en piqûre, c'est en implant. Donc, à ce moment-là, ça crée un état de ménopause. Il faut pas oublier que si on enlève les ovaires, la patiente est ménopausée définitivement. Donc, chez les femmes jeunes, ça pose des problèmes aussi.
1: Il faut réfléchir. Voilà. Véronique, comment vous réagissez un peu à ces réponses un peu rassurantes ? Il y a des nouveaux traitements, la mammographie. Quoique la mammographie, docteur Calais, juste une parenthèse, d'après l'INCa, c'est pas la folie, hein. Sur les 50-74 ans, 47,76% des femmes qui ont un programme de mammographie. Une femme sur deux seulement.
2: Je suis très déçue de ce résultat parce que c'est gratuit en plus. Alors, je demande, parce que ça m'intéresse, pourquoi vous

0: faites pas la maman. Alors, il y a une catégorie, c'est normal, elles ont peur. C'est par peur. Mais la peur n'évite pas le danger. Deuxième catégorie, ah bah ça fait mal. Ah bah non, ça fait mal quoi, 10 minutes, parce que ça, on appuie sur le sein et puis je dis, il faut faire après les règles à maman.
1: Il y a vraiment ces résistances-là? Il y a vraiment ces résistances-là, la douleur?
0: Oui, mais il y en a plein qui me disent ça. Mais attendez, en tant que femme, excusez-moi, même l'examen gynéco, c'est pas une partie de plaisir. Donc, moi, je pense que il faut, alors, pour qu'un dépistage soit efficace, il faut qu'il y ait 70% d'adhérents. Vous vous rendez compte? On est à 47%. Dans un pays, on a tout.
1: Mais absolument.
0: Moi,
1: pardonnez-moi, docteur Calais, on est à Paris, Lyon, Marseille, dans les grandes villes, mais il y a des endroits où l'accès aux soins n'est pas évident.
0: C'est vrai, il y a des villes, même des villes pas très très perdues où il y a pas de centre de mammo. Maintenant, il y a le programme aussi le mammo mobile qui va avec des camions qui va aller dans des endroits. Mais bon, après vous savez, ça vaut le coup de faire 100 km et faire sa mammo.
1: Bien sûr. On arrive au terme de cette émission. Je voulais remercier Véronique d'avoir témoigné. Oui. Et vous avez parfaitement témoigné, vous qui étiez un peu
2: très stressée.
1: Ben écoutez, vous avez d'une certaine façon aidé des femmes qui vous ont écouté. Et puis je voulais remercier aussi le docteur Nasrine Calais, parce que je sais que là, le mois d'octobre, c'est la folie pour vous. Qu'est-ce que vous allez faire concrètement, à part de passer à la télé?
0: Non, je fais beaucoup de prévention dans des sociétés, dans des banques, dans des magasins. Avec, j'ai un espèce de buste en plastique où j'apprends justement comment on palpe les seins. Ça, c'est un sujet tabou, hein, aussi, hein. On ne regarde pas les seins, on touche pas les seins. Et je fais ça, bon, j'essaye. Et puis aussi, je fais, bon, Véronique le sait, quand on fait ces traitements, on est un petit peu abîmé au niveau physique, les cheveux, la peau et tout. Et je fais bénévolement dans les associations où on peut aider en se maquillant différemment, en se coiffant différemment le temps de passer cette période qui est vraiment, vraiment très difficile, et j'admire des personnes comme Véronique à cet âge-là d'avoir combattu le cancer comme ça. Voilà.
1: Et c'est battu. C'est une guerrière. Ouais, comme beaucoup de femmes, ce sont des guerrières. Alors, j'aimerais savoir, et on finira par ça, les projets, les nouveaux traitements qui vont être sur le marché prochainement, c'est quoi les grandes catégories?
0: Alors, il y a eu quand même beaucoup de progrès, parce que ne serait-ce qu'en chirurgie, maintenant, on fait pas les grandes

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0: La Croix Bleue des Arméniens de France d'Issy-les-Moulineaux organise son traditionnel loto goûter le dimanche 11 octobre 2026 à 14h30 dans la salle de convivialité de l'église apostolique arménienne au 6 avenue Bourguien à Issy-les-Moulineaux, entrée libre. Il convient de réserver au 06 76 81 74 11 au 06 76 81 74 11 ou alors au 06 23 24 01 32 06 23 24 01 32 pour le traditionnel loto-goûter de la Croix Bleue des Arméniens de France. Samedi 10 octobre à 19h, Hamaskaïd Paris organise un concert de jazz Armenian Spirit à la salle Rossini du 9e arrondissement de Paris. Un quartet dirigé par Lucie Khanian au piano et en présence de Anna Ovanessian au ploul et aux chevilles, venue spécialement d'Arménie. Rendez-vous le samedi 10 octobre à 19h à la salle Rossini, Paris 9e. Pour les réservations au 06 25 40 70 44, 06 25 40 70 44.
1: L'association Mashtots pour la défense et la diffusion de la langue arménienne occidentale propose 50 heures de cours intensifs d'arménien premier niveau pour non-arménophones. Ces cours seront dispensés en téléenseignement par Teams et s'adressent aux débutants de 9 à 70 ans. Les élèves deviendront capables de parler, lire et écrire l'arménien dans les 100 mots grammaticaux à l'issue du programme de 50 heures. L'enseignement est assuré par Madame Hilda Kalfayan-Panossian avec sa méthode audiovisuelle structuro-globale. Mais également des cours de 2e, 3e et 4e niveau de perfectionnement en téléenseignement via Teams. Les nouveaux élèves sont acceptés à ces cours après un test de niveau. Vous pouvez également vous procurer votre manuel d'arménien occidental pour les non-arménophones, une méthode audiovisuelle utilisable chez soi. 3 volumes en couleur plus un coffret de 2 CD audio de 120 €, frais d'expédition inclus. Renseignements et inscriptions pour les cours et le manuel au 01 47 50 97 51 01 47 50 97 51.

0: Bonjour et bienvenue pour cette nouvelle émission Cartes sur table. Je vais être simple parce que aujourd'hui j'ai le grand plaisir de recevoir trois invités absolument exceptionnels. Jean-Christophe Buisson, journaliste, directeur adjoint du Figaro Magazine, qui vient de publier un livre complètement à l'aise dont nous allons parler. Sylvain Tesson, que moi je considère comme un des plus grands écrivains français, et dont celui-ci, Dans les forêts de Sibérie, est mon livre de chevet, depuis longues années maintenant. Antoine Aboudjian, qui photographe, lui, c'est une autre manière de s'exprimer, mais la photo est aussi un mode d'expression, et qui partage avec Sylvain et Jean-François un amour inconsidéré à la fois du voyage, de l'écriture et des cultures d'un certain nombre de pays, et pour reprendre l'expression du titre de Jean-Christophe Buisson, complètement à l'est, c'est-à-dire un amour inconsidéré de tout ce qui se passe à l'est de la France. Et on partage évidemment ce point de vue-là. Jean-Christophe Buisson, commençons par vous. Ce livre est un recueil de textes qui ont été publiés dans différentes publications et qui montrent depuis la Serbie, mais aussi la Biélorussie, voire on va même jusqu'à à Pyongyang, avec quelque chose qui est assez drôle et pas drôle. Et puis on va parler aussi dessus de l'Arménie, du Caucase, de la Russie. Donc voilà. Et comment vous est venu cet amour des pays de l'Est que vous évoquez un peu dans l'introduction en disant que il est concomitant avec votre nomination pour justement couvrir plutôt l'Ouest avec les États-Unis.
1: Oui. En fait, c'est un poison agréable qui m'a été inoculé, je pense, rétrospectivement, en faisant le point à l'âge de 16 ans, quand avec mes parents, alors qu'il y avait encore le mur de Berlin et le rideau de fer, on avait fait un voyage, je venais de passer mon bac de français, je venais d'avoir 16 ans en Hongrie, qui était le pays le plus libéralisé du bloc de l'Est, mais qui restait quand même un pays communiste, et bizarrement, tout aurait dû me déplaire, et sur le coup, je pense que j'avais dit à mes parents que tout m'avait déplu, mais il y avait beaucoup de choses qui m'avaient au fond plus une forme d'exotisme familier. C'est-à-dire l'exotisme, c'est quand on part très très loin et qu'on découvre une civilisation, une culture radicalement différente, comme le Japon ou comme l'Afrique ou même l'Amérique latine, quoi, qu'il y a quelques parallèles. Mais là, j'ai l'impression d'être en accord, en adhésion avec ce que je voyais, ce que je sentais, les gens, et pourtant il y avait quelque chose, il y avait un mur, c'était le mur idéologique, c'était le mur du communisme, mais quelque chose qui m'avait plu, parce que je me dis, tiens, ces gens sont comme nous, et pourtant beaucoup de choses nous séparent, mais le jour où il n'y a plus de communisme, je pense qu'on se marie avec eux, naturellement, sont nos cousins, nos frères. Ce qui n'est pas arrivé, mais ça c'est un autre sujet.
0: Mais c'est ce qu'on a pensé au moment de la chute du
1: absolument.
0: Mur de Berlin, on a pu penser à un moment donné, dire...
1: Exactement.
0: On allait
1: tout le drame de l'Europe est là, parce que quand le mur de Berlin est tombé, tout le monde criait l'Europe, l'Europe, l'Europe, en sautant comme des cabris, pour reprendre l'expression de De Gaulle. Mais on leur a dit, alors maintenant, vous êtes libres du communisme, donc vous devenez comme nous, exactement comme nous. C'est d'ailleurs, vous entrez dans le grand marché libéral, capitaliste, hein, démocratique, etc., sans leur donner le temps de reconstruire, d'abord de se soigner des totalitarismes qu'ils avaient vécu dans leur chair, aussi bien les totalitarismes fascistes au début du XXe siècle que le communiste. Et on leur a demandé en quelques mois, de devenir ce que nous sommes devenus en quelques siècles. Et à force rapide, à force accélérée, de rejoindre ce que nous étions. Ça a donné une période de chaos, notamment en Russie, et comme toute période de chaos, généralement, une période de chaos succède à un retour de bâton. Et y compris en France, après la Révolution, vous avez Bonaparte et Napoléon. Donc c'est classique comme phénomène. On leur a pas laissé le temps de se construire. Mais pour revenir à votre première question, après ce petit voyage, j'avais pas un tropisme particulier pour ces régions-là. Et quand je suis arrivé au Figaro Magazine, le tropisme, mon vrai tropisme, c'est un tropisme pour l'histoire. J'ai fait des études d'histoire jusqu'à l'agrégation, et c'est quelque chose que j'aime beaucoup. Et tous les ans, dans les journaux, on cherche un sujet autour du 11 novembre. Et là, on était en 1996. Et je propose de faire un sujet sur les poilus d'Orient, c'est-à-dire ces soldats français qui sont battus et qui ont aidé à la libération de la Macédoine et de la Serbie en septembre 1918. attaque qui a été décisive et qui sont venus aider la Serbie dans les années 1917-1918, qui ont combattu avec les Serbes et d'où est née d'ailleurs la grande amitié franco-serbe. Et venait de sortir un livre de Pierre Miquel qui s'appelait Les Poilus d'Orient. Et je propose d'aller faire un reportage sur les cimetières des soldats français morts entre Thessalonique et Belgrade, parce que toute cette route-là où les soldats français sont tombés, il y a des cimetières. Je ne savais pas à quoi ils ressemblaient, mais je me disais que c'était un sujet un peu original. Donc je m'inscris dans une association avec un photographe, Gérard Noël. Je ne connaissais pas encore Antoine, sinon je serais parti avec Antoine. On s'inscrit dans une association d'amis du souvenir des soldats français. On se rend à Thessalonique, où se retrouvent tous les ans, au mois de septembre, des soldats, des vétérans, des poilus serbes, français, italiens, britanniques et grecs, qui célèbrent cette libération de la région en 1918, et qui ensuite viennent le 11 novembre défiler à Paris. Et donc je fais ce reportage, et on part de Thessalonique jusqu'à Belgrade. On est un an après les accords de Dayton, la Yougoslavie est quand même, c'est toujours Milošević au pouvoir, et est toujours évidemment à l'écart un peu du monde, mais par ce biais-là, on arrive à entrer en Yougoslavie, à faire ce sujet, le publier en novembre 1996, le sujet paraît, et trois semaines après éclatent des manifestations étudiantes anti-Milošević à Belgrade. Et là, le directeur de la rédaction du Filarmagazine, à l'époque, moi je suis un tout jeune reporter, je suis arrivé il y a un an, se tourne vers moi en conférence de rédaction devant 50 grands journalistes que je côtoie, et me dit « Buisson, puisque tu connais bien cette région, va couvrir les événements ». Et là, en une fraction de seconde, j'ai le choix de dire très honnêtement, je connais absolument pas cette région, je connais les cimetières entre Thessalonique et Belgrade, je sais même pas à quoi ressemble un Serbe ou à peine, je devrais dire non. Et en fait, je dis oui. Je dis chiche et je me dis, bah, faut que je me débrouille maintenant, faut que je vais à Belgrade, je couvre ces manifestations et là, là, je commence à tirer un fil. Dans ces manifestations, je vois des gens qui brandissent des portraits de Draža Mihailović, qui était le grand général serbe, rival de Tito pendant la Seconde Guerre mondiale. Je vois que personne en France n'a écrit sur lui et qu'on le connaît pas, que moi-même je ne le connaissais pas avant, je connaissais juste son nom comme ça. Je fais une biographie de lui. Tout le monde me parle du Kosovo qui sera le prochain lieu où il y aura une guerre, donc je pars au Kosovo, couvrir le Kosovo en disant, le prochain drame yougoslave se déroulera là. Et de fil en aiguille, je commence à me souvenir. Je rencontre pendant les manifestations Kusturica, le réalisateur, que je reverrai de nombreuses fois plus tard. Je rencontre Koštunica, qui est un avocat très intègre, qui représente 1% du corps électoral, qui ne fait pas partie des manifestations parce qu'il considère qu'elles sont vouées à l'échec, mais qui deviendra le leader de l'opposition anti-Milošević en 2000, et donc qui me demandera de l'accompagner dans sa campagne, et il m'accordera la première interview, une fois qu'il aura fait tomber Milošević le 5 octobre 2000. Voilà. Et c'est comme ça que naît cette passion, et après cette passion, quand on aime la Serbie, quand on aime les Balkans, quand on aime le monde slave orthodoxe, on élargit son périmètre, et puis on va voir un petit peu plus loin, on va voir en Russie, et puis quand on va en Russie, on s'intéresse à toute la Russie, y compris le Caucase du Nord, et puis quand on s'intéresse au Caucase du Nord, on a envie de franchir le Caucase et d'aller voir le Caucase du Sud, et là, on tombe sur l'Arménie.
0: Sylvain Tesson, est-ce que l'amour des pays slaves et des pays du Caucase, est-ce qu'il n'est pas aussi avec la culture de ces pays où on a été bercé par à la fois les Tolstoï, Dostoïevski, la musique de Prokofiev ou de Rimsky-Korsakov, et puis pour les Arméniens, Khatchatourian ou autre. Est-ce qu'il n'y a pas aussi quelque chose de où on se sent proche de gens qui ont ce même sentiment jusqu'au point pour vous d'aller faire la contemplation, c'est le mot que vous employez, en Sibérie, au port du lac Baïkal, pendant une année complète, presque?
2: C'est une question très cruciale que vous posez là, parce qu'elle est à la fois intime et politique. C'est-à-dire que, oui, il y a une résonance avec le monde de l'Est, pour parler de manière très générale des choses. C'est exactement ce que décrit Jean-Christophe Buisson dans Complètement à l'Est. Il a prononcé le mot d'ailleurs de l'adhésion. C'est un sentiment. Un sentiment qui dépasse absolument l'actualité et la politique. Le problème, c'est que l'actualité et la politique, elles sont très présentes, très tonitruantes et très sanglantes. Et donc, c'est très difficile d'en faire l'économie de la réalité politique et historique des choses. Et c'est là où il y a une ligne de crête difficile. C'est-à-dire que quand vous dites que vous avez un sentiment d'adhésion qui vous amène à aimer le monde slave, le monde de l'Est, immédiatement, face aux tourments et aux drames, aux tragédies politiques, je pense à la guerre en Ukraine, à ce moment-là, on vous dit, vous faites le jeu du diable. Vous ne distinguez pas, vous ne comprenez pas que Poutine est dans Pushkin. Vous ne comprenez pas que dans Crime et Châtiment, il y a crime. Vous ne comprenez pas qu'on ne peut pas aimer Tchaïkovski sans immédiatement entendre le bruit des chars dans le Donbass. Or, précisément, nous autres qui nous sentons complètement à l'Est, nous disons si, on peut tout à fait être slavisant sans être poutinophile, on peut être russisant sans être kremlinolâtre, on peut se sentir en adhésion profondément avec cette part continentale de l'Europe, on peut préférer la part continentale à la part maritime et océanique, on peut regarder davantage du côté des bulbes que du côté de Washington, sans adhérer au bruit des bottes. Voilà la toute petite voix qu'on essaye de dire et qui suffit pourtant, dans l'énorme brouhaha très violent de la politique politicienne, qui suffit parfois à vous faire traîner au tribunal des salauds. Alors, moi, j'ai beaucoup aimé une phrase dans la préface que Jean-Christophe Buisson fait à son Complètement à l'Est, où il explique, il articule, il verbalise ce sentiment que nous aimons tant dans les pays de l'Est large, de l'Est profond. Il dit, ces peuples ont grandi moins vite que nous. J'adore cette phrase parce que c'est exactement la formulation de ce que nous n'arrivons pas à formuler précisément, de ce que nous éprouvons, ce sentiment qui fait que, oui, il y a des rapports là-bas, quand on a passé les frontières, plus humains, plus brutaux, plus vrais, peut-être plus violents, mais plus sincères, et qui fait que vous n'avez pas l'impression, quand vous vous adressez à quelqu'un, de parler à un contrôleur de gestion d'une fabrique d'algorithmes. Et c'est très agréable quand, enfin, il n'y a plus d'écran ni d'interface entre vous et un être humain.
0: Mettons les pieds peut-être un peu dans le plat tout de suite. Est-ce que ce sentiment, effectivement, que moi-même j'ai vécu, pour avoir été en Russie, en Ukraine, en Serbie, dans beaucoup de pays de l'Est, est-ce qu'il n'est pas lié aussi au fait qu'on est avec des peuples qui sont avec beaucoup de différences entre eux, parfois qui ne s'entendent pas du tout, mais qui sont des chrétiens, et que en fait, il y a une forme de communauté d'esprit, en tous les cas, de philosophie.
2: Oui, mettons les pieds dans le plat, mettons les pieds dans le calice, et vous avez complètement raison, bien sûr, il faut vous dire les choses, évidemment qu'il y a ce sentiment de la foi chrétienne, bien sûr, la chrétienté, appelons ça comme ça, c'est-à-dire l'inscription géographique de la révolution spirituelle chrétienne, enfin de la révélation même, il faut l'appeler révélation plutôt que révolution, je crois. Enfin, je suis pas très bon un spécialiste théologique, mais bien entendu qu'il y a cette dimension-là, et c'est évident que, prenons l'Arménie, on aime l'Arménie parce que, d'abord, elle est en danger, on l'aime parce qu'il y a l'amitié immémorielle, on l'aime parce qu'il y a la souffrance, on veut la défendre parce qu'il y a eu le génocide qui n'est pas terminé, on l'aime pour ses paysages, on l'aime pour tout ce qu'on veut, on l'aime parce qu'elle est une petite anomalie démocratique au milieu de puissances qui ne sont pas démocratiques, on l'aime parce que c'est une espèce de sentiment qui est un peu nous-mêmes projeté là-bas au seuil de la barbarie. Mais on l'aime aussi, pas uniquement parce qu'il y a les droits de l'homme comme un fanal au milieu d'un endroit où ils sont foulés, on l'aime aussi parce qu'elle est chrétienne depuis 2000 ans. Bien entendu, vous avez raison, vive les pieds dans le plat.
1: Et justement, pour reprendre cette expression, ils ont grandi moins vite que nous. Nous, par exemple, en France, le christianisme installé depuis 2 siècles, on a eu un régime politique qui était la monarchie française très liée à l'Église. Ensuite, on a eu des drames au XXe siècle avec la laïcisation de la société, la séparation de l'Église et de l'État. Et on s'est arrangé, c'est-à-dire qu'on n'a pas été menacé dans l'exercice de notre foi chrétienne en France pendant des siècles. Ces pays-là, de l'Est, et l'incompréhension vient notamment de ça. Qu'est-ce qu'on reproche à ces pays-là, quand ils ont un Orban à la tête du pays ou à la tête de la Pologne ou à la tête de la Russie, c'est leur rapport trop prégnant à leur foi chrétienne, voire à l'Arménie. Pourquoi on leur reproche ça? Parce que nous, on a digéré cette foi, on en a fait quelque chose,
0: on a intégré un peu la démocratie générale. On a un peu oublié la démocratie chrétienne italienne ou certains pays espagnols, enfin certains partis espagnols qui sont restés au pouvoir très longtemps.
1: Absolument. Mais pourquoi cette prégnance de la foi chrétienne dans ces pays-là aujourd'hui? Parce que cette foi, c'est ce qui leur a permis de résister pendant des siècles à l'occupation ottomane, notamment. Nous, on n'a pas eu l'occupation ottomane au Moyen-Âge, pendant la Renaissance, à l'époque moderne. Eux, ils ont vécu, que ce soit la Serbie, que ce soit la Roumanie, que ce soit une partie de la Russie, que ce soit évidemment l'Arménie, avec cette occupation étrangère, spirituelle. Et comment ils résistaient à cette occupation dont ils ne pouvaient pas se défaire? Par un exercice personnel, individuel, clandestin de cette foi chrétienne, parce qu'ils savaient que dans la foi chrétienne, il est dit que c'est plus tard que la vraie vie s'épanouit. Donc, sur Terre, ils n'étaient pas sûrs qu'ils se débarrasseraient de l'islam, mais ils savaient que là-haut, ils s'en débarrasseraient. Il se trouve qu'à un moment donné, ils ont été libérés de l'islam. Mais ils sont reconnaissants, à cette fois, notamment en Pologne, notamment en Serbie, de leur avoir permis de maintenir, et l'Arménie est un cas exemplaire, c'est la foi et l'alphabet et la langue arménienne qui ont permis à l'Arménie de continuer à exister, même quand elle n'existait plus. La Pologne de la même façon. N'oublions pas, moi c'est toujours une image que je garde en tête à propos de l'Artsakh, qui aujourd'hui n'existe plus en tant que pays. La Pologne, n'oublions pas que de 1795 à 1918, la Pologne n'existe plus. Elle est rayée des cartes de géographie. Et pourtant, elle a été ressuscitée en 1918 et les Polonais n'ont jamais disparu. L'esprit polonais, la culture polonaise n'a jamais disparu. Ils étaient occupés par les Autrichiens, les Russes, les Prussiens, mais la Pologne continue à exister. De même qu'aujourd'hui, les Arméniens, l'Arménie, l'Arménitude existent, même si l'Artsar n'existait plus, même si le mont Ararat est en Turquie. On sent qu'il y a cette prégnance, cette existence. Donc, et cette foi, cet attachement à la foi chrétienne, pas en tant que prosélytisme religieux, mais en tant que part de la culture et de la civilisation de tel ou tel peuple, je pense qu'elle est essentielle pour comprendre ce refus de l'Occident de totalement accepter l'Est de l'Europe dans son giron, en lui demandant, en exigeant d'elle qu'elle abandonne toutes ces fadaises, sauf que ces fadaises, c'est ce qui lui a permis de survivre pendant des siècles.
0: Il y a une dimension aussi, moi, pour avoir été passé un an en Russie en 93, c'était la renaissance, après 70 ans de brimade là-dessus, non seulement d'une foi, mais qui était une forme d'identification culturelle à la Russie. La Russie était éternelle, et qu'on retrouvait également en Arménie, où la plupart des églises étaient brinque-ballantes, etc. Et on avait vraiment un dynamisme à reconstruire les églises arméniennes. Et là-dessus, il y avait vraiment un point, et qu'on ne pouvait pas faire. Antoine, qui lui s'est promené de l'autre côté de la frontière en Turquie, ces églises, elles tombent toujours en ruine.
3: Ouais, elles étaient en ruine, alors il y a des restaurations, mais c'est des restaurations politiques. Et effectivement, à part vraiment le Tour Abdin, près de Diyarbakir, où il reste des Syriaques qui cultivent du vin, qui sont proches de leur culte, c'est vrai qu'en Anatolie, il n'y a plus du tout de chrétiens, quoi. Reste très peu. Bon, il y a eu une émergence à Diyarbakir après les années 2000, d'un retour identitaire de beaucoup d'Arméniens islamisés, et qui ont, pour certains, même dans le Dersim, c'est-à-dire plus au nord, eu la volonté de retrouver une identité chrétienne. Mais c'est vrai que... Et d'ailleurs, on est dans l'ADN du génocide, hein, en fait, après la guerre des Balkans. Il y a eu la volonté de changer la population d'Anatolie, avec toutes ces populations turques qui ont fui justement les Balkans. Et dans l'ADN du génocide, il y a eu la volonté de ce changement démographique, de changer des populations chrétiennes par des populations turques, turciques en fait.
0: Alors, on va continuer à parler de l'ensemble des pays de l'Est. On va parler un peu de l'Arménie, on va parler beaucoup de l'Artsakh. Le premier, dans le livre de Jean-Christophe Buisson, vous êtes des amis depuis plus de 30 ans, mais racontez-nous, Jean-Christophe Buisson, comment vous entraînez et comment se passe le fait que vous emmenez avec vous Sylvain Tesson en pleine guerre des 44 jours sur place.
1: Mais tout est de la faute d'Antoine, en fait. dans cette affaire. Il se trouve qu'Antoine, on l'avait connu au Figaro Magazine, et il avait notamment couvert pour le Figaro Magazine la reprise de Mossoul, donc on le connaissait comme photographe, et lorsque la guerre des 44 jours a éclaté, moi j'étais déjà allé plusieurs fois en Arménie, Sylvain y était passé aussi lors de son périple à bicyclette quelques années auparavant, et très vite, nous on reçoit au Figaro Magazine les photos d'Antoine qui était à Stepanakert, qui est sous les missiles, sous les bombes, et qui nous envoie des photos de ce qu'il voit, de ce qu'il vit au cœur du conflit. Et il y a un contraste entre ce qu'il nous envoie et ce qu'il se dit en France, dans les médias, y compris au Figaro, et pour cause, parce qu'on n'a pas de journalistes sur place, il y a deux journalistes du Monde qui sont très vite blessés et qui sont rapatriés. Et en fait, Antoine est presque le seul canal d'information dont on est sûr, puisqu'on le connaît, et qui nous envoie des photos, des images d'un conflit dont on n'arrive pas à mesurer l'ampleur. Si on s'en tient à lire les dépêches de l'AFP ou les quelques nouvelles qui émergent, on n'a pas l'impression que ce conflit a l'intensité que nous montre Antoine dans les photos.
0: Vous parlez d'un sentiment de sidération.
1: Voilà, exactement, sidération. Et là, moi je suis directeur adjoint du Figaro Magazine, où je ne fais plus de reportage de guerre comme j'en ai fait il y a 25 ans. Et puis je me dis, d'abord j'aime l'Arménie, j'ai un sentiment de culpabilité parce que lorsque les Arméniens que je voyais avant me disaient « mais un jour l'Azerbaïdjan nous attaquera à nouveau », je ne voulais pas les croire, je trouvais qu'ils étaient un peu paranoïaques, et je me dis, ben, j'aurais dû les écouter, ça n'aurait rien changé, mais j'aurais peut-être dû les écouter, et je vois les photos d'Antoine et je me dis, mais il faut absolument que j'aille couvrir, et puisque personne au journal n'est disponible, parce que les journaux sont ce qu'ils sont, ben, je vais retourner moi-même, après tout j'ai déjà un peu fait ça, je sais faire. Sauf que je me dis, mais ma petite voix ne portera pas plus, ça sera un reportage. Et donc, je sais que Sylvain est à Paris à ce moment-là. Et donc, je lui envoie un mail un vendredi soir. Je lui dis, voilà, j'envisage de rejoindre Antoine qui couvre la guerre là-bas. Est-ce que tu m'accompagnerais? Parce que mon idée, c'est que la voix de Sylvain Tesson porte beaucoup plus que celle du Figaro Magazine tout seul. Et Sylvain me renvoie un mail qui tient en trois mots. On était le vendredi, mais on part lundi, point d'interrogation. C'est-à-dire qu'il y a même pas de, il me demande même pas pourquoi, pour qui, dans quelles conditions, c'est directement je me libère pour qu'on aille essayer de rejoindre Antoine, que nous ne rejoindrons jamais, parce qu'entre-temps, la route a été coupée par les bérets marrons azéris. Donc avec Sylvain, on va passer plusieurs jours sur le front, dans les tranchées, sans pouvoir rejoindre Antoine, qui continue quand même évidemment à travailler sur place dans des conditions effroyables.
0: Sylvain Tesson, pour vous, c'était une évidence, il fallait voir de vos yeux cette guerre et vous témoigner de cette guerre.
2: Oui, bien sûr, et pour les raisons que vous avez tous les trois à l'instant abordées, c'est-à-dire que l'Arménie représente beaucoup plus que ce qu'elle est. Réellement. Elle représente quelque chose de profond pour nous autres Français de la petite péninsule occidentale de l'Eurasie qui sommes confortablement installés dans nos frontières hexagonales. Elle représente un pays en sursis, elle représente un pays rétréci, elle représente un pays qui vit en permanence sur une ligne de crête, chose que nous avons un peu oubliée. Peut-être sommes-nous en train en ce moment en France de connaître ces vacillements et ces turbulences. Et elle nous dit aussi beaucoup quelque chose sur le thème que vous avez abordé de la laïcité, qui est un thème incroyablement important pour comprendre le destin des sociétés. Évidemment, Jean-Christophe Buisson vient de le rappeler, la laïcité est un luxe. Quand on n'a pas été sous la menace d'un empire expansionniste, je pense à l'empire ottoman, je pense aux Turcs, évidemment c'est facile de dire à tout le monde soyez laïque, vous verrez la laïcité c'est formidable, c'est facile d'enlever les croix des représentations d'une république, c'est facile quand on a été dans un... Mais on s'aperçoit à un moment quand la menace revient que c'est pas si simple et qu'au fond elle ne suffit peut-être plus la laïcité. Voilà, là je referme cette parenthèse mais je l'ouvrais pour montrer que si j'ai dit oui tout de suite à la proposition de Jean-Christophe, c'est parce que je savais que la laïcité, que l'Arménie représentait quelque chose de très important pour nous autres Français. Et là, nous abordons une question qui est importante, c'est est-ce que nous autres amis de l'Arménie, qui aimons l'Arménie, Pourquoi apportons-nous notre concours à la défense de la cause arménienne? Est-ce que c'est pour elle? Est-ce que c'est un amour inconditionnel? Ou est-ce que c'est parce que nous projetons des fantasmes? Et est-ce que c'est parce que nous tentons d'y apporter quelques remèdes à nos propres maladies, à nos propres défaillances?
1: Parce qu'on y a trouvé ce qu'on ne trouve plus en France aussi.
2: Voilà, c'est ça. Est-ce que nous n'allons pas combler un certain nombre de nos renoncements, de nos défaillances et de nos déficiences? Je crois qu'il y a les deux. Nous nous portons parfois, dans la faible proportion de nos moyens, au secours de l'Arménie pour ces deux raisons-là. Parce que nous l'aimons pour elle et en elle, et parce que nous savons qu'en allant nous intéresser à l'Arménie, nous travaillons à comprendre nos propres défauts, nos propres reculades.
0: Justement, Jean-Christophe Buisson, dans le livre, quand vous évoquez cette période de la guerre, vous faites souvent référence, vous faites au moins deux références dans le reportage qui est dans le livre, aux interventions de Jean Jaurès à la tribune de l'Assemblée, pour en réalité témoigner de la lâcheté
1: de la presse
0: et de la France, en tous les cas du monde politique, qui a laissé faire.
1: Bien sûr, oui. Jaurès prend la parole à la fin du XIXe siècle pour dénoncer les grands massacres hamidiens, qui sont le préambule, le prologue du génocide de 1915. Et effectivement, il est consterné par notamment l'attitude de la presse, qu'il suppose achetée ou plutôt vendue aux intérêts turcs, relayée par de grands écrivains comme Pierre Loti, totalement en adhésion, si je puis dire, avec l'ottomanisme qui était un peu à la mode à l'époque, y compris dans la peinture d'ailleurs et dans une forme de littérature. Et Jaurès s'insurge au nom des valeurs qui sont les siennes en disant il y a une forme d'injustice. Alors lui, il ne le fait pas pour défendre l'Arménie chrétienne, il dit juste il y a des massacres de civils, d'hommes, de femmes, d'enfants. Et nous, le pays des droits de l'homme, le pays de l'universalisme, le pays de l'humanisme incarné, il est de notre devoir d'aller de dénoncer ces crimes. Il propose pas d'aller sur place défendre, attaquer l'Empire ottoman. Il dit juste qu'il faut les dénoncer, il faut qu'on les connaisse. Et je crois qu'on s'est retrouvé, toutes choses égales par ailleurs, un peu dans cette situation en septembre 2020. C'était simplement de briser un silence. Je ne sais pas si ce silence était acheté par l'Azerbaïdjan. Je ne sais pas si ce silence était dû au brouhaha causé par les élections américaines, le Brexit en cours, la nouvelle épidémie de Covid en cours. Peut-être que c'est que ça aussi. Mais en tout cas, il y avait une forme de silence assourdissant concernant la situation des Arméniens d'Artsakh qui étaient massacrés par les Azerbaïdjanais, et que l'on veuille défendre une certaine idée de la chrétienté survivante dans cette région où elle est née, rappelons-le, parce que le christianisme est d'abord né en Orient et pas en Occident, qu'on a souvent tendance à le penser, à l'oublier, ou que ce soit pour défendre un peuple dans ses droits complètement bafoués et piétinés, au nom des droits de l'homme, au nom de la défense du faible contre le fort, de la justice contre la force brutale, il y avait mille raisons au moins de faire savoir auprès des autorités internationales supposées compétentes dans ce sujet, par exemple l'ONU, que ce drame existait et qu'il n'y avait pas d'équivalence entre ce que faisaient les Azéris en Artsakh et ce qu'étaient supposés faire les Arméniens en Azerbaïdjan, c'est-à-dire pas grand-chose, pour ne pas dire rien du tout, et qu'il y avait, une victime et un bourreau, et qu'on ne peut pas mettre un signe égal entre une victime et un bourreau. C'est peut-être en ça qu'on s'est mis dans la lignée des Jaurès, et ce qui nous a plutôt plus après, même si politiquement ça ne s'est pas concrétisé comme on l'aurait rêvé, mais ce qu'on a vu, comme avec Jaurès à l'époque, la France est devenue arménophile grâce à Jaurès. Arménophile de Maurice Barrès et Charles Maurras jusqu'à Jaurès et Péguy. Toute la classe politique s'est unie dans l'idée qu'effectivement il y avait quelque chose d'horrible qui se passait là-bas. Eh bien, il m'a semblé qu'en France, en initiant peut-être un peu ce mouvement par Le Figaro Magazine, il nous a semblé que la classe politique, de l'extrême gauche à l'extrême droite, de Clémentine Autain à Stéphane Ravier, s'est positionné en faveur des Arméniens. Ça n'a pas servi à grand chose, ça n'a pas été suffisant, mais quand même le Parlement français, l'Assemblée nationale comme le Sénat ont reconnu l'Artsakh, ont fait ce qu'ils ont pu. Alors après, c'est le législatif, puis c'est l'exécutif qui fait ou qui ne fait pas. Mais en l'occurrence, j'ai eu le sentiment qu'on revivait peut-être ce qui s'était passé. Et de la même façon qu'il y avait des Tchobanians en France à la fin du 19e pour relayer, eh bien, les Arméniens de France ont aussi permis à leur manière de faire connaître le drame en se servant de relais franco-français comme Sylvain ou moi pour faire connaître la tragédie en cours.
0: Antoine, vous qui justement étiez de l'autre côté, en Artsakh à ce moment-là, est-ce qu'il y avait ce sentiment, ce besoin d'appel à l'aide et que le monde entier s'intéresse à ce qui se passait sur place? Vous, Jean-Christophe, dit, vous parliez des poilus de 18 contre Star Wars.
3: Ouais, c'était ça en fait. Vous savez, le photographe, il sait ce que c'est d'avoir... d'avoir le sentiment d'être à un endroit, de réaliser un travail en immersion. Mais bon, le soleil, s'il n'a pas de réflecteur, on reste dans l'obscurité. Moi, je ne peux être que reconnaissant à tous les deux. À partir du moment où, heureusement, il y a eu les premières guerres qui ont été couvertes en Irak et puis en Syrie, et qui m'a permis d'avoir cette entrée au Figaro Magazine à travers mon travail... Si mon travail il serait resté dans des boîtes s'il n'y avait pas eu Jean-Christophe et Sylvain, et puis aussi la direction du Figaro Magazine. Donc, à partir du moment où j'ai envoyé ces photographies à un ami qui s'appelle Jean-François Guéry, qui travaille dans le staff photographique, et Jean-François l'a montré à Cyril Drouet et à Jean-Christophe Buisson, c'est à partir de ce moment-là que... et donc cette publication de novembre avec cette première de couverture de Nora qui est décédée aujourd'hui, que d'un coup, il y a eu comme une espèce de mouvement... qui a donné une visibilité aux événements arméniens qui étaient considérés comme voilà, des conflits interethniques, comme il peut y en avoir partout dans le monde. Et là, d'un coup, on comprenait la singularité et la géopolitique de ce conflit et les conséquences qu'il pouvait y avoir au-delà de l'Azerbaïdjan et de l'Arménie en tant que telle. Donc, effectivement, ça a changé toute la donne, quoi.
1: Le travail, si je puis me permettre, d'Antoine était vraiment exceptionnel. C'est d'ailleurs, d'abord parce qu'il était presque unique, parce que là-bas, il y avait très peu de photographes français. Il y avait évidemment quelques Russes, mais pas beaucoup de photographes français. Et par exemple, la photo de couverture du Figaro Magazine qu'on a faite avec cette dame, je sais que le premier réflexe de certains Arméniens, lorsqu'ils ont vu l'image de cette femme, de cette femme Nora, au milieu des décombres, c'était un sentiment, ah non, on va pas montrer encore le malheur. Sauf qu'il y avait quelque chose qu'a réussi à capter dans le regard de Nora, que Antoine a capté, qui était autre chose que la souffrance et le malheur du moment présent. C'était une forme de dignité. Et dans son regard, il y avait à la fois la souffrance et l'idée que c'était pas la fin et que elle allait ressusciter, que les Arméniens n'étaient pas morts, qu'ils allaient se battre, etc. Cette photo est absolument incroyable. C'est ce qu'on appelle dans le jargon journalistique une plaque. C'est-à-dire une photo qui est éternelle, quoi, qui dit en une image tout ce qu'il y a à dire sur le sujet. Et toutes les autres photos étaient de cet acabit. Et c'est vrai que ces photos ont été aussi, avec le texte de Sylvain, l'aiguillon qui permettait aux gens vraiment de deviner, de comprendre l'ampleur de ce qui était en train de se passer. Et c'est que le texte de Sylvain était extraordinaire, mais les photos d'Antoine étaient extraordinaires. Et c'était la combinaison de ces deux-là qui, je crois, ont permis de lancer, d'initier un petit souffle médiatique, puis politique, en faveur des Arméniens d'Artsakh.
0: Sylvain Tesson.
2: Oui, il se trouve qu'en écoutant Antoine Agoudjian et Jean-Christophe Buisson, je pense que nous avons vécu, pendant ces quelques années, un paradoxe très cuisant pour nous. C'est-à-dire au moment... où nous avions l'impression de contribuer à notre petite échelle à faire renaître un intérêt des Français pour l'Arménie, au même moment, il y avait les événements qu'on sait, politiques, et qu'on peut appeler ici, puisque de toute façon ici nous sommes en France, donc on peut dire les choses de manière brutale, on avait l'impression que se passait la politique de Pachinian, c'est-à-dire une sorte de solde de tout compte qui contredisait parfaitement, nous, notre tentative de sauver, de maintenir l'Artsakh. Et nous ne comprenions pas pourquoi si facilement le président Pachinian, le Premier ministre, donnait l'impression de solder, de bazarder, d'accepter et de créer cette espèce d'expression presque monstrueuse à nos oreilles de l'Arménie réelle. Mais qu'est-ce que ça voulait dire? Que nous, nous étions pour une Arménie fausse, ou une Arménie fantasmée, ou une harmonie romantique, ou une Arménie profonde, ou une harmonie du mensonge? Ça veut dire quoi? C'est quoi le contraire de l'Arménie réelle? Et qu'est-ce que c'est que l'Arménie réelle? C'est simplement le petit espace où on peut continuer à faire le commerce. C'est la place du marché. Et la nôtre ne serait pas réelle, parce que nous pensons qu'elle doit être éternelle. Et donc l'éternité s'oppose à la réalité, le rêve s'oppose à la réalité. Qu'est-ce que c'est que le contraire de l'Arménie réelle? Et vous voyez, il y avait cette espèce de croisement des deux, de notre propre désir, de notre combat, de notre espérance, et puis de l'actualité, quoi, qui semblait nous donner totalement tort. Et je pense qu'il y a un mot qu'on pourrait utiliser pour opposer à l'Arménie réelle, qui serait, et nous, je ne veux pas parler pour Antoine Agoudjian, Jean-Christophe Buisson, mais il me semble que c'est ça que nous espérons, c'est qu'il y a une, il y a l'Arménie peut-être réelle de Pachignon, on peut continuer à commercer et à faire des Trump Road, mais nous, nous aimons l'idée d'une Arménie en dormition, c'est-à-dire une Arménie qui attend, et puis qui peut-être un jour se réveillera. Jean-Christophe Buisson parlait de la Pologne abolie, et puis que la Pologne revenue. Souvenez-vous du vers de Gérard de Nerval dans son poème Delphica, et qui me semble être aujourd'hui ce qu'on peut espérer pour l'Arménie. Le temps va ramener l'ordre des anciens jours.
3: Et puis, moi, si je peux rajouter quelque chose, moi, je suis un enfant de diaspora, j'appartiens à une génération.
4: J'avais parlé de diaspora.
3: Une génération, on n'avait pas contact avec le bloc de l'Est à l'époque, avant la chute du mur. On allait en Arménie en touriste 2-3 semaines, contrôlé par Politburo. On faisait pas grand-chose, en fait. Et moi, j'ai toujours vécu dans cette obsession de la disparition.

0: L'Artsakh, moi j'ai eu complètement, parce que j'étais sur place, le sentiment que le Sunnik allait suivre si Poutine n'intervenait pas. En fait, voilà, il y a peut-être différentes façons de comprendre ce qui se passe. Puisque je suis allé en Turquie, moi je suis allé sur le tombeau de Talat Pacha, vous avez un drapeau azéré à côté du drapeau turc. C'est-à-dire qu'il y a dans l'ADN du génocide cette volonté d'arriver au bout d'un processus qui n'est pas encore abouti pour les Turcs en fait et les Azéris. Donc moi je suis obnubilé par cette histoire-là de la disparition et je me bats contre elle en fait.
1: D'où justement ce que dit Sylvain Tesson, l'écart entre cette perception où on sait que le danger est un danger structurel, imminent et sur la longue durée, d'effacement du peuple arménien, et ce... Je veux pas parler de mirage parce que il y a une paix, enfin il y a une paix qui a été signée, il faut y croire, mais avec un sentiment qu'elle ne tiendra pas.
2: Mais une paix commerciale ne suffit pas. Agoudjian est un artiste, Buisson c'est un historien, et ils ne mettent donc pas l'économie au-dessus de l'histoire et de la politique. Aujourd'hui, c'est une paix qui a été faite pour un motif qui s'appelle le commerce, l'économie, la croissance. C'est le motif de Pachinian. Sauf que derrière la croissance, il y a le croissant.
0: Et puis je pense que l'objectif de cette politique, c'est de penser que c'est le moyen d'obtenir la paix. Mais il y a la phrase de Churchill qui dit « Entre le déshonneur et la guerre, vous avez choisi le déshonneur, vous aurez les deux en fait ». Il y a aussi cette notion.
1: Jean-Christophe, vous le matérialisez, je ne sais pas si c'était conscient ou inconscient, mais vous matérialisez ça dans l'article qui est le journal d'Arsar d'un Français, en arrêtant le reportage à la fin de la guerre des 44 jours, puis en écrivant un post-scriptum, puis un post-post-scriptum, qui montre bien que voilà, il y a une suite et une suite, et que c'est pas fini, vous pourriez en écrire un troisième, un quatrième, et derrière ça, et que on aboutit à la fin au nettoyage ethnique de l'Artsakh, au départ de cette population forcée, et aujourd'hui à la destruction du patrimoine culturel, de ce qui se passe dans ça, la transformation, parce qu'on a vu encore... Et je voulais vous faire agir par rapport à ça. Je sais que vous avez déjà agi, mais la présence de l'ambassadrice de France à un tour chaud qui a constitué pour montrer que les Dadi Vank, Ganzasa, etc. seraient des origines albanaises et posés tous ensemble devant le monument de la victoire qui célèbre le nettoyage ethnique. Et quand même absolument, mais honteux pour la France.
3: Ça s'appelle l'appropriation culturelle, et c'est incroyable parce qu'en France, on ne cesse de parler d'appropriation culturelle, mais là, on n'en parle pas. Alors qu'effectivement, les Azéris, ont compris qu'ils ne pourraient pas faire ce qu'ils ont fait en Nakhitchevan il y a quelques dizaines d'années, c'est-à-dire de raser des cimetières entiers de toute trace de présence arménienne pendant des siècles. Parce qu'aujourd'hui il y a des satellites, parce qu'il y a quand même une petite surveillance internationale de tout ça. Donc ils font ils détruisent. Alors par exemple en Artsakh, ils ont notamment détruit des églises très récentes, des églises qui datent des 30 dernières années, c'est-à-dire entre guillemets sous occupation arménienne. Ça fait moins. On peut pas mobiliser la communauté internationale ou l'UNESCO en détruisant des églises qui ont 20 ans d'âge. En revanche, celles qui ont 1000 ou 800 ans d'âge, c'est plus compliqué. Donc ils ont compris qu'ils pouvaient pas le faire. Donc au lieu de les détruire, ils se les approprient. Ils considèrent que ce ne sont pas des monuments arméniens. Ils ne symbolisent pas la civilisation, la culture, la foi arménienne, mais la foi albanaise, qui est une pure invention, une pure tournure d'esprit. Et c'est ça leur intelligence, parce que la communauté internationale ne peut pas intervenir. Quand on détruit les traces de l'alphabet arménien à l'intérieur des églises, ça ne se voit pas, mais ça se fait forcément. Mais ça, c'est invisible. En revanche, encore une fois, raser une église du XIIe siècle ou Ganzasar, etc., ça se verrait trop. Donc on dit, bah non, c'est à nous. Donc on va enlever les symboles un peu trop arméniens, parce qu'en fait, c'est les Arméniens qui les ont récupérés aux Albanais. Ça va être ça, la politique, et c'est une politique de destruction. Presque pire qu'une destruction physique, parce que c'est une destruction intellectuelle, civilisationnelle. C'est un poison, c'est un supplice chinois de faire ça. Et c'est vrai que ces post-scriptum avaient aussi pour but de dire que tout ne s'est pas arrêté en novembre 2020 et qu'on sentait très bien. C'est pour ça qu'avec Antoine, on est retourné dès le mois suivant avec l'aide française, l'aide humanitaire française aux déplacés d'Artsar. Et on sentait bien après, avec sinon on était à la Varatour en 2022. Dans ces villages à la frontière, on sentait bien que la pression était permanente et que ça ne s'arrêterait pas. Et malheureusement, les événements nous ont donné raison.

0: jusqu'en 2023, ça a été le nettoyage ethnique en bonne et due forme. Mais ça veut dire quoi tout ça? Ça veut dire que finalement, c'était un peu un échec ce qu'on a fait. On a échoué à empêcher ce qu'on pressentait, ce qu'on comprenait avec Antoine et Sylvain sur place, en disant que Aliyev ne s'arrêtera pas là. Quand vous parlez des Arméniens comme étant des restes de l'épée, pour reprendre l'expression qui hantait les mots d'Antoine, c'est-à-dire le but d'Aliyev, c'est de faire disparaître les Arméniens de la surface de la Terre et d'en finir avec ce qui reste de l'épée qui est déjà détruit en 1915. Ben, évidemment qu'on peut parler de paix, de carrefour de la paix, de route de la paix, très bien. Mais en face, on sait très bien qu'on a quelqu'un qui n'a pas renoncé à ses objectifs. Simplement, il les a sûrement décalés dans le temps. Donc, c'est ça qui nous obsède aujourd'hui, c'est de garder cette petite flamme d'alerte, de continuer à être un peu des lanceurs d'alerte à différentes échelles, pour dire que malheureusement, la situation actuelle n'est pas terminée et que les Arméniens sont toujours en danger. Ils ne sont plus en Artsar. Je suis pas sûr qu'ils n'y reviendront pas un jour, parce que étant donné que je pense que Aliyev n'arrive pas à repeupler l'Artsar avec des Azerbaïdjanais qui n'ont absolument pas envie d'aller vivre sur ces hauts plateaux où ils n'ont jamais vécu, où ils n'ont même pas de racines locales, c'est ça qui va être décisif. Mais pour l'instant, l'enjeu, c'est est-ce que l'Arménie va la République d'Arménie actuelle peut échapper à une nouvelle attaque d'Aliyev un jour, qui, encore une fois, dans son esprit, je vois pas comment il a pu changer d'idée comme ça. Ça n'a jamais été un apôtre de la paix. Il a encore fait un discours il y a quelques jours, qui est très clair sur l'Arménie. Donc voilà, Pachinian a fait ce pari-là. C'est voilà, l'histoire, c'est souvent l'histoire qui juge a posteriori s'il a fait le bon choix et quels ont été les critères qui l'ont dicté. Mais c'était avec Sylvain, on a eu beaucoup de frustration quand on a couvert le conflit, mais il y en avait une parmi d'autres qui était peut-être pas la plus importante, mais on avait demandé évidemment à rencontrer Pachinian pendant la guerre des 45 jours, et on n'y est pas arrivé. Il nous a donné rendez-vous le samedi et on a attendu toute la journée et il nous a jamais donné rendez-vous. On l'a revu après, mais alors je ne sais pas s'il a refusé de nous voir parce que justement ce qu'a expliqué Sylvain, ce paradoxe de voir des Français aller dire il faut sauver l'Artsar alors qu'on est soi-même en train de signer la paix avec Poutine et Aliyev, enfin le cessez-le-feu, et qu'en fait on est en train d'abandonner l'Artsar, ça allait être compliqué à expliquer à des journalistes ce qu'il était en train de faire, ou parce qu'il avait des raisons purement, enfin totalement légitimes de temps pris à faire autre chose. Mais en tout cas, on a remarqué qu'il nous avait pas reçus à ce moment-là, alors qu'il nous a reçus après, une fois que les faits étaient accomplis.
1: Est-ce que, justement, ce qui touche aussi dans la relation entre la France et l'Arménie, c'est pas aussi, Sylvain Tesson, l'humain? C'est-à-dire ce sentiment qu'on a affaire à des frères de culture, des frères ou des sœurs d'âme, qu'on retrouve justement à travers aussi la diaspora arménienne.
2: Non, mais évidemment, là, vous touchez la corde principale de l'arménophilie, c'est-à-dire que moi, quand j'avais 20 ans, je suis arrivé à bicyclette, j'arrivais de Singapour, donc j'avais traversé le Pakistan et l'Iran avec mon vélo, et je passe l'Arax, 1994, première guerre du Nagorno-Karabakh et du Nakhitchevan. Mes grandes ferveurs en Arménie, parce que c'était extraordinaire. 94, ça y est, plus d'Union soviétique, la guerre est gagnée, victoire extraordinaire, relance, croissance, joie. Vous avez 20 ans, vous êtes une espèce de petit post-adolescent sur votre vélo, vous passez l'Arax, vous arrivez en Arménie, mais j'étais chez moi. J'avais l'impression d'arriver dans une espèce de Bourgogne qui n'avait pas encore grandi, comme dit Jean-Christophe Buisson. C'était extraordinaire. Je n'ai pas dessoulé de l'Arax à la Géorgie, invité tous les soirs par des Arméniens sous les tonnelles. Et c'était superbe. Et c'est là où j'ai eu le premier sentiment auquel vous faites référence, d'appartenance, de familiarité, d'adhésion, de voisinage, de cousinage. Alors après, quand on a 20 ans, on le vit, et puis après on travaille un peu, et puis on comprend tous ces liens extraordinaires, ces arménophilies qui ont plus de 100 ans d'âge, cette liaison à la fois spirituelle, la foi chrétienne, puis culturelle aussi. Dans le film de Grand Corps Malade sur Aznavour, vous vous souvenez de cette scène incroyable où Aznavour, il arrive, c'est un petit prolo avec son nez et tout, qu'il va faire refaire, il sait rien et tout, il est comme ça dans ses costumes élimés, tout le monde se moque de lui, et il dit à son producteur, Il donne un papier, vous vous souvenez de la scène, il lui dit « Écris-moi sur ce papier les 20 livres qu'il faut que je lise de la littérature française. » Et puis après, il s'enferme dans sa chambre à Montmartre et il tape « Les Misérables, Les Trois Mousquetaires, Le Capitaine Fracasse et tout. » Donc il y a cette espèce de communauté culturelle incroyable. Et tout ça se passe au seuil de l'Orient, au milieu de barbares qui depuis des millénaires ne croient que au cimetière et au yatagan, qui sont les armes recourbées. Nous, nous sommes du côté de l'épée droite. Là-bas, ce sont des épées courbes, comme la pensée. Alors, le yatagan, si vous voulez, c'est l'instrument de communication et de diplomatie des Turcs. Si vous voulez, c'est incroyable, cette petite éclat, et c'est à cela que vous faites référence. Et quand madame l'ambassadrice de France en Azerbaïdjan se tape d'aller faire l'espèce de voyage Potemkin où elle va aller absorber et presque adouber, si vous voulez, la reconstruction.
1: C'est l'américaine qui a dansé,
2: c'est
1: l'américaine qui a dansé là-dessus. Enfin, la française, elle a juste dit qu'elle avait trouvé les reconstructions admirables.
2: Eh ben, c'est épouvantable de dire ça. Je veux dire, elle a fait déborder le vase de l'infamie. En plus, elle s'appelle Madame Lagoutte. Alors, la voilà qui a fait déborder le vase.
3: Et puis, au-delà de la composante culturelle, des liens culturels, il ne faut pas oublier que les chrétiens au Moyen-Orient, ils ont toujours été des médiateurs entre l'Occident et l'Orient. S'il n'y avait pas de chrétiens, y a un choc direct de civilisation, en fait. Et que la présence des chrétiens au Moyen-Orient et à l'Asie de l'Ouest est très importante parce que c'est eux qui créent les liens entre l'Europe et l'Orient.
1: Et pour revenir à des sujets, c'est effectivement la diaspora arménienne qui s'est esséminée à la fois en Russie, mais aussi en Roumanie, jusqu'en Serbie. Moi, j'ai une anecdote, parce que je voyageais à Novi Sad. En Voïvodine. Et en Serbie, donc. Et je vois dans le centre-ville une sorte de cube noir. Avec des têtes de mort dessus, des morceaux de fémur et autres, je m'approche et en fait c'est un monument dédié au cimetière arménien de Novi Sad qui a été rasé pour construire des bâtiments et à la place on a construit un monument dédié à la mémoire des Arméniens de Novi Sad du 15e ou du 16e siècle, c'est-à-dire un vieux cimetière arménien. Et donc voilà comment les Arméniens ont aussi essaimé leur culture, leur façon d'être, y compris même jusqu'à la Serbie, au cœur de Jean-Christophe Buisson. Donc voilà, mais c'est vraiment une trace et on retrouve ça effectivement en France, c'est-à-dire que c'est aussi à travers la culture que l'Arménie est plus large que ses frontières. Est-ce que justement, vous parliez tout à l'heure de l'Arménie réelle, est-ce qu'il n'y a pas aussi une forme de à vouloir aller au-delà, si on était juste sur un domaine politique, mais est-ce qu'il n'y a pas un risque, un peu comme la révolution culturelle chinoise, à vouloir changer aussi les mentalités, de ne plus regarder l'Ararat, de ne plus prononcer le mot Artsar, sinon il y aurait la guerre demain matin. Est-ce que ça, c'est pas aussi une certaine forme de pression et de crime sur une population qui ne mérite pas ça?
2: C'est de croire qu'une société, une nation, un État, une république n'est qu'un ensemble de données statistiques, de PIB, de points de croissance réduits dans des frontières correspondant aux zones où se passent les échanges commerciaux. Bien sûr, c'est de la pensée algorithmique. Et vous savez, c'est la phrase de Paul Valéry qui nous fait tous vibrer. Que serions-nous sans le secours de ce qui n'existe pas? Eh bien, il y a ce qui n'existe pas qui est aussi important, me semble-t-il, de ce qui existe. Donc, heureusement. Vous savez, l'histoire de la présence arménienne dans la culture française, et non pas le contraire, pas l'amitié franco-arménienne par l'amour que les Arméniens entretiennent avec la littérature française. Non, le contraire, la présence de l'Arménie dans la culture française. Vous avez un livre qui a été écrit par le père de Astrid Cyranossian sur la présence de Tigrane, enfin la présence de l'Arménie dans tous les champs de l'expression populaire ou culturelle, depuis l'expression populaire jusqu'à la plus raffinée possible, dans les pièces de théâtre, les opéras, les musiques, c'est incroyable. Il y a toujours un Arménien
1: quelque part.
2: Quand vous avez un vaudeville, il y a toujours madame avec l'adultère dans le placard, et puis il y a toujours un Arménien, un marchand arménien ou un poète arménien qui arrive ici, dans Offenbach, dans Fédo, dans La Biche, dans Courteline, c'est extraordinaire. Voilà une preuve de ce lien. Bon, ça, c'est pas du point de croissance, c'est pas du PIB, c'est pas l'Arménie réelle, c'est l'Arménie éternelle.
0: Et pour reprendre ce que vous dites, on a vécu ça en France. C'est avec les pieds noirs. Mmh. Lorsque les pieds noirs sont arrivés en 1962, qui pourraient être ce que sont les Arméniens d'Artsar depuis quelques années en Arménie, je me souviens de cette phrase de Gaston Defer, maire de Marseille, qu'ils aillent se faire adapter ailleurs. Les Arméniens. Les pieds noirs qui arrivaient à Marseille. Donc ils arrivent, il y a 1 million de pieds noirs qui débarquent à Marseille en juillet 1962 et on les cache. Parce que c'est le bois mort, c'est la branche cassée. Maintenant, on veut plus en entendre parler. On la met sous le tapis parce que on passe à autre chose. On s'est libéré de ce poids qu'était l'Algérie, ce poids économique, ce poids de diplomatique. De Gaulle voulait faire une politique quasiment de non-aligné. Le problème, c'est faire une politique de non-aligné avec des pays non-alignés qui sont anticolonialistes. C'est compliqué avec l'Algérie. Maintenant qu'on n'a plus l'Algérie, et donc ça va être la mauvaise conscience. Donc on va les mettre de côté et j'ai le sentiment
1: ça ressemble beaucoup
0: que l'Arménie est un peu dans cette idée-là que bah est-ce qui empêche pas la culture pied noir d'exister y compris aujourd'hui mais il y a ce passage c'est pas moi je crois beaucoup au temps long c'est pour ça que j'aime l'histoire et donc en ce moment aujourd'hui effectivement ce que je vois dans ce que vous signalez c'est-à-dire l'idée d'effacer toute trace d'arménité qui pourrait déplaire aux voisins qui sinon nous déclarerait à nouveau la guerre. Encore une fois, moi je pense qu'il n'a pas besoin de ça. Aliyev, son agenda, c'est son agenda personnel. C'est quand il aura envie de réattaquer le Sionik ou l'Arménie, il le fera. Et c'est pas parce que Pachinian a dit qu'il fallait enlever le drapeau de l'Artsar de tout bâtiment ou effacer le mont Ararat des timbres ou des cartes postales. Quel prétexte ridicule. Mais encore une fois, il y a cette idée, je pense, en Arménie de passer à autre chose, en l'occurrence ce que dit Sylvain, c'est de passer à la croissance, à l'économie, et qui est effectivement plus florissante, grâce aussi aux Russes qui arrivent en masse et qui font
1: l'économie. On va parler de la Russie un peu quand même.
0: Mais pour autant, ça n'effacera pas ce qu'est la culture artsariote, qui est pas exactement la culture arméno-arménienne, c'est aussi, il y a des traditions de musique, de danse, de gastronomie dans la culture artsariote, qui n'est pas, qui est caractéristique et spécifique, de même que dans la culture pied noir, il y a une gastronomie, il y a une culture, il y a une façon de parler qui est distincte de la France, même si les pieds noirs se disent français, évidemment.
1: En 2015, pour le centenaire du génocide des Arméniens, il n'y a que 4 chefs d'État qui viennent pour la cérémonie officielle, donc le français, François Hollande, et sinon, il y a 3 autres chefs d'État, le serbe, le grec et le russe. Est-ce que c'est assez symbolique, effectivement, de comment l'Arménie se voyait, en tous les cas, par rapport à là-dessus? Et là aussi, mettons un peu les pieds dans le plat. Est-ce qu'il n'y a pas un désenchantement dans votre livre, Jean-Christophe Huisson, vous l'évoquez, les Arméniens comptaient sur, et sont toujours à cheval entre 2 pays, la Russie et la France. Est-ce qu'il n'y a pas eu, justement, dans cette guerre du Khalabar, on a parlé un peu de la France, mais aussi un grand désenchantement à l'égard de la Russie?
0: Ben bien sûr, pourtant c'était avant l'attaque de l'Ukraine, avant l'opération spéciale.
1: Et vous évoquez, mais je voudrais qu'on en parlera juste après, mais aussi le grand désenchantement des Arméniens en voyant le traitement différencié qu'on a pu avoir entre l'Ukraine et l'Arménie.
0: Non, ce que je veux dire par là, c'est qu'il y avait une méfiance ou une défiance, voire une hostilité vis-à-vis de la Russie avant même 2022. C'est ça que je veux dire dans la politique française. C'est-à-dire qu'on est en 2020 lorsqu'il y a l'agression et pourtant on n'intervient pas. Pourquoi? Aussi parce qu'on se dit, mais cette région-là, c'est l'arrière-cour de la Russie. On va avoir que des ennuis si on va aider les Arméniens, qui sont pourtant dans une politique avec Pachinian plutôt anti-russe depuis quelques années. Mais on veut pas intervenir parce qu'on considère que c'est une zone d'influence russe et que oulala, on va se créer des nouveaux problèmes avec la Russie et que de toute façon. L'Arménie, malgré tous les efforts de Pachinian, est restée au fond assez russophone, russophile, russo-compatible. Et donc, est-ce qu'il est bien sérieux d'aller défendre un peuple qui, de toute façon, appartient à l'espace russe? Donc, c'est pour ça que l'amitié franco-arménienne, je pense qu'elle est sincère dès qu'on y va entre les peuples, mais au niveau diplomatique et politique, c'est une autre paire de manches. Et au Quai d'Orsay, on raisonne comme ça. On raisonne, attention, ça c'est zone russe, donc ce ne sont pas vraiment des amis, c'est la zone russe. Donc,
1: oui, pour autant, les Arméniens se plaignent amèrement que les Russes ne soient pas intervenus.
0: Non, mais la réalité, c'est autre chose que les pensées du Quai d'Orsay. Hein. Mmh.
1: Sylvain Tesson, est-ce que vous pensez qu'il y a un risque, est-ce que justement, non pas par rapport à la Russie en tant que telle, mais de vouloir sortir l'Arménie, de l'occidentaliser au point qu'elle elle n'ait plus justement cette relation un peu privilégiée avec les autres peuples slaves ?
2: Et moi, j'ai étudié la géopolitique avec mon maître Yves Lacoste quand j'avais 20 ans. Il est mort cette année. Il nous enjoignait à toujours commencer par traiter des conflits en se penchant sur les représentations de la psyché collective. Alors, la représentation des Russes par les Arméniens et des Arméniens par les Russes, elle est cruciale dans la compréhension de ce qui a d'abord lié puis séparé les deux nations. Moi, je me garderais d'apporter toute analyse parce que ce n'est pas ma compétence et puis parce que ça ne serait qu'une opinion qui ne vaut rien. Je constate simplement des choses, c'est qu'il y a eu le grand lâchage, effectivement, au moment de la chute de l'Artsar, le grand lâchage russe. Alors après, il faut essayer de s'interroger, pourquoi ce lâchage ? Est-ce que c'était parce que les intérêts russes étaient de maintenir un Azerbaïdjan fort ? Est-ce que c'était une tentative, finalement, de rabrouer Pachinian qui avait voulu faire le crime de lèse-majesté, de se désolidariser du Kremlin et de dire « je fais cavalier seul » ? Est-ce que c'est toujours beaucoup plus compliqué que cela, comme disent les diplomates ? Je ne peux pas savoir ce qu'il faut tirer comme analyse et comme explication de ce lâchage, mais je pense qu'il a été désastreux, bien entendu, et que si jamais la Russie avait maintenu son influence au sud du Caucase, la stabilité de l'Arménie aurait peut-être été préservée. Mais rien que dire ça, aujourd'hui, vous place du côté de l'infamie en Union européenne, puisqu'aujourd'hui, il y a eu tout de même une espèce de fracture morale et qui a investi aujourd'hui le domaine de la morale, puisque vous savez que tout le problème de la géopolitique, c'est de savoir si on fait de la morale le motif d'analyse ou pas. Et alors, là, tout ce que je viens de dire là, qui est pourtant un propos extrêmement nuancé, et très modeste, me suffit à me verser immédiatement dans le camp de l'abomination morale qui fait le jeu de la barbarie russe.
3: Il semblerait en plus que c'est une erreur stratégique et politique de Poutine aussi, parce qu'il a disparu des enjeux dans le Sud-Caucase, en fait. Au-delà du fait que ça a été catastrophique pour les Arméniens.
1: En pensant y revenir quand ils voulaient.
3: Oui, mais pour l'instant, il est stratégiquement...
0: Moi, je trouve ce qui est grave, d'un point de vue presque philosophique aujourd'hui, c'est qu'effectivement, on nous enjoint de choisir un camp.
1: Exactement.
0: On est soit du côté de l'Occident, soit du côté de la Russie. Et il y a un homme aujourd'hui qui arrive à naviguer d'un camp à l'autre et à survivre géopolitiquement, c'est peut-être une leçon, c'est le président serbe Vučić, qui arrive à continuer. D'ailleurs, vous pouvez aller de Serbie en Russie sans problème aujourd'hui, mais qui l'Occident ne veut pas totalement lâcher la Serbie parce que les Serbes sont très intégrés d'une certaine manière dans la communauté occidentale par leur façon de vivre. Aujourd'hui, vous allez en week-end en Serbie, vous voyez que des occidentaux qui viennent passer le week-end comme à Prague ou à Budapest. Et il y a cette volonté d'avancer vers l'Union européenne avec des mœurs un peu plus démocratiques, très largement plus démocratiques qu'il y a 10 ou 20 ans. Et que l'Occident a bien conscience que si la Serbie est abandonnée à l'espace slave orthodoxe russe, c'est une catastrophe. Et en même temps, Vučić garde des relations avec la Russie, notamment des relations économiques avec l'importation de gaz et puis ce partage de la même foi orthodoxe, etc., de la slavitude. Et il fait exactement ce que faisait Tito dans les années 60-70, c'est-à-dire il dit à l'Occident, attention, si vous me mettez trop de bâtons dans les roues, je bascule du côté russe. Et il dit à Poutine la même chose, attention, si vous ne me faites pas des accords commerciaux favorables, je bascule du côté occidental. Et tout en faisant du multilatéralisme diplomatique avec la Chine, route de la soie, avec les Émirats arabes unis, est-ce que c'est pas, je dis pas que c'est un exemple, mais est-ce que c'est pas justement la preuve qu'on peut, on peut faire une politique balancée, on peut avoir des rapports diplomatiques avec tout le monde sans sans avoir à choisir absolument son camp. Et Dieu sait si c'est un jeu d'équilibriste pour Vučić, parce qu'il y a le Kosovo.
2: Le funambulisme est un humanisme.
0: Exactement. Et peut-être que c'est ça pour l'Arménie l'exemple aussi. C'est quand on est un tout petit pays coincé géographiquement, comme c'est le cas de la Serbie ou de l'Arménie, entre des empires ou des influences puissantes, est-ce que le jeu, c'est pas d'essayer d'avoir des rapports avec tout le monde, mais sans choisir un camp ou l'autre? Alors, c'est facile à dire, on est là, encore une fois, chez IPFM, autour d'une table, mais en tout cas, je pense que ces exemples existent et ça, c'est peut-être des modèles.
1: Pour l'avoir vécu en 2014, c'était le chemin, effectivement, que voulait prendre l'Arménie en signant l'accord de coopération avec l'Union européenne, mais en obtenant de l'autre côté de la Russie de rester membre de l'Union, l'Union eurasiatique et permettre de faire de l'Arménie un hub. Et c'était la France qui avait dit à l'Europe qu'ils voulaient rejeter en disant « Attendez, ils ont adhéré à l'Union eurasiatique, donc on va pas leur faire l'accord cadre. » On va pas leur faire l'accord cadre. Et c'est la France, avec le président Hollande, qui avait dit « Non, on peut faire les deux à la fois. » Et arriver à faire une politique maîtrisée. Mais là, on va le dire aussi, c'est que la guerre en Ukraine est passée derrière, il y a eu d'autres changements, une radicalisation du monde. Trump est aussi arrivé avec sa vision de la force pour régler les problèmes. On voit où ça mène aujourd'hui. Et aujourd'hui, on est effectivement sommé de choisir un camp. Mais moi, ce qui me désole, mais je voudrais vous faire réagir là-dessus, c'est qu'on nous somme également de choisir, non seulement sur le plan politique, mais également sur le plan culturel, sur le plan civilisationnel. Vous l'avez dit en tout début de l'émission, et moi, ça me frappe quand je vois qu'on déprogramme, qu'on refuse de programmer des auteurs,
0: des compositeurs
1: russes à l'Opéra de Paris, parce qu'on serait russophile ou pro-russe. Enfin, c'est des choses qui me hérissent le poil. Donc, et ça, je trouve que c'est un vrai danger des civilisations occidentales, parce que derrière les gouvernements et les tyrans qui sont à la tête de ces pays, il y a un peuple. Il y a un peuple qui aime l'Europe, qui aime ses civilisations et qui se sent comme...
0: Il y a toujours un peuple qui était toujours partagé par cette double inclination au XIXe siècle. C'est en Russie, c'est un combat permanent d'un point de vue culturel entre les slavophiles et les europhiles. Est-ce qu'il faut se rapprocher de l'Europe et sortir de la barbarie de nos steppes de Sibérie et goûter à la culture occidentale, se rapprocher, ou au contraire rester avec cette culture slavophile? Le pays est partagé, mais par la faute de la géographie. Enfin, Sylvain la connaît beaucoup mieux que moi, mais quand vous êtes un pays de la taille de la Russie, c'est impossible de choisir. Il y a une inclination. Quand vous prenez le transsibérien, ce que j'ai fait, je raconte dans le livre, quand vous prenez le transsibérien, quand vous voyagez de Vladivostok à Oulan-Udé ou dans le Birobidjan, vous ne voyez que des Asiatiques, vous ne voyez que des Chinois qui viennent travailler d'ailleurs dans les usines à la frontière qui ont été abandonnées par la Russie. Ces gens-là ne regardent que vers la Chine. Et d'ailleurs, Poutine, à un moment donné, était tenté de regarder surtout vers la Chine, puisque l'Occident lui tournait le dos. Donc, c'est un pays dont la vastitude est un objet d'identité. Et donc, il y a en permanence, depuis Pierre le Grand, cette tendance. Est-ce qu'on se tourne vers l'Occident, ou est-ce qu'on se replie, ou est-ce qu'on se tourne vers l'Orient, ou est-ce qu'on essaie de définir notre identité qui serait un mix de tout ça? Donc, c'est passionnant, mais laissons cette diversité possible et qu'on doit vivre nous-mêmes aujourd'hui en France. Et aujourd'hui, on est arrivé à un niveau d'absence de nuance dans les rapports, y compris politiques, qui est un désastre. C'est-à-dire, on est sommé de choisir entre la droite et la gauche, entre un camp ou un autre. On doit avoir un avis tranché sur toute question. Et bien, ça se reporte d'un point de vue diplomatique sur il faut être dans un camp ou dans l'autre. Et c'est vrai que je pense ce qu'on fait, y compris dans nos travaux divers, que ce soit d'écriture ou de photos, a montré que le monde n'est pas noir ou blanc, n'est-ce pas, Antoine?
1: Sylvain Tesson, pour revenir un peu au voyage et à l'Arménie aussi, et à votre dernier livre, Les Piliers de la Mer, donc vous avez dit que vous avez découvert l'Arménie à vélo, mais vous êtes aussi un grand marcheur, vous montez les montagnes, est-ce que, en fait, le voyage, et ce voyage en Arménie, ou ce voyage tout court, il faut le faire justement à cette échelle-là? à l'échelle de la lenteur, de la contemplation, de pour comprendre également avec le, on l'a évoqué un peu pendant toute cette émission sur à la fois comprendre l'histoire, comprendre la tradition, comprendre la philosophie du peuple de ces pays.
2: Mais bien sûr, c'est la question de la sensualité, c'est-à-dire qu'on peut comprendre les grandes questions du monde par la raison, par l'analyse, par le savoir, par l'étude, par l'histoire, bien entendu, mais aussi par l'organique. Et c'est ce que fait le voyageur, l'écrivain voyageur, c'est celui qui va sentir pour décrire. Le photographe aussi fait la même chose. Je pense qu'Antoine Agoudjian ne sera pas en désaccord avec ce que je dis.
1: Antoine peut passer des jours pour avoir la photo qui le touche.
2: Et d'ailleurs, c'est un souvenir commun que nous avons. Nous avions emmené Astrid Cyrano-Sian avec son violoncelle un jour devant le monastère de Tatiev, alors qu'une brume s'était abattue sur la montagne. Et Antoine en a fait une photo superbe qui, à mon sens, cette jeune femme accrochée à son violoncelle comme à un radeau devant le monastère dans les écharpes de brume qui tout à coup se sont ouvertes au moment où Antoine a fait la photo, c'est l'exacte illustration de ce que je suis en train de dire, c'est-à-dire que cette photo en disait non pas plus mais autant qu'une analyse géostratégique extrêmement fournie. De la même manière, nous avions emmené à nouveau Astrid Cyrano-Sian au sommet de la Ragatz,
1: oui,
2: de l'antécime sud de la Ragatz à 3800 mètres, où elle a chanté le chant Artsariot du chant des montagnes. Enfin, elle l'a joué, elle l'a fait vibrer sur les cordes du violoncelle. Et nous comprenions beaucoup de choses, car elle rassemblait la photographie qu'a pris Antoine, rassemblait à la fois la réalité physique géomorphologique de l'Arménie, c'est-à-dire des montagnes qui créent la frontière. Elle a joué ce morceau au moment où c'était les haut-parleurs résonnaient en bas pour dire autre chose, c'était l'heure de la prière, et elle a joué ce chant des montagnes. Nous étions là sur une frontière, sur une montagne, en train d'écouter de la musique.
3: D'ailleurs, il n'y avait qu'un seul drapeau, c'était le drapeau d'Artsakh.
2: Il y avait le drapeau d'Artsakh, il y avait la culture. Et vous voyez, en ce moment, Ulysse Manès et Herminé, poétesse de l'Artsakh, viennent de publier aux éditions New Mag une correspondance croisée d'un Français et d'une Artsariote. Le livre s'appelle Lettre du paradis où il n'y a plus personne. 9 mois de correspondance entre le Français et l'Artsariote. Eh bien, si vous lisez la correspondance, vous apercevez que Ulysse Manès représente cette raison française classique qui explique les choses en les criblant d'abord à travers le filtre de l'intelligence et de la distance et du raisonnement. Et elle, l'Artsariote, fait vivre de manière très sensuelle et très organique, elle fait vivre l'Artsakh par le souvenir des paysages, du pain, des odeurs, enfin la patrie de l'enfance. Vous connaissez le mot de Jules Renard, la patrie, qu'est-ce que c'est que la patrie? C'est l'ensemble des promenades que l'on fait à partir de chez soi. Eh bien, ça vous le lirez dans la correspondance entre Herminé et Ulysse, c'est que les choses ne peuvent vivre que si la raison, à un moment, rencontre les sens. Et c'est le voyageur, souvent, l'écrivain voyageur, qui essaye de faire ce mariage.
1: On arrive au terme de cette émission, qui a été passionnante. Vous deviez voyager de nouveau vers l'Arménie, qu'est-ce que vous aimeriez aller voir que vous n'avez pas encore vu, ou de l'autre côté de la frontière, peut-être même est-ce que vous seriez tenté d'aller voir ce qui se passe, comme Antoine par exemple, est allé voir ce qui se passe du côté de la Syrie, du côté d'Alep, du côté de certaines zones, voilà quoi. Donc Jean-Christophe Buisson.
0: Non, mais alors j'ai très envie, moi, c'est un projet qu'a formulé Antoine et on ne l'a toujours pas accompli, mais d'aller voir un peu les villages arméniens de Géorgie. Parce qu'encore une fois, l'Arménie, ce n'est pas que le territoire arménien actuel, oui. Loin s'en faut.
1: C'est assez extraordinaire.
0: Et c'est vrai qu'on n'a pas encore donné suite, mais je pense que c'est quelque chose que je ne connais pas et que j'aimerais connaître, à défaut de pouvoir tout de suite retourner en Artsakh.
1: Sylvain Tesson.
2: Si je retourne en Arménie,
1: oui,
2: je voudrais grimper l'Ararat.
1: Très belle formulation. Merci. On s'est tous, on s'est bien compris.
3: Moi, je dois ma vie sans gratitude au génocide, en fait. C'est que s'il n'y avait pas eu le génocide, je ne serais pas né. Et je pense que ils ont voulu nous enterrer. Je crois que c'est un poème kurde, mais ils ont oublié qu'on
1: proverbe
3: était
1: mexicain.
3: On était des graines. Et en fait, quoi qu'ils fassent, les Arméniens sont toujours là. Attachés à leur héritage, attachés à leur culte, attachés à... Et en fait, y a pas, ils sont pas belliqueux, les Arméniens. C'est un peuple qui s'illustre par sa résistance. C'est d'ailleurs pour ça que la guerre d'Artsar, faut pas oublier qu'il y avait 5 armées qui se battaient contre un petit peuple de 30 000 soldats. C'est qu'ils ont très bien compris que la résistance serait farouche. Alors ils s'y sont mis à plusieurs. Mais c'est pas un peuple belliqueux, c'est un peuple qui a envie de créer, qui a envie de vivre, qui est joyeux. On le laisse pas être joyeux, ce peuple. Alors que c'est un peuple extrêmement joyeux, extrêmement créatif.
1: Alors, Sylvain, juste, le fils d'Antoine vient de gravir la Ararat cet été, et il en a vécu, il a appelé ça le baptême de l'arménité. Il a appelé ça le baptême de l'arménité, donc... Je vous enjoins à effectivement lire dans France-Arménie à la fois le découverte du livre de Jean-Christophe Buisson, mais aussi ce voyage du fils d'Antoine au sommet du mont Ararat. Et moi, je vous remercie, mais vraiment du fond du cœur, pour cette émission qui a été remarquable. Et je dis à tous nos auditeurs à la semaine prochaine pour un nouveau Carte sur table.
3: Merci.
0: Merci. Merci.

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J'espère que vous n'êtes pas pressé. Parce que si vous êtes pressé, c'est raté. Hein. Et des fois, ça dure 20 minutes ce que je fais là. 25 maintenant. J'aime bien. J'aime bien parce qu'eux, ils savent pas ce que j'attends pour commencer. Mais vous, vous savez pas ce que je vais chanter.

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